Régis Chenu à la harpe celtique. Nous avons entendu des pièces médiévales, également un extrait de pièces irlandaises et notamment des œuvres qui sont des berceuses. Ouvre la porte et tu verras cette jeune fille que tu aimes. Nous n'osons pas te le dire, mais elle est morte, mais peut-être tu verras que simplement elle dort. Nous poursuivrons avec d'autres types de pièces, notamment une pièce très ancienne, une marche de guerre du vieux clan des O'Neill que l'on jouait avant d'aller au combat. Et puis nous passerons à un autre style puisque nous aurons l'occasion d'entendre par la suite des airs de danse espagnols. Donc pour l'instant, des fantaisies, des berceuses à découvrir encore sous les doigts de Régis Chenu.

deuxième et dernière partie de cette musique, l'art de la harpe celtique. Nous entendons toujours Régis Chenu, et après avoir justement entendu des airs celtes, eh bien nous allons passer à un thème tout à fait différent puisqu'il s'agit de danses espagnoles. Et puis nous retrouverons des variations anonymes du Pays de Galles, des fantaisies également, et notamment de Henri Purcell, pour terminer avec une complainte de Régis Chenu. Je vous rappelle le titre de ce disque, l'art de la harpe celtique.

Eh bien, fin de ce coin classique consacré à l'harpe. Il s'agissait là de l'harpe celtique. C'est toute une collection. Vous avez également l'art de la harpe du baroque au XIXe siècle, les airs traditionnels. Nous aurons l'occasion de les entendre ultérieurement. Sachez que Régis Chenu était l'interprète de toutes ces œuvres qui partaient de pièces médiévales avec des pièces irlandaises et enfin des danses espagnoles et des complaintes. Ce sont des disques de la maison Arion. Et c'est la fin de notre coin classique. Et c'était le coin classique.

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0: Merci, Brian.
1: On ne peut pas rester que sur l'Aubrac. L'hiver,

moi, il vaut mieux descendre un peu dans le sud. Moi, je vous propose de partir du côté des Pyrénées, en bas de la région, vers Perpignan.

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1: Amis auditeurs, bonjour. Je suis heureuse de vous retrouver à l'écoute de cette émission. Nous sommes en train d'étudier ensemble la parabole du semeur que vous pouvez retrouver dans votre Bible à l'évangile de Matthieu et au chapitre 13. Christophe, bonjour.
2: Bonjour Dani.
1: Nous poursuivons cette découverte de la parabole du semeur. Vous nous avez montré que c'était un semeur, une fois de plus, un petit peu hors du commun, qui jetait sa semence tous azimuts, sans trop se préoccuper du terrain. Et vous nous disiez aussi que c'était un message important, un enseignement capital de Jésus, ne pas choisir là où on va poser sa graine.
2: Oui, parce que nous pouvons être pris dans par notre propre culture, par notre éducation, pris dans toutes sortes de préjugés et nous enfermer dans des comportements de caste, de race, autrement dit. Cette parabole est là pour nous dire n'hésitez pas à avoir le même comportement avec chaque homme, parce que quand bien même il serait réellement terrain rocailleux, terrain épineux le long du chemin, l'homme n'est pas le concept d'homme n'est pas quelque chose de fermé. L'homme est ouvert sur l'avenir. L'homme est un projet qui se...
1: L'homme est en mouvement.
2: L'homme est effectivement en mouvement. L'homme est une... Chaque jour peut être une page blanche pour réécrire une nouvelle histoire.
1: Et ça, c'est difficile à l'admettre. On a tendance à
2: refuser cataloguer. De mettre des étiquettes sur le front des gens, les cataloguer. Ce semeur est un semeur fou. Parce qu'il jette sa semence et elle tombe n'importe où, mais c'est un semeur sage, parce que il veut donner à chacun d'entre nous un nouveau départ dans la vie. Et rappelez-vous, cette histoire est racontée alors que Jésus se trouve sur le bord du lac de Génézareth, ou le lac de Galilée, c'est un deuxième nom pour ce lac qui se trouve donc au nord de la Judée. Et il y a cette foule qui est là pour l'écouter. Et Jésus, quand il voit toute cette foule, des hommes et des femmes de tout lieu, de tout tempérament, avec des histoires différentes, des expériences différentes, des professions différentes, des vécus différents, leur raconte cette histoire pour leur dire que Dieu est le bon semeur, celui qui jette la semence de l'Évangile. Et Dieu ne regarde pas quel est l'état de leur terrain. Quand bien même chacun d'entre nous est différent, chacun d'entre nous peut devenir bonne terre s'il accepte que Dieu, par son Saint-Esprit, transforme notre nature, transforme notre cœur. Et comme l'histoire du bon larron sur la croix qui devient bonne terre en se convertissant à l'Évangile, quand bien même il y a Marie-Madeleine qui est une prostituée, quand bien même il y a un Zachée qui est un chef des voleurs, un chef des publicains, Dieu peut changer nos cœurs et nous amener finalement à produire du bon fruit dans notre vie.
1: En découvrant cette parabole avec vous, Christophe Selmar, j'ai l'impression de voir le geste de ce semeur et d'avoir l'impression qu'il sème vraiment très, très largement et avec force, avec enthousiasme, parce que pour que ça aille à la fois dans la bonne terre, sur la route, dans les épines, il faut qu'il ne mesure pas ses gestes. Et il me vient l'expression qu'on utilise en français aussi parfois, ratisser large. C'est-à-dire que, justement, il faut aller le plus loin possible, comme Jésus devant cette foule, pour avoir des chances de toucher chacun.
2: Alors, je crois que l'expression est belle. Aller le plus loin possible. Je crois que Dieu, dans son amour, il a englobé toute notre planète Terre. Moi, je crois que réellement, il y a une grâce qui repose sur tout le monde. D'ailleurs, Jésus le dit dans ce fameux sermon sur la montagne dont nous avions, lors des missions précédentes, parlé. Dieu fait pleuvoir sa pluie, la bénédiction de la pluie surtout sur les bons et sur les méchants. Dieu fait lever son soleil sur les bons et sur les méchants. En conséquence, lorsque Dieu veut manifester son amour, il ne va pas manifester son amour aux personnes qui lui obéissent, aux personnes qui croient en lui. Non, Dieu veut être le Père de tous. Toute cette importante introduction lors de la prière dite dominicale, notre Père qui est aux cieux, c'est le Père de tous, et en conséquence, sa bénédiction représentée par cette semence de l'Évangile, par cette bonne nouvelle, englobe tous et toutes.

0: Comme l'exprime cette musique judicieusement choisie par Philippe, c'est avec enthousiasme que nous allons aller dans les champs et semer, Christophe Selmar. Nous avons bien compris, je crois qu'il ne faut pas nous préoccuper nous-mêmes du terrain. Par contre, il serait peut-être intéressant de savoir ce qu'ils représentent au plan humain, ces différents terrains.
1: Alors, c'est une deuxième lecture de cette parabole. C'est la lecture, d'ailleurs, principale que l'on trouve dans l'évangile de Matthieu, chapitre 13, parce que cette parabole n'a pas été comprise par les disciples mêmes, qui sont les premiers destinataires de l'enseignement du Christ. Et on nous dit qu'en privé, après son enseignement, sur d'autres points, ils s'approchèrent de Jésus, ils lui posèrent certaines questions sur les raisons pour lesquelles il prêche en parabole, et puis ils lui posent la question, cette parabole du semeur, que veut-elle dire? Et nous avons la réponse à partir du verset 18e du chapitre 13 de Matthieu. Vous donc, écoutez la parabole du semeur. Alors, je rappelle pour nos amis auditeurs que dans cette parabole, on nous dit des choses très importantes concernant la nature du terrain et ce qui s'est passé. C'est très important. On nous dit que comme il semait, des grains tombèrent le long du chemin et les oiseaux vinrent et les dévorèrent. D'autres grains tombèrent sur les endroits rocailleux où il n'y avait pas beaucoup de terre. Aussitôt ils levèrent parce qu'ils n'avaient pas une terre profonde et quand le soleil s'est levé, ils furent brûlés parce qu'ils n'avaient pas de racines, ils séchèrent. D'autres tombèrent entre les épines, et les épines montèrent et les étouffèrent. D'autres tombèrent finalement sur une bonne terre et produisirent du fruit, l'un 100, l'autre 60, l'autre 30. Et Jésus termine en disant, « Qui a des oreilles pour entendre, entendre ?» Les disciples n'ont rien entendu, ils s'approchent de Jésus, « Explique-nous !» Et voilà l'explication du Christ. Vous donc écoutez la parabole du semeur. Toutes les fois que quelqu'un entend la parole du royaume, autrement dit l'évangile, et ne la comprend pas, le diable vient et ravit ce qui est semé dans son cœur. Très rapidement, l'enseignement disparaît, il ne touche rien, il ne transforme pas. Et Jésus dira, concernant cette première partie de son enseignement, c'est là celui qui a été semé le long du chemin.
0: Voilà. S'il n'y a pas compréhension, il n'y a pas assimilation.
1: Pas assimilation, et rapidement, la personne a oublié ce que cela veut dire. Ça ne l'intéresse pas, parce qu'il n'y a pas de... Il n'y a rien pour que la semence de l'évangile porte son effet. Il va prendre maintenant le deuxième cas. Celui qui a été semé sur les endroits rocailleux, c'est celui qui entend la parole de l'Évangile et qui la reçoit aussitôt avec joie. Mais il n'a pas de racine en lui-même, mais n'est que pour un temps. Il n'a pas de racine en lui-même, mais comme finalement
0: cette,
1: ça pousse,
0: cette graine,
1: mais il n'y a pas de terre. Il n'y a pas de terre. Alors
0: est-ce à dire que lui-même n'a pas de force en lui-même pour appréhender cette bonne nouvelle?
1: Oui, alors il est très enthousiaste parce que ça lui parle de bonheur, ça lui parle de joie, ça, ce message le touche,
0: mais
1: finalement il manque de base, il manque de consistance pour comprendre exactement et il dira peut-être ce n'est pas pour moi, c'est trop beau pour être vrai. C'est donc celui qui a été semé sur les endroits rocailleux. On en comprend, on s'enthousiasme, mais ensuite, il n'y a pas de racine pour que cela prenne. Et lorsqu'il y a une difficulté, lorsqu'il y a, comme dit Jésus, une tribulation ou une persécution, ou bien lorsqu'il y a des problèmes dans la vie, alors, dira Jésus, il est aussitôt scandalisé. Alors, c'est une histoire très intéressante qui nous montre que le terrain rocailleux, ce sont les personnes qui s'enthousiasment très rapidement pour l'Évangile, mais lorsqu'ils ont des difficultés dans leur vie, problèmes de santé, problèmes de travail, ils se disent, mais finalement...
0: Qu'est-ce que j'ai gagné?
1: À quoi cela sert, puisqu'on a les mêmes malheurs. Autrement dit, ce sont les personnes qui s'intéressent à l'Évangile pour le bénéfice qu'on peut en tirer. Il n'y a pas de racines, ils n'ont pas découvert réellement le caractère altruiste de Dieu, et ils ne sont pas rentrés dans une logique de don de soi aux autres. Ce sont des personnes qui s'intéressent à l'évangile parce que c'est une bonne nouvelle pour eux, parce que ça leur apporte quelque chose, pour avoir la bénédiction d'une bonne santé, d'un bon travail, d'amis intéressants.
0: Une sorte d'assurance tout risque.
1: Mais dès qu'il y a effectivement des difficultés de leur vie, bon, ben, c'est l'expression qu'on entend souvent, mais qu'est-ce que j'ai fait au bon Dieu pour que cela m'arrive ainsi. C'est donc véritablement le terrain rocailleux. Il y a un petit peu de terre, ça pousse, mais ensuite ça disparaît très vite à la moindre difficulté. Et c'est donc un christianisme, c'est donc une religion de l'intéressement. Voilà, hein. Je fais ça, mais pour avoir telle bénédiction. Et lorsque je fais cela et la bénédiction ne suit pas, alors on ne croit plus en rien. Voilà donc ce que représente le terrain rocailleux. Alors il y a un autre cas. Au verset 22 de l'évangile, il dit ceci. Et celui qui a été semé dans les épines, c'est celui qui entend la parole, mais les soucis de la vie et la tromperie des richesses étouffent la parole, et alors il est sans fruit. Voilà. Finalement, on est intéressé par l'évangile, mais finalement, on est tellement pris par les problèmes de la vie, les soucis, qu'on n'a pas le temps de s'asseoir, de réfléchir et de faire des choix, choisir aussi des priorités. Et finalement, le texte nous dit là que la bonne terre, c'est celui qui a été semé, celui qui a été semé sur la bonne terre, c'est celui qui entend, qui comprend la parole et qui aussi porte du fruit. Alors, quel est ce fruit ? La Bible nous dit que le fruit que l'on doit porter suite à cette semence de l'évangile, c'est premièrement l'amour, la paix, la joie, la patience, la bonté, la bienveillance et la maîtrise de soi. Voilà le résultat de l'évangile dans notre vie.
0: Tout un programme donc que nous aurons l'occasion de développer la prochaine fois. Je vous dis à bientôt.
1: Au revoir.
0: Pasteur Selma. C'était Parabole, une rencontre avec Christophe Selma, professeur de Bible, psychologue. Je vous rappelle, amis auditeurs, que nous tenons à votre disposition un cours d'étude de la Bible par correspondance si vous voulez poursuivre cette découverte. Et de toute façon, nous serons là très bientôt pour vous retrouver avec la conclusion de cette parabole du semeur.

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1: Bienvenue, chers auditeurs. Je vous présente aujourd'hui un tout petit livre avec un très long titre. Il était une fois au royaume de France, petite chronique d'une famille huguenote en Normandie. C'est une histoire vraie, racontée par une des descendantes de cette famille, Christiane Renard-Gauthier, qui vit aujourd'hui dans la région lyonnaise et qui s'est replongée dans les archives familiales pour retracer la vie de ses ancêtres. Il s'agit donc de la chronique de la famille Well à partir du début du XVIIe siècle, soit grosso modo depuis l'édit de Nantes, promulgué par Henri IV en 1598, jusqu'à la période contemporaine. Comment, aux différents âges de la vie, parents ou enfants ont-ils affronté la révocation de l'édit de Nantes ou la période révolutionnaire, qui a aussi été très éprouvante pour les croyants? C'est très intéressant de suivre, à partir de la petite histoire d'une famille huguenote modeste, le fil de la grande histoire. On se rend compte que la liberté de conscience, de culte et de religion n'a pas toujours existé dans notre pays, ce qu'on a un peu tendance à oublier. Comme le rappelle l'auteur, nos ancêtres ont lutté et ont souffert pour obtenir le droit de prier Dieu à leur façon, en revenant à la pureté et à la simplicité de l'Évangile. Dans un style simple et accessible, ce récit met en lumière la persévérance dont ont dû faire preuve les huguenots des siècles passés, leur résistance aux épreuves et aux persécutions, alors que leur famille était menacée par toutes sortes de difficultés. Ce court récit nous renvoie inévitablement à notre vie quotidienne actuelle. Avons-nous conscience de la liberté dont nous jouissons, de la valeur de cette liberté? Il nous rappelle aussi que, quelle que soit l'époque à laquelle nous vivons, la foi ne s'hérite pas de manière automatique. Elle relève d'une décision, d'un choix personnel qui peut aussi changer au cours d'une vie. Ce livre est édité par l'association évangélique Viens et Vois, basée à Grézieux-la-Varenne, dans le Rhône, qui diffuse en plus de ses livres des agendas, des posters et des calendriers que vous pouvez offrir facilement en cette période de fêtes de fin d'année. Il était une fois, petite chronique d'une famille huguenote en Normandie, de Christiane Renard-Gauthier, est édité par Viens et Vois. Il coûte 6,50 €.
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2: Bonjour, alors pour cette petite chronique Muscler votre cerveau, aujourd'hui je voudrais vous parler d'une des 10 erreurs de raisonnement qui existent et qui s'appelle les fausses obligations en français. Alors en anglais on dit masturbation ou des shoulding. Donc ça c'est des espèces de contraintes internes qu'on a où on se dit toujours des il faut, je dois, j'aurais dû, il aurait fallu. Mais ça peut être aussi envers les autres quand même, il aurait pu, il devrait. Donc ça, c'est ce qu'on appelle des erreurs de raisonnement, parce qu'en fait, on va se mettre la pression sans même s'en rendre compte. Par exemple, je dois faire ça pour les autres, ou il faut que j'y arrive, il faut que je sois bien, il faut que je me concentre. Alors, évidemment, plus on se dit « il faut », plus on se fout la pression, moins on y arrive. Moi, je prends souvent l'exemple au cabinet de dire, par exemple, je vais vous demander, ne pensez pas, donc là, c'est « il faut pas ». Il faut pas penser à une deux chevaux rouges, par exemple. Ne pensez pas à cette deux chevaux rouges, ok ? Vous n'y pensez pas, là, vous la voyez pas, la deux chevaux rouges. Surtout, n'y pensez pas. Évidemment, on va penser qu'à ça. C'est un petit peu ce qu'on appelle les restrictions cognitives qui s'activent beaucoup dans les régimes. Par exemple, si je me dis, aujourd'hui, j'arrête les sucreries. Fini. Plus de sucreries, plus de glace pour moi, surtout pas les Ben & Jerry's. Oups, je vais pas faire de pub. Bon, j'aime pas ça. Évidemment, les seuls jours où je me dis ça, je ne pense qu'à ça. Vous savez, comme les spots publicitaires, ça clignote devant mes yeux, je ne pense qu'à ça. Tant que j'ai pas rassasié mon besoin de sucre, ça se calme pas. Donc, conclusion, plus on se dit « il faut, je dois », et plus finalement on ne pense qu'à ça et ça ne marche pas, on se fout la pression et on bloque l'énergie psychique. Alors ça peut être aussi envers les autres, hein, quand même, avec tout ce que j'ai fait pour lui, il pourrait faire ça pour moi. Non, on met des fausses obligations aux autres. Les autres, c'est pas parce qu'on fait pour eux qu'ils sont obligés de faire pour nous. Il y a des gens, ils fonctionnent que pour eux et c'est comme ça. Donc voilà, essayez de proscrire dans votre tête les masturbations et vous serez beaucoup plus léger.

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1: Bonjour à toutes et à tous et bienvenue sur Radio Intervalle pour ce moment d'information locale autour de quelques rendez-vous environnement cette semaine, en particulier avec le Centre Biosfera. Dans quelques instants, nous retrouverons notre invité du jour, Guillaume Cirillo, pour nous présenter ce programme d'animation. Mais pour commencer, je voulais vous parler d'une rencontre qui aura lieu à Genoillac ce vendredi. Sophie Lemonnier, autrice et ethnobotaniste, présentera son livre « Les champignons, une cueillette de savoir et de saveur » entre Cosses et Cévennes. Ce sera à 18h ce vendredi 9 octobre à la librairie qui relie de Genoillac. Bien d'autres ateliers et animations autour de l'environnement se tiendront également lors de la fête de la science à Alès, c'est samedi et dimanche au pôle culturel et scientifique de Rochebelle. Des ateliers pour créer avec la nature, des expositions pour voir les sciences autrement et aussi la présence de la Natmobile tout ce dimanche après-midi, un musée itinérant innovant qui propose différents outils pédagogiques autour de l'eau et de la biodiversité. La fête de la science, ce sera donc ce samedi et dimanche au pôle culturel et scientifique de Rochebelle à Alès. Et en parallèle du côté de Sandras, les animations de Biosfera, on les découvre tout de suite avec Guillaume Cirillo, responsable du SHVC, le syndicat des Hautes-Vallées Cévenoles.
2: Bonjour, je suis Guillaume Cirillo, en charge de Biosfera pour le syndicat des Hautes-Vallées Cévenoles qui gère et coordonne ce lieu et qui propose un programme d'animation dans toutes les Hautes-Vallées Cévenoles pour cet automne. On vous invite à Biosfera, qui est le centre d'interprétation des vallées Cévenoles qui se trouve sur la commune de Sandras. C'est un lieu qui est ouvert toute l'année, les mercredis, jeudis et vendredis, et régulièrement le week-end. Vous pouvez découvrir l'exposition permanente de Biosfera qui traite du lien entre l'homme et la nature dans les vallées Cévenoles et de comment les deux sont liés, comment l'homme impacte son environnement et comment il cohabite avec. Et montrer les liens entre les deux depuis les premiers Cévenoles jusqu'aux enjeux qui se posent à nos jours. Voilà, cette exposition, elle se visite librement toute l'année, gratuitement. Et on propose également des visites guidées chaque troisième mercredi du mois à 14h30. Donc les prochaines dates à retenir, le mercredi 21 octobre, le 18 novembre et le 16 décembre. Et en parallèle, on vous propose de découvrir une exposition temporaire pour tout cet automne. Ça sera une exposition de photos nocturnes proposée par la photographe Carole Reboul, qui habite en Vallée du Galaison. Cette exposition s'appelle « Les Cévennes sous les étoiles ». Et donc, vous allez pouvoir voir de magnifiques clichés de la Voie lactée, de la vie nocturne en Cévennes et de paysages magnifiques. Donc voilà, si vous voulez en prendre plein les yeux, il faut venir voir cette exposition qui débutera le 7 octobre et sera présente jusqu'au 18 décembre à Biosfera, toujours en libre accès. Et si vous voulez rencontrer la photographe, vous pouvez venir le samedi 10 octobre à partir de 18h pour le vernissage de cette exposition qui aura lieu à 18h et qui sera suivie d'une conférence sur la biodiversité nocturne et enfin d'une balade nocturne pour aller voir les petites bêtes de la nuit. Je pense aux chauves-souris notamment, par exemple, que vous pourriez découvrir. Donc ne manquez pas cette date, c'est le samedi 10 octobre à 18h à Sandras. Ensuite, le syndicat de Haute-Vallée-Cévenoles vous propose de vous intéresser au sujet de l'énergie. C'est un sujet d'actualité, on en entend beaucoup parler, c'est au cœur de l'actualité. Au syndicat de Haute-Vallée-Cévenoles et dans les Cévennes, on s'intéresse à produire et consommer une énergie faite sur le territoire par les habitants et gérée par les habitants des vallées. Pour ça, on a mis en place donc ce qu'on appelle l'autoconsommation collective et citoyenne d'énergie solaire. Que vous ayez des panneaux photovoltaïques chez vous ou que vous n'en ayez pas, vous êtes concerné par le projet. Tout le monde peut s'y associer. L'idée est de mettre en lien des producteurs d'énergie solaire qui ont des panneaux et des consommateurs qui ont des besoins en énergie pour avoir des boucles produites sur le territoire à des tarifs plus avantageux que le marché classique. Et donc voilà, ces boucles d'autoconsommation sont gérées collectivement par les citoyens et les citoyennes via la SAS Cévennes Durable. Une date à retenir aussi, à mettre dans vos agendas, c'est la deuxième fête de l'énergie, toujours dans le cadre des boucles d'autoconsommation collective et citoyenne. Ça sera le vendredi 11 décembre à partir de 18h également à la salle polyvalente de Saint-Michel-de-Dèze pour découvrir ce projet, faire la fête et faire un premier bilan puisque ça fait plus d'un an que ce projet s'est lancé avec déjà de nombreux foyers qui ont rejoint le dispositif. Vous pouvez retrouver toutes les infos sur les communes concernées par ce projet dans les Hautes-Vallées Cévenoles sur notre site internet toujours. Si vous voulez plus d'informations, rejoindre le projet, vous pouvez contacter le syndicat des Hautes-Vallées Cévenoles avec l'adresse mail énergie au singulier, @shvc.fr. Ça a beaucoup de succès, il y a beaucoup de demandes pour ce projet-là, beaucoup de foyers qui sont intéressés, qui ont envie de rejoindre, avec deux avantages, hein, celui de faire des économies avec les tarifs de l'énergie et de l'électricité, c'est d'actualité, mais également de s'engager dans un projet collectif, citoyen, avec une vraie plus-value pour l'environnement, puisqu'on a une énergie décarbonée et produite sur le territoire, où on est indépendant aussi de ce côté-là. Donc voilà, ça a beaucoup d'atouts, et le solaire, dans le sud de la France et dans les Cévennes, on est bien gâté, donc autant en profiter. Donc ça marche très bien ce projet-là. Ensuite, le programme de la saison continue. Nous ne sommes pas que à Biosfera et à Sandras. Nous partons dans les vallées Cévenoles et nous vous proposons le dimanche 11 octobre à Ponteil et Brésis une sortie botanique, voyage botanique autour de la planète, en association avec Racines de Terriens et le site Natura 2000 de la Haute-Cèze et du Luèche. On va sortir, on va aller se balader à la découverte des plantes et de leur stratégie d'adaptation, des usages exotiques de ces plantes et de l'histoire de la botanique. Voilà. C'est une sortie tout publique à partir de 6 ans. Il faut s'inscrire, c'est gratuit, mais il faut penser à s'inscrire sur notre site internet, oui. www.biosfera-seven.fr. C'est une sortie spéciale pour tous ceux qui aiment explorer et découvrir la nature. Vous allez apprendre plein de choses sur cet après-midi, dimanche 11 octobre, de 14h à 17h. Vous pouvez nous appeler au 04 66 30 14 56 pour toutes les informations. Et si vous voulez en savoir plus, en apprendre davantage sur les vallées Cévenoles et sur ces enjeux liés à l'environnement, nous vous invitons à venir visiter Biosfera du mercredi au vendredi, toute l'année, avec des expositions qui vous attendent, des activités, des ateliers, et voilà, des projections, débats par exemple, comme je vous ai parlé. C'est au 18 rue Vincent Feita à Sandras, pour trouver le centre d'interprétation des vallées Cévenoles, Biosfera, et toutes nos informations mises à jour sur biosfera-cévennes.fr.
1: Merci à Guillaume Cirillo pour le centre Biosfera et je terminerai avec quelques sorties coordonnées par le CPIE. En cet automne, l'association Graines de Jade vous invite à découvrir les champignons gardiens de la forêt. Discrets mais essentiels, les champignons forment sous nos pieds un réseau vital pour la forêt. Exploration guidée à la rencontre de ces trésors cachés, ce sera donc ce samedi 10 octobre. Rendez-vous sur le site du CPIE pour les inscriptions. Samedi également, avec l'association Le Jardin Ethnobotanique de Lagardie, partez en randonnée sur le Mont Rouvergue. Guidé par un ethnobotaniste, vous découvrirez le massif du Rouvergue avec son histoire agricole, sa géologie et son patrimoine végétal marqué par les activités humaines, notamment la châtaigneraie. Ce sera toute la journée de ce samedi 10 octobre et c'est bien sûr sur inscription. Et enfin, Barbotine, la guinguette éphémère, vous attendra ce dimanche 11 octobre à Bessège cette fois. Prenez le temps de flâner, de découvrir, de vous émerveiller et d'apprendre en s'amusant avec des activités proposées tout au long de la journée pour les petits et les grands. Et un spectacle vous attend à 14h30, la tête dans le cube, lorsqu'un survivaliste cohabite avec une grande bourgeoise dans un bunker. C'est un huis clos frontal, satirique et absurde. Ne ratez pas donc cette pièce humoristique si vous êtes dans les environs de Bessège. Ce dimanche, ce sera sur la place de la Révolution. Et c'est la fin de ce moment d'information locale sur Radio Intervalle. Merci de l'avoir suivi et à très bientôt pour d'autres actualités près de chez vous.
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1: À l'époque où la reine Victoria régnait sur l'Angleterre, au Danemark, un souverain de son âge, Christian X, eut 6 enfants. L'aîné de ses filles épousa le fils aîné de Victoria. La cadette, elle, épousa le futur tsar Alexandre III. Quant à Guillaume Ier, second fils, il reçut le trône de Grèce. Chaque été, Christian X et son épouse invitaient à la campagne toute leur famille et menaient une vie très simple, trop simple peut-être. Un jour que le roi Christian se promenait à travers champs en compagnie de ses deux gendres et de son fils, ils croisèrent un brave paysan. Le roi, ravi de parler à l'un de ses sujets en toute simplicité, engagea la conversation sur le temps qu'il faisait. L'homme bavarda un moment, puis, curieux et pensant avoir affaire aux invités du châtelain des environs, leur demanda leur nom. « Eh bien, mon brave homme, je suis votre roi. Voici mon fils, le roi de Grèce, mon gendre, l'empereur de Russie, et mon autre gendre, le prince de Galles. » À quoi le paysan, pensant avec raison qu'il valait mieux ne pas contrarier les fous, répondit en s'inclinant « Eh ben, je m'en vais vous dire à mon tour qui je suis. Ne le répétez pas, je suis Jésus-Christ. »
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0: le projet Autre Regard. Depuis le mois d'avril 2024, une équipe de la Césarinque a croisé des passants, des habitants, a recueilli leurs mots pour en distiller sept carnets sonores. Le vivre ensemble est la ligne conductrice de ce projet. Un carnet sonore est un écrin poétique qui traduit une ambiance, une tranche de vie, une rencontre, une opinion, un sentiment, qui suscite un questionnement, une rêverie ou un échange. Sept carnets sonores, vous les retrouverez dans cette émission, semaine après semaine, sept carnets sonores, mémoire d'armoire, patrimoine châtaigne, eau d'hier et d'aujourd'hui, femme d'ici, savoir-faire, la terre est-elle plate et voyage. Voilà les sept carnets sonores avec le comité culturel de l'ESAT La Césarinque et l'association Mille et Une Mémoires. La Césarinque, ESAT à Concoule, au cœur des Cévennes, est réputée pour sa gamme de produits de qualité et locaux en charcuterie, boulangerie, pâtisserie, chocolaterie, biscuiterie, chèvrerie, élevage et castanéiculture. Mais cette fois, c'est une friandise destinée aux oreilles qui a été conçue par le comité culturel au sein de l'établissement. Carnet sonore, un projet artistique avec les résidents et le personnel accompagné par l'association Mille et Une Mémoires et son président Guy Gattepaille. Bonjour Guy.
1: Bonjour.
0: Bonjour Isma.
2: Bonjour.
0: Bonjour Priscilla.
3: Bonjour.
0: Ravie de vous accueillir aujourd'hui. Vous nous présentez deux projets, en fait, un qui est déjà dans le passé, c'est sept carnets sonores que vous avez créés ensemble avec un autre regard. Qu'est-ce que c'est, un autre regard?
3: C'est déjà une réflexion de ces temps parce que le comité a été créé il y a 4 ans. On commençait déjà à en parler 7 ans avant. Et au départ, c'était juste pour créer quelque chose, mais on ne savait pas où on allait. Ça a commencé très petit. On ne pensait pas que ça allait autant s'agrandir parce qu'on travaillait à la Césarinque. En fait, on faisait des activités. On pensait que c'était qu'une activité et qu'après, on passerait à autre chose. On nous a proposé, à plusieurs personnes, à plusieurs résidents, si ça les intéressait. Nous, on a dit oui, donc on ne savait pas où on allait. On a débuté avec la châtaigne et tout.
0: Alors, vous vouliez faire autre chose à côté de votre travail au sein de l'ESAT, faire quelque chose dans le domaine culturel qui se présente à l'extérieur?
3: Oui, parce qu'on voulait en fait mêler la culture et le handicap. Mais en disant pas forcément que ça prime le handicap, en fait, parce que en fait, tout le monde peut s'y mêler.
0: Un projet commun pour tout le monde, en fait.
3: Oui.
0: Et juste peut-être avant de parler du projet en lui-même, vous travaillez toutes les deux à la Césarinque.
3: Oui.
0: Dans quel domaine? J'ai énuméré tout à l'heure. Dans quel domaine travaillez-vous?
3: J'ai travaillé 11 ans en chèvrerie-fromagerie et là, je suis en reconversion professionnelle en pâtisserie cette année.
0: Ok. Et Isma?
2: Moi, j'ai fait des stages en chèvrerie et restauration, mais là, je travaille en biscuiterie.
0: Mm-hmm. Et maintenant, toutes les deux, vous avez envie de découvrir quelque chose de nouveau?
3: Oui, et c'est intéressant, en fait, parce que ça s'est beaucoup développé. Parce que déjà, la Césarinque, c'est petit. On est un peu éloigné de tout. Donc, il n'y a que les villages et on n'a pas forcément les transports.
1: On ne sait pas où c'est, d'ailleurs.
3: Voilà.
1: C'est où, la Césarinque?
3: C'est à Concoule.
1: C'est où, Concoule?
3: Concoule, c'est le dernier village avant la Lozère.
1: Ça n'existe même pas sur la carte.
0: Oh, c'est vrai.
2: Dommage.
0: Ça fait partie du Gard encore.
3: C'est oui,
2: hein? Tout à fait.
0: Pas loin de Génolac, quand même, on peut dire.
3: Oui, c'est entre Génolac et Villefort.
0: Voilà.
3: Qui est en Lozère.
0: Moi, j'y passe, je connais le magasin que vous avez et ses excellents produits. Mmh. Vraiment, félicitations pour ce que vous faites. Alors, Guy, vous êtes compteur.
1: Oui, enfin, quand même, je suis à la retraite depuis 8 ans. Oui, j'ai fait 35 ans de compte comme intermittent du spectacle. Et les spectacles et tout ça, ça ne m'intéressait pas trop. C'était plutôt travailler avec des gens en difficulté dans les quartiers ou avec des personnes en situation de handicap. Donc un jour, j'ai reçu un coup de téléphone à Césarinque en disant « Est-ce que ça t'intéresserait de venir développer avec nous un projet culturel ?» Connaissant les institutions, je me suis dit « Aïe, aïe, aïe, ils vont me faire croire qu'ils vont mettre les handicapés en centre du projet ?» Et dans la réalité, elles sont au centre du projet et ils sont au centre du projet. Mais il a fallu 8 ans pour ça. Je ne suis plus comme intervenant du tout, je suis administrateur bénévole. Et en fait, oui, il faut 8 ans pour donner confiance, se donner confiance mutuellement, croire que c'est possible que on puisse avoir des idées, amener les idées au bout, et puis aller voir d'autres gens pour les convaincre. C'est ce qu'on fait là tout à l'heure. On va à la DRAC, à la Direction Régionale des Affaires Culturelles, qui nous soutient déjà depuis 3 ans, tout ça. Mais c'est aller les convaincre en disant ben si, on peut faire quelque chose, même quand on est très très éloigné, parce que dans la voiture, Isma et Priscilla disaient oh, c'est loin quand même, Montpellier.
0: Ce fameux Montpellier qui est aussi Tompellier.
2: Je savais pas ça.
0: Huit ans de travail. Vous avez fondé ce comité culturel donc il y a 8 ans à peu près.
3: 4 ans.
0: Ah, plus tard alors, il y a 4 ans.
3: Oui, du moins, moi je peux plus en parler là, de l'époque, parce que... Avant, je veux dire, moi, quand je suis arrivée, c'était en 2012, c'était quand même relativement difficile parce qu'il y avait très peu de jeunes, il y avait plus des personnes un peu plus âgées. C'était quand même la vieille époque, c'était la vieille école. On n'avait pas forcément une voix au chapitre. On faisait des activités, mais c'était juste des activités de confort. Donc là, même au niveau des lois, on n'était pas vraiment forcément à jour et ou respecté. Alors que là, quand même... Et quand tu es conditionné de cette façon de penser, il te faut un long cheminement pour comprendre qu'en fait, c'est possible et que on puisse développer le comité. Et ça s'est vraiment développé. Ça a commencé vraiment très petit, au bas de l'échelle.
1: À l'intérieur même de l'établissement, comme de tous les établissements médico-sociaux, c'était plus des activités de consommation que des réelles prises de décision de la part des travailleurs handicapés. Donc nous, l'idée, c'était, un, c'est eux qui doivent être les moteurs, mais deux, l'ensemble du personnel médical doit y participer. Il participe ou il ne participe pas, après il y a un choix qui se fait. Et après seulement, aller chercher les acteurs potentiels, partenaires, qui pourraient aider à un projet. Mais il fallait d'abord qu'il y ait cette possibilité-là de faire le projet, de comprendre que moi, je suis capable de dire des choses. Et de dire des choses ensemble, parce que jusqu'à présent, c'était vraiment très compartimenté. On avait un projet personnel, on avait un éducateur, enfin quelqu'un qui nous suit pour le projet personnel, on a une tutelle qui nous suit pour les sous, mais c'est toujours en individuel, même si on travaille dans un atelier en collectif. Et là, c'était vraiment prendre des décisions collectives. Et ça, il faut du temps pour comprendre. Et puis bon, c'est vrai que la période de Covid nous a été très bénéfique, parce que ça nous a permis de réfléchir.
0: Oui. Ce qui est important aussi. Et donc ensuite, vous avez gagné des partenaires. Quels sont les partenaires, les acteurs du projet? J'ai vu, il y avait toute une liste, entre autres une spécialiste des carnets sonores.
1: Alors, dans toute l'expérience, il y a eu, au point de départ, il y a eu le compte, parce que c'était plus facile, vraiment. Mmh. Et puis, j'ai emmené avec moi un copain burkinabé qui est chorégraphe. Avec lui, on a travaillé à l'Artès, enfin, dans d'autres endroits, avec des personnes handicapées. Ce qui nous permettait aussi de réfléchir sur le handicap. Qu'est-ce que c'est le handicap? C'est quoi le handicap? Attends, Isma, attends, parce qu'on a prévu un truc trop bien. Attends, oui. Alors, Isma, c'est quoi invisible-visible?
2: Le visible, c'est tu ne vois pas la personne.
1: Voilà. Et donc, vous avez un handicap comment?
2: On va dire moteur et physique.
1: Ouais. Et la formule, c'est
3: rendre visible ce qui est invisible.
1: Super, ça. Merci. Dans la voiture, voilà.
3: C'est ça, j'ai été bien inspirée sur ce coup-là.
0: Super. Merci beaucoup, Isma, Priscilla, Guy. Vous êtes là aujourd'hui pour nous parler de votre projet des carnets sonores qui est né donc au sein du comité culturel à la Césarinque. Et peut-être nous parlons maintenant un peu de ces carnets en eux-mêmes. Il y a combien en tout?
3: 7 carnets.
0: 7 carnets. Comment vous avez choisi les thèmes?
2: Mes collègues et moi-même, on a fait plusieurs voyages. On est allé justement l'année dernière en Savoie voir un monsieur pour les noix. On a parlé des différences entre les noix et châtaignes. Et on a vu pas mal d'écoles, même une ferme qui nous a bien accueillis.
0: Et il en est sorti dans quel carnet?
1: Celui de la châtaigne. Enfin, autour de la châtaigne.
0: Patrimoine châtaigne?
1: Oui.
2: tout à fait.
1: En fait, c'est plus les amener à une réflexion en rencontrant d'autres gens qui ne font pas forcément de la châtaigne, mais un fruit.
0: Okay.
1: Qui est aussi un fruit, autant l'arbre à pain dans les Cévennes, oui. C'est la châtaigne, autant l'arbre, je ne sais pas comment on l'appelle chez eux, c'est le noyer. Et on utilise autant le fruit que le bois. Et le but du jeu, c'est de, depuis 8 ans, c'est de leur faire rencontrer des personnes comme ça, toutes techniques confondues. Donc on a parlé de Karim tout à l'heure, le Burkinabé, mais après on a rencontré Emeline Rétif, la carnettiste sonore, parce que l'idée c'était, on veut plus être des bêtes de foire quand il y a la journée porte ouverte, et faire du théâtre pour faire du théâtre en faisant des trucs qu'on comprend même pas, mais être vraiment acteur de quelque chose. Et donc on ne veut plus faire la bête de foire, mais en même temps on a envie de parler, de communiquer, d'aller, enfin c'est la culture vers les autres quoi. Ben, on est tous porteurs de culture, donc c'est aller rencontrer les cultures des autres. Et donc rencontrer les cultures des autres, ça passe par la voix, mais la voix comme on la garde, parce qu'on a la radio, parce qu'on a fait la radio. Parce qu'il y a des micros trottoirs. Et après, comment on l'exploite ? Il y a plein de façons de l'exploiter. Ça, ça aurait pu être de faire une émission régulière dans une radio locale. Mais c'est compliqué parce qu'on est à Concoul et que c'est loin.
0: Oui.
1: Et donc, l'idée, ça a été de rencontrer cette carnettiste sonore dont la spécialité, c'est d'être que carnettiste sonore. C'est-à-dire, elle fait des voyages. Au lieu de revenir avec un carnet aquarelle, dessin, là, elle revient avec son carnet sonore. Et le hasard, qui n'existe pas bien sûr, a fait que ça a fort bien fonctionné, que ça dure depuis 3 ans.
0: Et d'ailleurs, on va avoir l'occasion de connaître ces carnets sonores, de les expérimenter, de les écouter. Qu'est-ce que ça a représenté pour vous, Isma, Priscilla, voyager et d'aller avec le micro, j'imagine, d'aller enregistrer des personnes qui vous parlent de leur vie, de leur patrimoine, de leur travail. Qu'est-ce que ça a été pour vous, Isma ?
2: Moi, ça m'a permis de faire des nouvelles rencontres, parce que nous, à la Cézarenque, on ne connaît que nous. Mais après, on ne connaît pas le pays d'à côté, de la Savoie. Donc après, moi, ça m'a permis de faire des bonnes rencontres.

Sept carnets, mémoire d'armoire, patrimoine châtaigne, eau d'hier et d'aujourd'hui, femme d'ici, savoir-faire, la terre est-elle plate et voyage. Et pour clôturer cet entretien, je vous propose le carnet sonore eau d'hier et d'aujourd'hui.

0: Ouais, non, là où j'habitais avant, j'ai un canal, il a à faire 2,5 km de longueur, donc ça, c'est pas mal, sur 80 de large par endroit et 50 par endroit. C'est vrai qu'avec le rocher, on ne pourrait pas faire plus. Nous, on appelle ça un World Canal ou un béal. Donc, c'est un béal, et c'est les anciens qui travaillaient là à l'époque. Et ça servait pour arroser les jardins. Ben, une partie c'était fait à la main et au pluriel. Donc ils ont tout fait à la main et à la pioche. Là, bien. Puis à un moment donné, qu'il a creusé le rocher, le rocher avait glissé. Bon, il n'y a pas eu de mort, il y a eu beaucoup de blessés. Ah, donc après, ils font des petites tranchées pour arroser leur jardin ensuite. Hein. Après, ils mettent des vannes ou des tuyaux, ou en 100 ou en 200, ça dépend là. Et après, ils réduisent après pour arroser les jardins. Alors, tout ça qu'il y avait des propriétaires, donc après, c'était chacun nettoyer ça, chacun faisait son morceau.
1: Histoire de la goutte d'eau. La goutte d'eau arriva chez le docteur. Et tout cas, là-bas. Entrez. Elle avait vraiment un malade à la tête. Elle avait une grosse bosse. Et le médecin lui mit de la pommade. Elle se reposa dans un coin de la salle de bain.
2: C'est un drôle de docteur avec les cheveux verts. Qui voulait devienne bleu. Il se décida de faire un shampoing qui change la couleur des cheveux. Il se mit à savonner encore. Il y a la mousse partout. Les grosses bulles dans toute la pièce. La goutte d'eau trouvait ça très amusant et s'accrocha à une bulle. Pour jouer, le docteur se met à souffler. Très fort, les bulles se mettent à voler. La porte de la maison était ouverte et les bulles s'échappèrent, s'envolaient très haut dans le ciel.
3: Elles s'étaient serrées les unes contre les autres pour faire comme un nuage de bulles. Mais ce beau nuage croisa un oiseau qui le piqua avec son bec très pointu. Les bulles éclatèrent et la goutte d'eau tomba sur le toit d'une maison. Là, elle se laissa glisser sur les tuiles, dans les gouttières et jusque dans les égouts, dans la rencontre d'autres gouttes d'eau.

0: Mémoire sur l'eau, réalisé par Un autre regard, ESAT La Césarinque et l'association Mille et Une Mémoires. Rendez-vous la semaine prochaine pour la suite de notre entretien avec Guy, Isma et Priscilla sur ce projet des 7 carnets sonores et vous en découvrirez d'autres. À bientôt.
1: À bientôt.
2: À bientôt.
3: Merci.

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2: Bonjour à tous, nous sommes le 8 octobre. 8 octobre 1517, François Ier fonde le Havre de Grâce. En signant la charte de fondation d'un nouveau port face à l'Angleterre, le Havre de Grâce, un acte fort qui répond à un double objectif commercial et militaire en cette époque de la Renaissance qui va de pair avec les grandes découvertes. François Ier est le premier souverain d'Europe à comprendre qu'on perd son temps avec l'Italie et qu'il y a besoin d'un rééquilibrage des relations internationales en regardant vers l'Ouest. Le 7 février 1517, il donne commission par écrit au sire de Bonnivet, amiral de France, pour la fondation d'un port au lieu de Grâce qui serait l'endroit le plus propice de la côte de Normandie et du Pays de Caux à faire un havre où les navires et vaisseaux naviguant sur la mer Océane pourraient aisément et en toute sécurité arriver et séjourner. Le 8 octobre 1799, le général Napoléon Bonaparte débarque à Fréjus après une campagne hasardeuse en Égypte. 8 octobre 1967, Ernesto Che Guevara est arrêté en Bolivie. Il avait tenté de créer un foyer de guérilla en Bolivie. Il sera sommairement exécuté le lendemain, ce qui est contraire au principe des droits de l'homme. Pire, cela se double d'une erreur politique puisqu'il deviendra ainsi une légende auprès de bien des adolescents de par le monde. Pas de journée internationale répertoriée pour cette date, mais au Pérou, c'est le jour de la marine péruvienne commémorant sa création en 1821. Et en Inde, c'est la journée de la force aérienne indienne commémorant sa création en 1932 sous domination britannique. C'est donc un Indian Gospel Song, Namisu Venu. Bonne fête aux Laurence, Lorenza, Pélagie, Morgane et aux Muriel.

17 ans pas moins.

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0: Retour sur le forum des associations de Mende, Radio Intervalle en direct pour vous faire découvrir l'offre variée d'activités sportives et culturelles sur Mende tout au long de l'année pour tous les publics.
1: Au sortir du forum des associations de Mende, Corinne Defive est avec nous. On va parler de théâtre, on va parler de clown aussi, d'atelier et puis du festival de clown. Alors on parle de Barjac mais pas seulement, on est à Mende, c'est dans la région. Revenir sur ce festival qui était quand même un moment assez unique déjà dans la programmation et puis c'est rare des festivals de clown.
2: Oui, merci Gilles de m'accueillir. En effet, le festival clown s'est déroulé d'une merveilleuse manière. On a senti vraiment une cohésion de toute l'équipe entre nous mais aussi avec les festivaliers. On a eu pas mal de public, on est très contents, beaucoup de petits et grands qui sont venus ou découvrir du clown ou revoir les clowns et on est très très contents, la météo était avec nous donc c'est parfait.
1: Moi je vous vois en clown déjà Corinne, c'est bizarre, c'est incroyable, avec vos yeux bleus je vous vois déjà en clown. Alors on n'a pas dit que c'était la compagnie à deux trois soleils, c'est quand même dommage, hein, mais vous êtes des comédiens, alors on m'a dit tout à l'heure, on ne parle pas que des clowns, oui, parce qu'il faut parler de toute l'activité qui se déroule sur cette région, avec les ateliers entre autres, avec les rencontres, votre travail aussi je crois dans des EHPAD et dans des centres particuliers, alors on va revenir un peu à tout cela, déjà les ateliers ça va recommencer, ça y est c'est la rentrée.
2: En effet, ça y est, c'est la rentrée pour tout le monde et aussi pour les ateliers théâtre qui se déroulent le lundi à Mende, le soir de 19h à 21h à l'école Jean Benijol et le mardi soir à Barjac de 19h à 21h également à la salle des fêtes de Barjac.
1: Et pourquoi faut faire du théâtre et des ateliers de théâtre ? Parce que c'est bien. Aller plus loin quand même.
2: Parce que c'est merveilleux et que c'est l'endroit où on peut se sentir le plus libre d'exprimer et d'être.
1: Voilà, et d'être et de prendre aussi confiance en soi, dans les personnalités aussi qu'on peut être. En fait, c'est tout ça le théâtre quand même, ça change de la vie normale, non ?
2: Ah oui, le théâtre, ça permet à la fois de jouer des rôles, et n'importe lesquels, les rôles que l'on souhaite, ou même un peu plus compliqués, hein, mais en tout cas, c'est la liberté de pouvoir jouer.
1: Et là, vous jouez quoi ? Vous avez déjà des pièces organisées pour ensuite faire des représentations ? Parce qu'on parle d'atelier, oui, mais c'est autour de quoi ? Quand vous êtes avec les gens qui arrivent là, j'imagine que d'un coup, il y a tout un programme sur l'année.
2: En général, le premier trimestre est consacré à la découverte de chacun, de l'atelier, à la découverte des émotions, au travail sur le corps, sur le travail du jeu d'acteur. C'est vraiment une appréhension du jeu. Et ensuite, il y a un choix de pièces, en effet, que l'on travaille en général de décembre à mai, pour ensuite avoir les représentations en fin d'année.
1: Voilà, tout est noté. On a donné les références, numéro de téléphone, 1, 2, 3 soleil, le site internet.
2: Le site internet, www.123soleil.com, le mail, cie123soleil@gmail.com et rendez-vous aussi sur les réseaux sociaux, Facebook et Instagram.
1: Et on a n'importe quel âge, c'est plus 77 ans, c'est même plus âgé, on vient comme on a envie.
2: Vous venez comme vous avez envie et là cette année, les ateliers adultes et ados, on inclut les ados cette année, c'est à partir de 12 ans en général, voilà, et après il n'y a pas de limite d'âge.
1: Et on n'a pas parlé du clown du coup.
2: Alors l'atelier clown également, c'est en effet cette année 5 week-ends clown qui vont se dérouler sur Mende avec une animatrice et le lieu normalement c'est à l'espace des Anges. Ça attaque fin septembre le 25-26, un week-end de découverte et ensuite un week-end tous les deux mois avec des cabarets clown et un spectacle de fin d'année également.
1: Et ça sur Barjac et sur Mende ou...
2: C'est sur Mende et cette année, exceptionnellement, on va pouvoir aussi organiser un week-end et un cabaret à Barjac.
1: Et puis, il y a, on en a parlé rapidement, cette activité dans des lieux où il y a une certaine fragilité ou un certain ennui. C'est important, vous intervenez, je crois, dans des EHPAD, Corinne ?
2: Oui, on intervient dans des foyers de vie à Pierrefiche, à Saint-Alban et à Chauderac. On a une intervenante qui propose des ateliers théâtre au sein de ces trois structures et on a aussi des clowns qui interviennent en milieu de soins à l'IEM de Montrodat, association à deux LFS.
1: Voilà, une belle activité. On n'a pas parlé de l'équipe, parce que je vous ai rencontré tout à l'heure sur le forum des assos, sur votre stand. L'équipe, c'est quand même très important. Ce sont des comédiens, ce sont des artistes, des clowns. Vous faites aussi clown.
2: Alors, en effet, on est toute une équipe, hein, soit des comédiens de théâtre, soit des comédiens de clowns, et aussi des artistes. Hein, on est trois intervenants, et on peut compter environ une cinquantaine d'adhérents qui pratiquent l'artistique au sein de notre association.
1: Voilà, tout est noté, c'est tout bon, il n'y a plus qu'à venir. Vous êtes ici au forum bien sûr, pour permettre de venir pour ces ateliers tout au long de l'année. Vous avez peut-être besoin de bénévoles ou de nouvelles vocations ?
2: Avec plaisir, on accueille tout le monde. Ceux qui ont envie de près ou de loin, qui ont une appétence pour le théâtre ou pour le clown, venez, on vous accueillera avec plaisir.
1: Merci Corinne Defive pour cette compagnie 1, 2, 3 Soleil, le festival bien sûr, mais aussi les ateliers tout au long de l'année. À bientôt.
2: Merci, à bientôt Gilles.
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La météo dans le Gard et en Lozère sur Radio Interval. Pour ce jeudi, une fois les petites averses du matin dissipées, le beau temps s'installe. Ce jeudi 8 octobre en Lozère, de faibles averses en matinée puis retour de belles éclaircies. Un vent de nord-ouest parfois assez soutenu, jusqu'à 70 km/h souffle sur le territoire. Et côté température, elle baisse avec des minimales de 4 à 11 degrés. En journée, 8 à 17 degrés. 11 à Langogne, 14 à Mende et 17 à Florac. Pour la suite, en Lozère, le temps alterne entre éclaircies et quelques rares averses dans une ambiance de saison. Dans le Gard, ce jeudi, quelques rares averses en matinée, puis le beau temps revient au prix d'un vent de nord-ouest jusqu'à 65 km/h sur les Goualles, 50 en pleine. Quant aux températures, 9 à 15 degrés pour les minimales, dans l'après-midi entre 16 et 23 degrés. Pour le reste de la semaine dans le Gard, le beau temps sera souvent de la partie. Les températures repartiront légèrement à la hausse, avec un vent parfois soutenu vendredi. C'était Alan, merci d'avoir suivi ce point météo, et à bientôt pour d'autres nouvelles du temps sur Radio Interval.

0: RFI, Radio France Internationale, 4h en temps universel, 6h à Madrid. À Paris, où vous retrouvez le journal de Pierre Boudias. Bonjour Pierre.
1: Bonjour Edouard, bonjour à tous.
0: Elle était le nouveau visage de la crise du logement qui frappe l'Espagne.
2: Marie-Carmen Abascal est décédée hier à l'âge de 87 ans. Son expulsion fin septembre a déclenché un mouvement de colère d'ampleur contre le coût de l'immobilier. Personnifier toujours plus le débat pour éviter la déroute, c'est la stratégie de Donald Trump à un mois des élections de mi-mandat aux États-Unis. Reportage au Texas où le président américain était en meeting hier. À suivre également la réaction de l'Union des journalistes de la presse libre africaine après l'annonce de la détention de notre confrère Moussa Kaka au Niger. Vous entendrez la colère des étudiants serbes face aux tentatives du pouvoir de verrouiller le vote par correspondance. Et puis nous serons en Italie où remplir le panier est de plus en plus complexe face à une inflation galopante. Les images avaient choqué toute l'Espagne, celle d'une femme de 87 ans, le visage émacié, évacuée par la police sur civière après avoir été expulsée de son logement. Marie-Carmen Abascal se devenait le 23 septembre dernier l'étincelle d'un très vaste mouvement pour le droit au logement qui continue de secouer le pays et a conduit le gouvernement à appeler des élections anticipées fin novembre. La retraitée de 87 ans est décédée hier à l'hôpital Giorgio Marianon de Madrid où elle avait été transportée après avoir dû quitter l'appartement qu'elle occupait depuis 7 décennies. Parmi les nombreuses réactions, celle du chef du gouvernement, Pedro Sanchez, qui dit adresser une étreinte à tous ceux qui ressentent aujourd'hui cette perte comme la leur. À Madrid, François Musso.
3: La disparition de Marie-Carmen Abascal a eu immédiatement une immense répercussion. Et pour cause, l'image de l'expulsion de cette octogénaire de son appartement, où elle habitait depuis 71 ans, vers l'hôpital en chaise roulante, avait choqué toute l'Espagne. En 15 jours seulement, elle est devenue l'icône du drame du logement. Un logement rare et hors de prix, un logement de plus en plus aux mains des fonds d'investissement qui haussent les loyers à leur guise, comme celui que payait Marie-Carmen depuis longtemps et qui du jour au lendemain a été multiplié par 5. Le fonds d'investissement qui avait racheté son appartement, voyant l'immense mobilisation dans la rue, avait finalement proposé à la vieille dame de revenir chez elle et de payer le loyer antérieur. Seulement voilà, la santé de celle qui était handicapée à 50% n'a pas résisté. Sa mort ne va pas manquer d'accroître les tensions et l'impatience de ceux qui réclament plus de droits pour les locataires. À l'instar de la formation de gauche Podemos pour qui Marie-Carmen, je cite, n'a pas été tuée, mais assassinée. François Musso, Madrid, RFI.
2: Les principaux syndicats espagnols ont appelé hier à une grève générale le 11 novembre. Mobilisation pour de meilleurs salaires, pour un logement décent donc, et pour des mesures de contrôle des prix face à l'inflation. En France, c'est aujourd'hui que les lycéens sont appelés à se mobiliser pour la deuxième fois en une semaine. Hier, le Premier ministre Sébastien Lecornu a pourtant tenté de calmer la colère face au manque de moyens dans l'éducation et aux accusations de violences policières. Sébastien Lecornu qui assure que les forces de l'ordre n'ont pas pour instruction d'affronter les lycéens. Il promet de premières réponses aux revendications d'ici la fin du mois. Pour rappel, entre 250 et 450 000 personnes avaient défilé dans les rues françaises mardi. Ils seront 200 millions appelés aux urnes le 3 novembre prochain aux États-Unis. Élection de mi-mandat dans le pays et comme à chaque fois, des midterms qui prennent des airs de référendum pour l'occupant de la Maison-Blanche, peut-être encore plus sous la présidence de Donald Trump. En difficulté dans les sondages, le chef de l'État multiplie donc les déplacements pour convaincre les électeurs de se mobiliser pour les candidats républicains. C'est notamment le cas dans les États où le duel s'annonce serré avec les démocrates, comme au Texas. Le président participait hier à un meeting à San Antonio. Gwendal Lavina.
4: Ladies and gentlemen, your president of the United States, Donald J. Trump.
5: Troisième déplacement en un mois au Texas pour Donald Trump, dont l'entrée en scène rappelle ses campagnes présidentielles largement gagnées dans cet état du Sud. D'ailleurs, même s'il n'est pas candidat, c'est tout comme, explique-t-il en substance à ses partisans.
6: Pour cette élection, je vous demande de faire semblant. Quelqu'un dit que je vous force, mais ce n'est pas vrai. Faites comme si j'étais sur le bulletin de vote, parce qu'on a beaucoup plus de votes comme ça. 48% exactement. Car sinon, ils vont détruire tout ce qu'on a fait. Donc faites semblant et votez.
5: Car Donald Trump le sait, les républicains sont au coude à coude ici avec les démocrates. Pour le Sénat, James Talarico, une de ses cibles favorites, devance même le républicain Ken Paxton dans les sondages.
6: Un vote pour Talarico, c'est un vote pour transformer le Texas en tiers-monde rongé par le crime. Et voter pour Ken Paxton, c'est voter pour sauver le Texas et défendre tout ce qui en fait un État génial et qui fait que l'Amérique est géniale.
5: Donald Trump, interrompu une dizaine de fois par des opposants, promet aussi que les prix de l'essence au plus haut à cause de la guerre en Iran baisseront rapidement. Aucun applaudissement à ce moment-là. Gwendal Lavina, New York, RFI.
2: Les États-Unis, qui comme l'Union européenne et l'Organisation mondiale de la santé, continuent de demander des informations à la Russie sur les soupçons d'épidémie de peste en Sibérie. Après la mort d'une laborantine travaillant dans un institut qui étudiait le virus, les autorités russes ont assuré hier qu'il n'existe aucun risque épidémique. Une commission sanitaire russe a, elle, affirmé que la scientifique était décédée d'une pneumonie à l'origine indéterminée. Pas de quoi rassurer la Mongolie voisine, où Ulaanbaatar a ordonné une surveillance renforcée à sa frontière. Contrôle renforcé également aux frontières kenyanes, mesure mise en place dans les aéroports, notamment alors qu'un patient atteint d'Ebola est décédé dans le pays en début de semaine. Un cas importé et pas une épidémie, a martelé hier le secrétaire du cabinet pour la santé du pays. On vous en parlait hier sur RFI. Au Niger, le ministre de la Justice, Aliou Daouda, a donc confirmé que le journaliste Moussa Kaka est bel et bien détenu par les autorités nigériennes. Le garde des Sceaux explique que notre confrère, porté disparu depuis plus d'un mois, est détenu pour avoir commis, je cite, des infractions, sans préciser lesquelles. Infractions dont il devra, selon lui, répondre devant les juridictions. L'Union des journalistes de la presse libre africaine réagit ce matin sur notre antenne, se dit rassuré de le savoir vivant, mais déplore la méthode d'interpellation utilisée par les autorités qui s'apparente, je cite, une nouvelle fois à une disparition forcée. Le président de l'UJPLA, Yao Noël, est au micro de Sidi Yansané.
1: L'UJPLA se réjouit de savoir qu'il est certes en vie, mais l'UJPLA voudrait savoir pourquoi donc Moussa Kaka a été détenu pendant plus de 30 jours. S'il a commis une infraction, qu'il soit représenté devant le tribunal et qu'il ait les moyens de se défendre comme dans tout état de droit. Autrement dit, il s'agit là d'un cas de disparition forcée selon les conventions internationales auxquelles la République du Niger est partie. Les gens au pouvoir ont le tort ou la manie de croire que nous sommes leurs ennemis, ce qui n'est pas le cas. Nous avons tous en commun les terroristes qui portent atteinte à la sécurité partout des vaillantes populations, mais les journalistes ne sont pas les ennemis des gens établis dans les trois pays de l'AES. Au contraire, les journalistes sont disposés à pouvoir contribuer à la lutte efficace contre l'hydre terroriste.
2: RFI 6h08 à Belgrade, la Serbie, où les élections législatives anticipées prévues le 25 octobre ne s'annoncent pas sous les meilleurs auspices. Le président démissionnaire Aleksandar Vučić, qui vise le poste de premier ministre si son parti l'emporte, est accusé par la liste étudiante qui lui fait face d'utiliser tous les moyens pour assurer sa victoire. Hier, ses étudiants ont organisé une manifestation qui a réuni plusieurs milliers de personnes devant la commission centrale électorale. Elle est accusée d'empêcher les électeurs serbes de la diaspora de voter, un électorat majoritairement opposé au président démissionnaire. Correspondance de Laurent Rouy.
5: Voter à l'étranger, la diaspora serbe doit disposer de bureaux de vote. Hier, les étudiants ont organisé une manifestation devant la commission électorale qui n'a validé qu'un petit nombre de bureaux. Yelena est étudiante.
7: La décision de la commission électorale va empêcher 30 000 votants d'exprimer leur suffrage. Dans la pratique, ils interdisent aux citoyens qui vivent à l'étranger de participer, en rendant le vote extrêmement compliqué.
5: 110 000 électeurs de l'étranger se sont inscrits. Pour eux, les obstacles s'accumulent, comme pour cet ami de Predrag, un manifestant de 52 ans.
8: J'ai un ami à Montréal et il ne peut pas voter là-bas. Il va devoir aller à Toronto, à plus de 500 km, et cela représente un coût important. Le billet d'avion et tout le reste. Mais il est vraiment motivé pour le faire.
5: La commission électorale a aussi créé une règle sans précédent. Milica s'y oppose.
9: La commission a rendu obligatoire de voter dans le fuseau horaire de Belgrade. Des gens vont devoir voter en pleine nuit. C'est pour les défendre qu'il est important d'être ici.
5: Ces obstacles pourraient dissuader assez d'électeurs pour assurer la victoire à Aleksandar Vučić en cas de résultat serré. Les étudiants ont déposé un recours auprès de la commission électorale. À l'étranger, les diasporas s'organisent pour aider les électeurs prêts à voyager plusieurs jours pour déposer leur bulletin dans l'urne. Laurent Rouy, Belgrade, RFI.
2: C'est une visite cruciale pour éviter un conflit commercial d'ampleur, celle du commissaire européen au commerce en déplacement en Chine aujourd'hui et demain. Objectif pour les 27, rééquilibrer leurs échanges commerciaux avec Pékin, accusé d'être en grande partie responsable du déficit commercial abyssal des pays membres de l'UE. Mais si Bruxelles menace de sévir en cas d'échec des discussions, Pékin prévient qu'elle réagira en cas de mesures contraires à ses intérêts. De quoi provoquer l'inquiétude sur un vieux continent confronté à une situation économique déjà bien morose. C'est notamment le cas en Italie où l'inflation atteint des sommets, 4,2% sur un an. La faute notamment à l'augmentation des prix des aliments non transformés, sans oublier celle des biens énergétiques. Le gouvernement Meloni a demandé à la Commission européenne d'insérer la question de la pression inflationniste dans le Conseil européen du 9 octobre prochain. De fait, un grand nombre d'Italiens modifient déjà leur mode de vie pour simplement se nourrir, sachant qu'en 5 ans, des produits essentiels comme les tomates, la viande de poulet et les œufs ont augmenté de plus de 40% à Lenir.
10: Sur une place romaine, encore animée après la fermeture du marché, Andrea, vendeur de céramique artistique, affiche un air mélancolique, un panier de fruits et légumes peu garni à la main.
11: La qualité des produits est très médiocre, alors que les prix ont plus augmenté que ce qu'indiquent les statistiques officielles. Tout ce qui est superflu s'est mué en exception. Dîner au restaurant, aller au cinéma ou au théâtre.
10: Gardienne d'immeuble proche de la retraite, Liliane habite avec son petit-fils, sa fille et son gendre, tous deux travailleurs précaires. Elle restreint drastiquement ses achats.
12: La vie est trop chère aujourd'hui. La viande, le poisson, moi je dois souvent m'en passer. Mais notre jeune de 13 ans a évidemment la priorité sur tout.
10: Luigi, la cinquantaine élégante, spécialiste en start-up, a quant à lui sa propre recette pour rester à l'abri de la flambée des prix.
13: Avec ma femme, nous mangeons comme des oiseaux, donc passer à 8 euros pour un dîner, ce n'est pas grave. Mais la semaine prochaine, nous recevrons à la maison nos 5.
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1: Bonjour à toutes et à tous et bienvenue sur Radio Intervalle pour ce moment d'information locale autour de quelques rendez-vous environnement cette semaine, en particulier avec le Centre Biosfera. Dans quelques instants, nous retrouverons notre invité du jour, Guillaume Cirillo, pour nous présenter ce programme d'animation. Mais pour commencer, je voulais vous parler d'une rencontre qui aura lieu à Genoillac ce vendredi. Sophie Lemonnier, autrice et ethnobotaniste, présentera son livre « Les champignons, une cueillette de savoir et de saveur » entre Cosses et Cévennes. Ce sera à 18h ce vendredi 9 octobre à la librairie qui relie de Genoillac. Bien d'autres ateliers et animations autour de l'environnement se tiendront également lors de la fête de la science à Alès, c'est samedi et dimanche au pôle culturel et scientifique de Rochebelle. Des ateliers pour créer avec la nature, des expositions pour voir les sciences autrement et aussi la présence de la Natmobile tout ce dimanche après-midi, un musée itinérant innovant qui propose différents outils pédagogiques autour de l'eau et de la biodiversité. La fête de la science, ce sera donc ces samedis et dimanches au pôle culturel et scientifique de Rochebelle à Alès. Et en parallèle du côté de Sandras, les animations de Biosfera, on les découvre tout de suite avec Guillaume Cirillo, responsable du SHVC, le syndicat des Hautes-Vallées Cévenoles.
2: Bonjour, je suis Guillaume Cirillo, en charge de Biosfera pour le syndicat des Hautes-Vallées Cévenoles qui gère et coordonne ce lieu et qui propose un programme d'animation dans toutes les Hautes-Vallées Cévenoles pour cet automne. On vous invite à Biosfera, qui est le centre d'interprétation des vallées Cévenoles qui se trouve sur la commune de Sandras. C'est un lieu qui est ouvert toute l'année, les mercredis, jeudis et vendredis, et régulièrement le week-end. Vous pouvez découvrir l'exposition permanente de Biosfera qui traite du lien entre l'homme et la nature dans les vallées Cévenoles et de comment les deux sont liés, comment l'homme impacte son environnement et comment il cohabite avec. Et voilà. Montrer les liens entre les deux depuis les premiers Cévenoles jusqu'aux enjeux qui se posent à nos jours. Voilà, cette exposition, elle se visite librement toute l'année, gratuitement, et on propose également des visites guidées chaque troisième mercredi du mois à 14h30. Donc les prochaines dates à retenir, le mercredi 21 octobre, le 18 novembre et le 16 décembre. Et en parallèle, on vous propose de découvrir une exposition temporaire pour tout cet automne. Ça sera une exposition de photos nocturnes proposée par la photographe Carole Reboul, qui habite en Vallée du Galaison. Cette exposition s'appelle « Les Cévennes sous les étoiles ». Et donc, vous allez pouvoir voir de magnifiques clichés de la Voie lactée, de la vie nocturne en Cévennes et de paysages magnifiques. Donc voilà, si vous voulez en prendre plein les yeux, il faut venir voir cette exposition qui débutera le 7 octobre et sera présente jusqu'au 18 décembre à Biosfera, toujours en libre accès. Et si vous voulez rencontrer la photographe, vous pouvez venir le samedi 10 octobre à partir de 18h pour le vernissage de cette exposition qui aura lieu à 18h et qui sera suivie d'une conférence sur la biodiversité nocturne et enfin d'une balade nocturne pour aller voir les petites bêtes de la nuit. Je pense aux chauves-souris notamment, par exemple, que vous pourrez découvrir. Donc ne manquez pas cette date, c'est le samedi 10 octobre à 18h à Sandras. Ensuite, le syndicat des Hautes-Vallées Cévenoles vous propose de vous intéresser au sujet de l'énergie. C'est un sujet d'actualité, on en entend beaucoup parler, c'est au cœur de l'actualité. Au syndicat des Hautes-Vallées Cévenoles et dans les Cévennes, on s'intéresse à produire et consommer une énergie faite sur le territoire par les habitants et gérée par les habitants des vallées. Pour ça, on a mis en place donc ce qu'on appelle l'autoconsommation collective et citoyenne d'énergie solaire. Que vous ayez des panneaux photovoltaïques chez vous ou que vous n'en ayez pas, vous êtes concerné par le projet. Tout le monde peut s'y associer. L'idée est de mettre en lien des producteurs d'énergie solaire qui ont des panneaux et des consommateurs qui ont des besoins en énergie pour avoir des boucles produites sur le territoire à des tarifs plus avantageux que le marché classique. Et donc voilà, ces boucles d'autoconsommation sont gérées collectivement par les citoyens et les citoyennes via la SAS Cévennes Durable. Une date à retenir aussi, à mettre dans vos agendas, c'est la deuxième fête de l'énergie, toujours dans le cadre des boucles d'autoconsommation collective et citoyenne. Ça sera le vendredi 11 décembre à partir de 18h également à la salle polyvalente de Saint-Michel-de-Dèze pour découvrir ce projet, faire la fête et faire un premier bilan puisque ça fait plus d'un an que ce projet s'est lancé avec déjà de nombreux foyers qui ont rejoint le dispositif. Vous pouvez retrouver toutes les infos sur les communes concernées par ce projet dans les Hautes-Vallées Cévenoles sur notre site internet toujours. Si vous voulez plus d'informations, rejoindre le projet, vous pouvez contacter le syndicat des Hautes-Vallées Cévenoles avec l'adresse mail énergie au singulier @shvc.com. www.bioscera.fr. Ça a beaucoup de succès, il y a beaucoup de demandes pour ce projet-là, beaucoup de foyers qui sont intéressés, qui ont envie de rejoindre, avec deux avantages, hein, celui de faire des économies avec les tarifs de l'énergie et de l'électricité, c'est d'actualité, mais également de s'engager dans un projet collectif, citoyen, avec une vraie plus-value pour l'environnement, puisqu'on a une énergie décarbonée et produite sur le territoire, où on est indépendant aussi de ce côté-là. Donc voilà, ça a beaucoup d'atouts, et le solaire, dans le sud de la France et dans les Cévennes, on est bien gâté, donc autant en profiter. Donc ça marche très bien ce projet-là. Ensuite, le programme de la saison continue. Nous ne sommes pas que à Biosfera et à Sandras. Nous partons dans les vallées Cévenoles et nous vous proposons le dimanche 11 octobre à Ponteil et Brésis une sortie botanique, voyage botanique autour de la planète, en association avec Racines de Terriens et le site Natura 2000 de la Haute-Cèze et du Luèche. On va sortir, on va aller se balader à la découverte des plantes et de leur stratégie d'adaptation, des usages exotiques de ces plantes et de l'histoire de la botanique. Voilà. C'est une sortie tout publique à partir de 6 ans. Il faut s'inscrire, c'est gratuit, mais il faut penser à s'inscrire sur notre site internet, oui. www.biosfera-seven.fr. C'est une sortie spéciale pour tous ceux qui aiment explorer et découvrir la nature. Vous allez apprendre plein de choses sur cet après-midi, dimanche 11 octobre, de 14h à 17h. Vous pouvez nous appeler au 04 66 30 14 56 pour toutes les informations. Et si vous voulez en savoir plus, en apprendre davantage sur les vallées Cévenoles et sur ces enjeux liés à l'environnement, nous vous invitons à venir visiter Biosfera du mercredi au vendredi toute l'année avec des expositions qui vous attendent, des activités, des ateliers et voilà des projections, débats par exemple, comme je vous ai parlé. C'est au 18 rue Vincent Feita à Sandras pour trouver le centre d'interprétation des vallées Cévenoles, Biosfera, et toutes nos informations mises à jour sur biosfera-cévennes.fr.
1: Merci à Guillaume Cirillo pour le centre Biosfera et je terminerai avec quelques sorties coordonnées par le CPIE. En cet automne, l'association Graines de Jade vous invite à découvrir les champignons gardiens de la forêt. Discret mais essentiel, les champignons forment sous nos pieds un réseau vital pour la forêt. Exploration guidée à la rencontre de ces trésors cachés, ce sera donc ce samedi 10 octobre. Rendez-vous sur le site du CPIE pour les inscriptions. Samedi également, avec l'association Le Jardin Ethnobotanique de Lagardie, partez en randonnée sur le Mont Rouvergue. Guidé par un ethnobotaniste, vous découvrirez le massif du Rouvergue avec son histoire agricole, sa géologie et son patrimoine végétal marqué par les activités humaines, notamment la châtaigneraie. Ce sera toute la journée de ce samedi 10 octobre et c'est bien sûr sur inscription. Et enfin, Barbotine, la guinguette éphémère vous attendra ce dimanche 11 octobre à Bessège cette fois. Prenez le temps de flâner, de découvrir, de vous émerveiller et d'apprendre en s'amusant avec des activités proposées tout au long de la journée pour les petits et les grands. Et un spectacle vous attend à 14h30, la tête dans le cube, lorsqu'un survivaliste cohabite avec une grande bourgeoise dans un bunker. C'est un huis clos frontal, satirique et absurde. Ne ratez pas donc cette pièce humoristique si vous êtes dans les environs de Bessège. Ce dimanche, ce sera sur la place de la Révolution. Et c'est la fin de ce moment d'information locale sur Radio Intervalle. Merci de l'avoir suivi et à très bientôt pour d'autres actualités près de chez vous.
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La météo dans le Gard et en Lozère sur Radio Intervalle. Pour ce jeudi, une fois les petites averses du matin dissipées, le beau temps s'installe. Ce jeudi 8 octobre en Lozère, de faibles averses en matinée, puis retour de belles éclaircies. Un vent de nord-ouest parfois assez soutenu, jusqu'à 70 km/h souffle sur le territoire. Et côté température, elle baisse avec des minimales de 4 à 11 degrés. En journée, 8 à 17 degrés. 11 à Langogne, 14 à Mende et 17 à Florac. Pour la suite, en Lozère, le temps alterne entre éclaircies et quelques rares averses dans une ambiance de saison. Dans le Gard, ce jeudi, quelques rares averses en matinée, puis le beau temps revient, au prix d'un vent de nord-ouest jusqu'à 65 km/h sur les Goualles, 50 en pleine. Quant aux températures, 9 à 15 degrés pour les minimales, dans l'après-midi entre 16 et 23 degrés. Pour le reste de la semaine dans le Gard, le beau temps sera souvent de la partie. Les températures repartiront légèrement à la hausse, avec un vent parfois soutenu vendredi. C'était Alan, merci d'avoir suivi ce point météo, et à bientôt pour d'autres nouvelles du temps sur Radio Intervalle.

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Amis auditeurs, bonjour. Nous retrouvons tout de suite une interprète française, un enregistrement qui a été réalisé au Canada avec Jean-Réal Desmarais. L'album s'intitule « La Libérée ». L'interprète, c'est Maggie Blanchard. Et le dernier titre, d'ailleurs, de son album, « Au milieu des combats », que nous retrouvons immédiatement, Maggie Blanchard. Quand le...

titre pour cet album de Maggie Blanchard, sorti chez CIM, le Centre international de musique évangélique au Canada, avec Jean-Réal Desmarais comme producteur. Un bien bel album que vous avez eu l'occasion de découvrir, en tout cas dans sa totalité, dans l'heure gospel. Nous partons pour l'Afrique avec un autre album que vous avez eu l'occasion aussi de suivre, pratiquement les 20 titres. Aujourd'hui, les deux derniers, les regards donc portés vers le ciel, partant de ce pays ensoleillé et aux rythmes africains. L'Afrique du Sud, tout de suite, donc deux titres successifs avec African Gospel. 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

Eh bien, j'espère que vous avez passé un agréable moment. Pour ma part, je vous retrouve dans un prochain numéro de L'Heure Gospel. C'en est terminé de l'album African Gospel. C'en est terminé de l'album Libéré de Maggie Blanchard. Nous découvrirons d'autres interprètes. À bientôt. 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

Les arbres surpris de ne pas voir la nuit demeurent éveillés.

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0: sur place. C'est donc à Saint-Étienne-Vallée-Française ce vendredi 16 octobre à partir de 20h30. Carrière aux Ousitanes, c'est une manifestation qui s'éteindra à Kestan à Monségur, Belaoukouneïsès, le castel cathare de Monségur. 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
0: Bonjour à vous, bienvenue. RFI Matin commence jusqu'à 10h. On parle de l'actualité du monde, notamment avec nos invités, l'ancien joueur et consultant RFI, Joseph-Antoine Bell, à propos du TAS, le tribunal arbitral du sport, et le début des audiences aujourd'hui sur cette finale chaotique et contestée de la dernière CAN entre le Maroc et le Sénégal. Et puis RFI reçoit aussi ce matin l'opposant russe en exil, Vladimir Kara-Murza. D'abord, c'est votre journal, Julien Coquel-Rohem. Bonjour.
2: Bonjour Andréane. À la une de cette édition, une main tendue, mais pas de mesures concrètes. Le discours de Sébastien Lecornu hier soir en France pour répondre à la colère des lycéens et aux autres crises qui frappent le pays, notamment celle du pouvoir d'achat. Le Premier ministre promet de premières décisions à la fin du mois concernant les lycées. Pas de quoi convaincre ces élèves que vous entendrez bien déterminés à continuer les blocages et les manifestations dès aujourd'hui. L'actualité également en Arabie Saoudite où les rebelles houthis ont de nouveau frappé l'aéroport de Riyad dans la nuit. Les frappes d'hier ont fait 3 morts dans le pays. On part aussi en Russie. Moscou qui tente de rassurer sans dissiper le flou autour des soupçons de peste en Sibérie. L'Organisation mondiale de la santé affirme ne pas pouvoir évaluer pleinement le risque faute d'avoir une vision complète de la situation. Au Kenya, l'appel au calme des autorités qui assurent que la situation est sous contrôle après la mort d'un patient atteint d'Ebola, c'était lundi. Et puis l'Afrique et les amateurs de foot les yeux tournés vers Lausanne. Andréane, vous le disiez, le tribunal arbitral du sport commence aujourd'hui son examen de l'affaire de la finale de la CAN il y a 10 mois.
0: Répondre à la colère des lycéens et contenir la colère sociale.
2: L'exercice compliqué auquel se livrait hier soir Sébastien Lecornu, le Premier ministre français qui s'exprimait depuis Matignon, alors que plusieurs centaines de lycées étaient encore bloqués ce mercredi, qu'une nouvelle enquête a été ouverte dans la soirée après la blessure d'un adolescent à la tête par un coup de matraque d'un policier. Le gouvernement sous pression. Alors que le mouvement des lycéens s'est ajouté à de nombreuses autres difficultés, la crise du pouvoir d'achat liée à l'explosion des prix du carburant, la crise agricole ou encore la situation financière de la France et les débats sur le budget, Sébastien Lecornu a tenté d'évoquer tous ces sujets hier soir, mais sans faire de grandes annonces. Charlotte Urien-Tomaca.
3: Le gouvernement cherche une issue à la crise et même s'il aborde plusieurs sujets dans son allocution, le message du Premier ministre est d'abord tourné vers la jeunesse.
4: Ce qui se passe dans les lycées nous touche toutes et tous. Nous avons le devoir de les écouter.
3: Une inflexion après plusieurs jours de fermeté face au blocage et aux violences, mais pas question pour autant de désavouer les forces de l'ordre.
4: Les forces de l'ordre n'ont pas pour instruction d'affronter les lycéens. Leur mission est de protéger les biens, mais surtout les personnes, de faire respecter la loi et de permettre l'accès aux établissements scolaires.
3: Les premières mesures devraient être annoncées fin octobre. Objectif du Premier ministre, empêcher que la mobilisation lycéenne ne fasse jonction avec les autres mécontentements sur les carburants, l'agriculture ou encore le pouvoir d'achat.
4: Nous mettrons donc 10 millions de barils de gazole issus de nos stocks à la disposition des distributeurs. Il sera mis à disposition au prix de revient de ces stocks, ce qui permet mécaniquement de baisser les prix à la pompe dans un ordre de grandeur évalué entre 12 et 18 centimes par litre de gazole.
3: Sur le front du pouvoir d'achat toujours, le prix de l'électricité ne doit pas augmenter cet hiver, apprenait le Premier ministre, qui demande à EDF de mobiliser au maximum ses capacités de production. Car derrière cette prise de parole, il y a une urgence, reprendre le contrôle du calendrier, alors que le gouvernement aborde dans le même temps un budget 2027 à haut risque.
2: Charlotte Urien-Tomaca, et vous l'entendiez, pas d'annonce concrète face à la colère lycéenne. Le Premier ministre qui semble tenter de gagner du temps avant le début des vacances de la Toussaint en fin de semaine prochaine. Son allocution d'hier soir n'a pas convaincu ces 3 lycéens qui la regardaient à Paris. Devant le micro de nos confrères de France Info, reportage Anne-Livia Tolinki.
5: Plus le Premier ministre parle, plus les 3 lycéens soufflent. Gaspard, Céleste et Marthe jettent des regards noirs vers la télé du salon.
6: Les premières décisions du gouvernement seront présentées à la fin du mois d'octobre.
7: Il nous refait des promesses et en fait, il ne va rien faire. C'est des choses qu'on sait déjà, tout ce qu'il dit.
6: Et c'est peut-être d'ailleurs la principale revendication, un cadre d'expression plus clair.
8: Il donne encore plus envie d'aller bloquer. Là, il n'a fait que de rajouter en fait, des idées pour des nouvelles pancartes.
5: Écœuré, Marthe finit par couper le son.
9: Honnêtement, je ne me sens pas écoutée. Ça ne répond pas du tout à nos revendications.
7: En fait, il ne nous a rien mis sur la table, il ne nous a rien proposé. Juste qu'il va nous expliquer un peu plus ce qui va se passer. Mais nous, on veut un changement, on ne veut pas des explications. l'éducation.
5: Sébastien Lecornu a défendu un budget de l'éducation en augmentation, 1 milliard supplémentaire pour 2027.
9: On dirait qu'ils nous jettent un peu des pièces au sol pour qu'on les prenne et que ça nous calme le temps de 2 secondes, mais ça suffira jamais assez.
8: Là, on n'est pas compris.
5: Pas d'annonce concrète sur Parcoursup, sur les remplacements des professeurs ou sur les classes surchargées. Gaspard s'énerve, il ne dit rien non plus sur les élèves blessés.
8: Il y a quelqu'un qui a perdu sa mâchoire, quelqu'un qui a perdu un œil, un doigt, une main. Et le fait qu'il n'en ait même pas évoqué un, en fait, ça me révolte.
5: Ces 3 adolescents parisiens ont donc prévu de bloquer leur lycée toute la matinée, puis d'aller manifester ensemble cet après-midi.
2: Anne-Livia Tolinki, France Info pour RFI. La mobilisation des lycéens et des étudiants qui devrait en effet se poursuivre aujourd'hui un peu partout dans le pays. Le président de l'Union syndicale lycéenne demande 10 milliards d'euros supplémentaires et une rencontre avec Sébastien Lecornu à Matignon. Plusieurs syndicats d'enseignants appellent également à la grève et à se joindre au cortège de ce jeudi. La manifestation parisienne est prévue pour 15h, place de la Bastille.
0: La colère, Julien, qui continue aussi de s'exprimer en Espagne.
2: Des centaines de manifestants se sont rassemblés hier soir à Madrid, aux abords du Parlement. Le mouvement de contestation contre la crise du logement, pris d'une vive émotion hier soir à l'annonce de la mort de celle qui en est devenue l'icône, Marie-Carmen Abascal, décédée à 87 ans avant d'avoir pu regagner son logement dont elle avait été expulsée fin septembre par un promoteur immobilier. Son éviction avait lancé les premières manifestations qui ont depuis poussé le Premier ministre Pedro Sanchez à convoquer des élections législatives anticipées. Marie-Carmen vit, la lutte continue, scandait hier soir les manifestants, alors que le syndicat des locataires de Madrid salue son combat comme un tournant dans l'histoire du pays.
0: De nouvelles explosions cette nuit en Arabie Saoudite.
2: Et les Houthis qui affirment avoir frappé une nouvelle fois l'aéroport international de Riyad, alors que les frappes des rebelles yéménites sont désormais quotidiennes sur le pays. Les drones et les missiles se sont abattus hier déjà sur 2 aéroports. Bonjour Joseph Clément.
10: Bonjour.
2: En direct avec nous de Riyad, où les autorités faisaient état hier soir de plusieurs morts.
10: Ouais, les frappes revendiquées par les rebelles houthis contre 2 aéroports, vous le disiez, celui de Riyad et celui de Apra dans le sud du pays, auront donc fait 3 morts. Le communiqué de l'autorité générale de l'aviation civile paru hier dans la soirée précise que 2 femmes de nationalité marocaine et algérienne ainsi qu'un résident soudanais ont perdu la vie. Les attaques ont fait plus de 30 blessés, dont des Saoudiens. Ces morts seraient donc les premiers depuis la reprise du conflit avec les rebelles houthistes. Ils posent un dernier avertissement aux compagnies aériennes qui desservent les aéroports saoudiens, leur enjoignant d'éviter le pays. Certaines compagnies aériennes européennes comme Air France ou Lufthansa avaient déjà suspendu leurs vols pour Riyad et pour l'Arabie Saoudite au moins jusqu'à fin octobre. Mais les compagnies nationales comme Saoudia continuent de voler dans le ciel d'Arabie malgré les perturbations et les retards dans les aéroports du pays causés par les interceptions de drones et de missiles. Riyad assurait ce matin via un communiqué de sa coalition militaire que ces attaques contre les aéroports ne resteraient pas, je cite, impunies et annonce avoir détruit en représailles 82 cibles militaire légitime outil.
2: Joseph Clément Ariad pour RFI, merci beaucoup. Alors qu'au Yémen, les combats entre les rebelles houthis et les forces gouvernementales soutenues par l'Arabie Saoudite continuent de pousser les civils du pays sur les routes de l'Exode, la barre des 200 000 déplacés franchis hier. L'actualité au Moyen-Orient marquée aussi par cette nouvelle frappe dans le golfe Persique. L'agence de sécurité maritime britannique annonce qu'un pétrolier naviguant au large du Qatar a été touché par de multiples projectiles. L'incident s'est produit à quelques 500 km du détroit d'Ormuz où l'Iran cible régulièrement les navires qui tentent la traversée.
0: La situation est sous contrôle, affirme la Russie. Moscou sommet de s'expliquer et qui tente de rassurer.
2: Il n'existe aucun risque épidémique en Sibérie, ont affirmé hier les autorités sanitaires russes, alors que le flou demeure sur les soupçons de peste partie de la région d'Irkoutsk après la mort d'une laborantine qui, selon la presse, aurait pu contracter la peste après la chute d'un tube à essai. Les autorités russes démentent. Elles ne parlent que d'une pneumonie non identifiée. Face aux appels qui se multiplient à l'international pour leur demander des clarifications, RFI à Moscou, Jean-Didier Revoin.
11: Une nouvelle fois, le Kremlin a déclaré hier que la majorité des informations qui circulaient dans les médias concernant la situation épidémiologique dans la région d'Irkoutsk en Sibérie étaient fausses. Son porte-parole, Dmitri Peskov, a encore rappelé que les seules informations fiables à ce sujet étaient fournies par Rospotrebnadzor, l'autorité russe de surveillance de la protection des droits des consommateurs et du bien-être humain. Et pour cette agence, aucun trouble de la santé lié à une pathologie infectieuse n'a été détecté au terme de la surveillance médicale de plus de 90% des personnes ayant été en contact avec Daria Chipilova. La laborantine est décédée le 2 octobre dernier, officiellement d'une pneumonie non identifiée. Selon les médias russes, près de 200 personnes ont été placées en quarantaine. Il relaie également des informations de l'Organisation mondiale de la santé, précisant que le risque d'épidémie est faible pour la Russie et très faible pour l'Europe. Mais cela n'empêche pas les États-Unis, l'Union européenne et l'OMS de demander à la Russie plus de transparence dans la gestion de la situation. Jean Didier Revoy à Moscou.
2: L'Organisation mondiale de la santé qui évoquait en effet mardi, vous l'entendiez, un risque faible avant de se raviser hier. L'OMS affirme finalement ne pas pouvoir évaluer pleinement les risques faute d'une vision complète de la situation. Au sud de la Russie, la Mongolie voisine annonce des mesures de précaution et de surveillance à sa frontière, même si son ministre de la Santé affirme que le risque est faible pour le pays.
0: L'alerte sanitaire, Julien, également au Kenya, après le premier décès d'un patient atteint du virus Ebola.
2: C'était lundi à Nairobi, la mort d'un Kenyan installé en République démocratique du Congo depuis 7 ans et qui avait traversé la frontière avec l'Ouganda par la route avant de prendre un avion pour le Kenya 48 heures avant sa mort. Alors que plus de 4000 personnes sont mortes du virus en RDC au cours de cette épidémie, qui est la plus mortelle de l'histoire du pays, les autorités kenyanes appellent au calme et assurent que la situation est sous contrôle, Carole Valade.
12: Il ne s'agit pas d'une épidémie, mais d'un cas importé, martèle le secrétaire de cabinet.
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1: Au sortir du forum des associations de Mende, Corinne Defive est avec nous. On va parler de théâtre, on va parler de clown aussi, d'atelier et puis du festival de clown. Alors on parle de Barjac mais pas seulement, on est à Mende, c'est dans la région. Revenir sur ce festival qui était quand même un moment assez unique déjà dans la programmation et puis c'est rare des festivals de clown.
2: Oui, merci Gilles de m'accueillir. En effet, le festival clown s'est déroulé d'une merveilleuse manière. On a senti vraiment une cohésion de toute l'équipe entre nous mais aussi avec les festivaliers. On a eu pas mal de public, on est très contents, beaucoup de petits et grands qui sont venus ou découvrir du clown ou revoir les clowns et on est très très contents, la météo était avec nous donc c'est parfait.
1: Moi je vous vois en clown déjà Corinne, c'est bizarre, c'est incroyable, avec vos yeux bleus je vous vois déjà en clown. Alors on n'a pas dit que c'était la compagnie à deux trois soleils, c'est quand même dommage, hein, mais vous êtes des comédiens, alors on m'a dit tout à l'heure, bah, on ne parle pas que des clowns, bah, oui, parce qu'il faut parler de toute l'activité qui se déroule sur cette région, avec les ateliers entre autres, avec les rencontres, votre travail aussi je crois dans des EHPAD et dans des centres particuliers. Alors on va revenir un peu à tout cela, déjà les ateliers ça va recommencer, ça y est c'est la rentrée.
2: En effet, ça y est, c'est la rentrée pour tout le monde et aussi pour les ateliers théâtre qui se déroulent le lundi à Mende, le soir de 19h à 21h à l'école Jean Benijol et le mardi soir à Barjac de 19h à 21h également à la salle des fêtes de Barjac.
1: Et pourquoi faut faire du théâtre et des ateliers de théâtre ? Parce que c'est bien. Aller plus loin,
2: oui,
1: quand même.
2: Parce que c'est merveilleux et que c'est l'endroit où on peut se sentir le plus libre d'exprimer et d'être.
1: Et d'être et de prendre aussi confiance en soi, dans les personnalités aussi qu'on peut être. En fait, c'est tout ça le théâtre quand même, ça change de la vie normale, non ?
2: Ah oui, le théâtre, ça permet à la fois de jouer des rôles, et n'importe lesquels, les rôles que l'on souhaite, ou même un peu plus compliqués, hein, mais en tout cas, c'est la liberté de pouvoir jouer.
1: Et là, vous jouez quoi ? Vous avez déjà des pièces organisées pour ensuite faire des représentations ? Parce qu'on parle d'atelier, oui, mais c'est autour de quoi ? Quand vous êtes avec les gens qui arrivent là, j'imagine que d'un coup, il y a tout un programme sur l'année.
2: En général, le premier trimestre est consacré à la découverte de chacun, de l'atelier, à la découverte des émotions, au travail sur le corps, sur le travail du jeu d'acteur. C'est vraiment une appréhension du jeu. Et ensuite, il y a un choix de pièces, en effet, que l'on travaille en général de décembre à mai, pour ensuite avoir les représentations en fin d'année.
1: Voilà, tout est noté. On a donné les références, numéro de téléphone, 1, 2, 3 soleil, le site internet.
2: Le site internet, www.123soleil.com, le mail, cie123soleil@gmail.com et rendez-vous aussi sur les réseaux sociaux, Facebook et Instagram.
1: Et on a n'importe quel âge, c'est plus 77 ans, c'est même plus âgé, on vient comme on a envie.
2: Vous venez comme vous avez envie et là cette année, les ateliers adultes et ados, on inclut les ados. Cette année, c'est à partir de 12 ans en général. Voilà, et après, il n'y a pas de limite d'âge.
1: Et on n'a pas parlé du clown, du coup.
2: Alors, l'atelier clown également. C'est en effet cette année 5 week-ends clown qui vont se dérouler sur Mende avec une animatrice. Et le lieu, normalement, c'est à l'Espace des Anges. Ça attaque fin septembre, le 25-26, un week-end de découverte. Et ensuite, un week-end tous les deux mois avec des cabarets clowns et un spectacle de fin d'année également.
1: Et ça sur Barjac et sur Mende ou...
2: C'est sur Mende et cette année, exceptionnellement, on va pouvoir aussi organiser un week-end et un cabaret à Barjac.
1: Et puis, il y a, on en a parlé rapidement, cette activité dans des lieux où il y a une certaine fragilité ou un certain ennui. C'est important, vous intervenez, je crois, dans des EHPAD, Corinne ?
2: Oui, on intervient dans des foyers de vie à Pierrefiche, à Saint-Alban et à Chauderac. On a une intervenante qui propose des ateliers théâtre au sein de ces trois structures et on a aussi des clowns qui interviennent en milieu de soins à l'IEM de Montrodat, association à deux LFS.
1: Voilà une belle activité. On n'a pas parlé de l'équipe parce que je vous ai rencontré tout à l'heure sur le forum des assos, sur vos stands. L'équipe, c'est quand même très important. Ce sont des comédiens, ce sont des artistes, des clowns. Vous faites aussi clown.
2: Alors, en effet, on est toute une équipe, hein, soit des comédiens de théâtre, soit des comédiens de clown et aussi des artistes. Hein, on est trois intervenants et on peut compter environ une cinquantaine d'adhérents qui pratiquent l'artistique au sein de notre association.
1: Voilà, tout est noté, c'est tout bon, il n'y a plus qu'à venir. Vous êtes ici au forum bien sûr, pour permettre de venir pour ces ateliers tout au long de l'année. Vous avez peut-être besoin de bénévoles ou de nouvelles vocations ?
2: Avec plaisir, on accueille tout le monde. Ceux qui ont envie de près ou de loin, qui ont une appétence pour le théâtre ou pour le clown, venez, on vous accueillera avec plaisir.
1: Merci Corinne Defive pour cette compagnie 1, 2, 3 Soleil, le festival bien sûr, mais aussi les ateliers tout au long de l'année. À bientôt.
2: Merci, à bientôt Gilles.
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Il suffit d'une minute. En Suisse, dans le Haut-Valais, perchée dans la montagne, il y a une chapelle. Elle est ravissante et surtout, elle possède une caractéristique remarquable. Elle est accueillante, non seulement pour ceux qui y entrent, mais aussi pour ceux qui ne peuvent ou ne veulent pas y entrer. En effet, au bout de ce joyeux petit bâtiment, on a aménagé un gracieux avant-toit. Et sous cet avant-toit, un banc. Installé en ce lieu solitaire, ce banc attend quiconque voudrait se reposer, s'abriter, jouir de la beauté du site ou réfléchir à son aise. Ce banc sous son toit, c'est comme un sourire de la foi, offert à quiconque passe par là. Je pense que nous devrions tous mettre à notre foi, au nom du Christ, un petit avant-toit et un banc dessous, où n'importe qui puisse aimer s'asseoir.

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1: Amis auditeurs, bonjour. La réflexion qui nous intéresse aujourd'hui est originale et passionnante. Pierre Franco, qui a la double casquette de scientifique et de bibliste, a mené l'enquête sur un sujet qui l'interroge depuis toujours, celui de l'invisible. Du fruit de cette enquête est né un livre, « Ce que l'œil n'a pas vu », de l'invisible avec un I minuscule à l'invisible avec un I majuscule. L'auteur, aujourd'hui professeur de physique-chimie, après avoir été pasteur pendant une dizaine d'années, nous embarque à la découverte de nombreux phénomènes scientifiques invisibles et pourtant bien réels. Rayonnement infrarouge, rayons X, radioactivité, magnétisme, trous noirs. De manière très pédagogique et émaillée de nombreuses anecdotes, il nous explique quelques-unes des découvertes majeures de l'histoire des sciences. Des phénomènes dont les causes ont été difficiles à déceler car elles n'étaient pas détectables visuellement. Et ces chapitres scientifiques alternent avec des chapitres consacrés à une sélection de textes bibliques qui parlent eux aussi de choses cachées, à commencer par Dieu lui-même. Ce livre est passionnant car la question qui travaille l'auteur me semble universelle. Comment est-il possible de croire en un Dieu que personne n'a jamais vu ? Sans faire de lien direct entre la science et la Bible, car il n'y en a pas, la mise en résonance de ces deux disciplines me semble tout à fait pertinente et éclairante. Contrairement à ce que l'on peut penser parfois, la science et la Bible ne sont pas incompatibles. Et Pierre Franco appelle avec brio le lecteur à regarder au-delà du visible, à changer de regard pour ouvrir les yeux sur un monde, des mondes imperceptibles en première approche, tant dans le domaine du monde physique dans lequel nous vivons que dans celui de la foi. Notre regard sur Dieu pourra s'en trouver changé, notre regard sur les hommes et les femmes qui nous entourent aussi. Avec modestie et humilité, sans prétendre avoir tout compris ou tout connaître, Pierre Franco nous fait partager ses découvertes et nous encourage à mener nos propres investigations. Ce que l'œil n'a pas vu est paru aux éditions Palanquet. Il est disponible au prix de 12 euros.
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1: Bonjour à toutes et à tous et bienvenue sur Radio Intervalle pour ce moment d'information locale autour de quelques rendez-vous environnement cette semaine, en particulier avec le Centre Biosfera. Dans quelques instants, nous retrouverons notre invité du jour, Guillaume Cirillo, pour nous présenter ce programme d'animation. Mais pour commencer, je voulais vous parler d'une rencontre qui aura lieu à Genoillac ce vendredi. Sophie Lemonnier, autrice et ethnobotaniste, présentera son livre « Les champignons, une cueillette de savoir et de saveur » entre Cosses et Cévennes. Ce sera à 18h ce vendredi 9 octobre à la librairie qui relie de Genoillac. Bien d'autres ateliers et animations autour de l'environnement se tiendront également lors de la fête de la science à Alès, c'est samedi et dimanche au pôle culturel et scientifique de Rochebelle. Des ateliers pour créer avec la nature, des expositions pour voir les sciences autrement et aussi la présence de la Natmobile tout ce dimanche après-midi, un musée itinérant innovant qui propose différents outils pédagogiques autour de l'eau et de la biodiversité. La fête de la science, ce sera donc ce samedi et dimanche au pôle culturel et scientifique de Rochebelle à Alès. Et en parallèle du côté de Sandras, les animations de Biosfera, on les découvre tout de suite avec Guillaume Cirillo, responsable du SHVC, le syndicat des Hautes-Vallées Cévenoles.
2: Bonjour, je suis Guillaume Cirillo, en charge de Biosfera pour le syndicat des Hautes-Vallées Cévenoles qui gère et coordonne ce lieu et qui propose un programme d'animation dans toutes les Hautes-Vallées Cévenoles pour cet automne. On vous invite à Biosfera, qui est le centre d'interprétation des vallées Cévenoles qui se trouve sur la commune de Sandras. C'est un lieu qui est ouvert toute l'année, les mercredis, jeudis et vendredis, et régulièrement le week-end. Vous pouvez découvrir l'exposition permanente de Biosfera qui traite du lien entre l'homme et la nature dans les vallées Cévenoles et de comment les deux sont liés, comment l'homme impacte son environnement et comment il cohabite avec, et montrer les liens entre les deux depuis les premiers Cévenoles jusqu'aux enjeux qui se posent à nos jours. Voilà, cette exposition, elle se visite librement toute l'année, gratuitement, et on propose également des visites guidées chaque troisième mercredi du mois à 14h30. Donc les prochaines dates à retenir, le mercredi 21 octobre, le 18 novembre et le 16 décembre. Et en parallèle, on vous propose de découvrir une exposition temporaire pour tout cet automne. Ça sera une exposition de photos nocturnes proposée par la photographe Carole Reboul, qui habite en Vallée du Galaison. Cette exposition s'appelle « Les Cévennes sous les étoiles ». Et donc, vous allez pouvoir voir de magnifiques clichés de la Voie lactée, de la vie nocturne en Cévennes et de paysages magnifiques. Donc voilà, si vous voulez en prendre plein les yeux, il faut venir voir cette exposition qui débutera le 7 octobre et sera présente jusqu'au 18 décembre à Biosfera, toujours en libre accès. Et si vous voulez rencontrer la photographe, vous pouvez venir le samedi 10 octobre à partir de 18h pour le vernissage de cette exposition qui aura lieu à 18h et qui sera suivie d'une conférence sur la biodiversité nocturne et enfin d'une balade nocturne pour aller voir les petites bêtes de la nuit. Je pense aux chauves-souris notamment, par exemple, que vous pourriez découvrir. Donc ne manquez pas cette date, c'est le samedi 10 octobre à 18h à Sandras. Ensuite, le syndicat de Haute-Vallée-Cévenoles vous propose de vous intéresser au sujet de l'énergie. C'est un sujet d'actualité, on en entend beaucoup parler, c'est au cœur de l'actualité. Au syndicat de Haute-Vallée-Cévenoles et dans les Cévennes, on s'intéresse à produire et consommer une énergie faite sur le territoire par les habitants et gérée par les habitants des vallées. Pour ça, on a mis en place donc ce qu'on appelle l'autoconsommation collective et citoyenne d'énergie solaire. Que vous ayez des panneaux photovoltaïques chez vous ou que vous n'en ayez pas, vous êtes concerné par le projet. Tout le monde peut s'y associer. L'idée est de mettre en lien des producteurs d'énergie solaire qui ont des panneaux et des consommateurs qui ont des besoins en énergie pour avoir des boucles produites sur le territoire à des tarifs plus avantageux que le marché classique. Et donc voilà, ces boucles d'autoconsommation sont gérées collectivement par les citoyens et les citoyennes via la SAS Cévennes Durable. Une date à retenir aussi, à mettre dans vos agendas, c'est la deuxième fête de l'énergie, toujours dans le cadre des boucles d'autoconsommation collective et citoyenne. Ça sera le vendredi 11 décembre à partir de 18h également à la salle polyvalente de Saint-Michel-de-Dèze pour découvrir ce projet, faire la fête et faire un premier bilan puisque ça fait plus d'un an que ce projet s'est lancé avec déjà de nombreux foyers qui ont rejoint le dispositif. Vous pouvez retrouver toutes les infos sur les communes concernées par ce projet dans les Hautes-Vallées Cévenoles sur notre site internet toujours. Si vous voulez plus d'informations, rejoindre le projet, vous pouvez contacter le syndicat des Hautes-Vallées Cévenoles avec l'adresse mail énergie au singulier, @shvc.fr. Ça a beaucoup de succès, il y a beaucoup de demandes pour ce projet-là, beaucoup de foyers qui sont intéressés, qui ont envie de rejoindre, avec deux avantages, hein, celui de faire des économies avec les tarifs de l'énergie et de l'électricité, c'est d'actualité, mais également de s'engager dans un projet collectif, citoyen, avec une vraie plus-value pour l'environnement, puisqu'on a une énergie décarbonée et produite sur le territoire, où on est indépendant aussi de ce côté-là. Donc voilà, ça a beaucoup d'atouts, et le solaire, dans le sud de la France et dans les Cévennes, on est bien gâté, donc autant en profiter. Donc ça marche très bien ce projet-là. Ensuite, le programme de la saison continue. Nous ne sommes pas que à Biosfera et à Sandras. Nous partons dans les vallées Cévenoles et nous vous proposons le dimanche 11 octobre à Ponteil et Brésis une sortie botanique, voyage botanique autour de la planète, en association avec Racines de Terriens et le site Natura 2000 de la Haute-Cèze et du Luèche. On va aller se balader à la découverte des plantes et de leur stratégie d'adaptation, des usages exotiques de ces plantes et de l'histoire de la botanique. Voilà, c'est une sortie tout public à partir de 6h.

0: Biosfera et toutes nos informations mises à jour sur biosfera-cévennes.fr.
1: Merci à Guillaume Cirillo pour le centre Biosfera et je terminerai avec quelques sorties coordonnées par le CPIE. En cet automne, l'association Graines de Jade vous invite à découvrir les champignons gardiens de la forêt. Discrets mais essentiels, les champignons forment sous nos pieds un réseau vital pour la forêt. Exploration guidée à la rencontre de ces trésors cachés, ce sera donc ce samedi 10 octobre. Rendez-vous sur le site du CPIE pour les inscriptions. Samedi également, avec l'association Le Jardin ethnobotanique de Lagardie, partez en randonnée sur le mont Rouvergue. Guidé par un ethnobotaniste, vous découvrirez le massif du Rouvergue avec son histoire agricole, sa géologie et son patrimoine végétal marqué par les activités humaines, notamment la châtaigneraie. Ce sera toute la journée de ce samedi 10 octobre et c'est bien sûr sur inscription. Et enfin, Barbotine, la guinguette éphémère vous attendra ce dimanche 11 octobre à Bessège cette fois. Prenez le temps de flâner, de découvrir, de vous émerveiller et d'apprendre en s'amusant avec des activités proposées tout au long de la journée pour les petits et les grands. Et un spectacle vous attend à 14h30, la tête dans le cube, lorsqu'un survivaliste cohabite avec une grande bourgeoise dans un bunker. C'est un huis clos frontal, satirique et absurde. Ne ratez pas donc cette pièce humoristique si vous êtes dans les environs de Bessège. Ce dimanche, ce sera sur la place de la Révolution. Et c'est la fin de ce moment d'information locale sur Radio Intervalle. Merci de l'avoir suivi et à très bientôt pour d'autres actualités près de chez vous.
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La météo dans le Gard et en Lozère sur Radio Intervalle. Pour ce jeudi, une fois les petites averses du matin dissipées, le beau temps s'installe. Ce jeudi 8 octobre en Lozère, de faibles averses en matinée, puis retour de belles éclaircies. Un vent de nord-ouest parfois assez soutenu, jusqu'à 70 km/h souffle sur le territoire. Et côté température, elle baisse avec des minimales de 4 à 11 degrés. En journée, 8 à 17 degrés. 11 à Langogne, 14 à Mende et 17 à Florac. Pour la suite, en Lozère, le temps alterne entre éclaircies et quelques rares averses dans une ambiance de saison. Dans le Gard ce jeudi, quelques rares averses en matinée, puis le beau temps revient au prix d'un vent de nord-ouest jusqu'à 65 km/h sur les Goualles, 50 en pleine. Quant aux températures, 9 à 15 degrés pour les minimales, dans l'après-midi entre 16 et 23 degrés. Pour le reste de la semaine dans le Gard, le beau temps sera souvent de la partie. Les températures repartiront légèrement à la hausse, avec un vent parfois soutenu vendredi. C'était Alan, merci d'avoir suivi ce point météo, et à bientôt pour d'autres nouvelles du temps sur Radio Intervalle.

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1: Andréane Mellard.
0: Et Pierre Boudias pour le journal. Bonjour Pierre.
2: Ah bonjour Andréane, bonjour à tous.
0: Une employée russe d'un laboratoire de Sibérie est-elle décédée de la peste ?
2: États-Unis, Union Européenne et Organisation Mondiale de la Santé demandent en tout cas des informations à Moscou après un possible accident de laboratoire. Le Kremlin préfère rester flou, une stratégie qui rappelle celle de la Chine après l'apparition du coronavirus. Un rééquilibrage vital pour l'avenir des 27, c'est ce que va tenter d'obtenir le commissaire européen au commerce lors de sa visite à Pékin qui débute aujourd'hui. Le déficit européen face aux géants chinois est abyssal, 1 milliard d'euros chaque jour. Vous entendrez également de futurs professeurs de français, pleinement mobilisés aux côtés du mouvement lycéen qui doit connaître un nouvel acte aujourd'hui. Nous évoquerons le conflit en Éthiopie dans lequel s'engage de plus en plus le voisin érythréen. Et puis raconter 10 ans d'exil en seulement une heure, c'est le défi que s'est lancé l'actrice iranienne Mina Kavani lors d'un seul en scène joué en ce moment à Paris.
0: Un virus dont le nom fait peur et des informations largement verrouillées par Moscou.
2: C'est le scénario qui se dessine en Sibérie, d'où émanent ces derniers jours des soupçons de contamination à la peste. Une employée décédée dans des conditions suspectes. Un possible accident de laboratoire et donc une communication au compte-gouttes de la part du pouvoir. Des éléments qui vous font peut-être penser au début de l'épidémie de Covid, marquée là aussi par le silence de Pékin. Le parallèle s'arrête pourtant là. Le Covid n'a rien à voir avec la peste, maladie largement connue, contre lequel existe déjà un vaccin. Mais Jérémy Lange, Moscou ne dit pour autant pas grand-chose pour rassurer l'opinion ou même l'Organisation mondiale de la santé.
3: Tout ce que je sais, je l'ai vu comme vous dans les médias. La phrase lâchée par celle qui est en charge de la lutte contre les épidémies à l'OMS, Maria Van Kerkhove, en dit long sur les relations entre l'agence et les autorités russes. L'OMS a contacté Moscou dès qu'elle a eu connaissance de l'affaire la semaine dernière. La Russie n'a répondu officiellement que mardi, uniquement pour dire qu'il ne s'agissait pas de la peste, mais sans dire de quoi était morte la laborantine.
4: Est-ce que la Russie aurait pu nous en dire plus ? La réponse dans ce genre de situation est toujours oui. On a besoin d'informations transparentes et rapides de la part de nos États membres, pas seulement pour les partager, mais aussi pour évaluer les risques, pour alerter le monde entier. Donc oui, on a besoin de plus d'infos et on espère les obtenir rapidement.
3: Les autorités russes ont tout de même indiqué que quelques 200 personnes ont été placées en quarantaine. Qui, où et pour combien de temps ? L'OMS n'en a aucune idée. L'agence sait en revanche que sa réaction sera autant scrutée que celle de Moscou, elle qui avait été critiquée pour sa complaisance supposée à l'égard de la Chine au début du Covid. Jérémy Lange, Genève, RFI.
2: Ouais, les États-Unis, par la voix de leur président Donald Trump, font savoir qu'ils ne pensent pas que la mort de la scientifique soit liée à la conception d'une arme biologique. Le chef d'État américain a répété hier qu'une conversation téléphonique était prévue avec son homologue russe. Lui a été chargé d'une mission aussi difficile que vitale pour les pays de l'Union européenne. Maros Sefcovic, commissaire européen au commerce, est en visite en Chine aujourd'hui et demain. Il doit tenter d'obtenir un rééquilibrage des relations commerciales entre les deux blocs. Pour la présidente de la commission Ursula von der Leyen, c'est tout simplement un point de bascule que va connaître Pékin comme Bruxelles. Pour cause, Pierre Benazet, le déficit commercial des 27 avec la Chine, c'est 1 milliard d'euros par jour. Et pire, il s'est creusé de 20% en un an.
5: Dans ses bagages, Maros Sefcovic emporte à Pékin les recommandations de l'Allemagne et de la France. Elles enjoignent la Commission à protéger le marché européen et à préparer la riposte commerciale. C'est un changement radical et bienvenu de la position allemande, selon le député Pascal Canfin de la Commission du commerce international au Parlement européen. Pour lui, il faut appliquer en Europe les mêmes recettes qu'en Chine.
6: Le modèle à suivre, c'est exactement ce que les Chinois eux-mêmes ont fait depuis 30 ans. Ils ont forcé les entreprises européennes qui investissaient en Chine à transférer de la technologie. Ils ont réservé certains marchés publics à des entreprises chinoises pour permettre aux entreprises chinoises de croître puis de devenir des leaders mondiaux. Ils ont mis en place des conditions d'accès au capital avec des subventions publiques qui ont largement soutenu leurs propres entreprises. Aujourd'hui, on ne le fait pas, on pourrait le faire.
5: Après avoir été accusé de frilosité dans les crises commerciales, par exemple face aux États-Unis, la Commission européenne se retrouve en situation de devoir entamer un bras de fer avec la Chine sans toutefois créer une guerre commerciale avec Pékin. Pierre Benazet, Bruxelles, RFI.
2: Une négociation qui s'annonce d'ores et déjà délicate. La Chine fait savoir qu'elle répondra à toute mesure de rétorsion européenne jugée contraire à ses intérêts.
0: Et ces relations commerciales déséquilibrées entre la Chine et l'UE, on y revient dans Aujourd'hui l'économie dans 10 minutes, 8h05 à Paris, le journal de Pierre Boudias. Et cette question, seront-ils aussi nombreux qu'il y a deux jours, les lycéens français à nouveau appelés à défiler aujourd'hui?
2: Pour l'acte 3 d'un mouvement qui demande toujours plus de moyens pour l'éducation ou encore une réforme de l'accès à l'université. Hier, le Premier ministre a tenté de calmer le jeu. Sébastien Lecornu promet des réponses d'ici la fin du mois et assure que les forces de l'ordre n'ont pas reçu pour instruction de s'en prendre à la jeunesse. Mais malgré ces tentatives d'apaisement, le mouvement continue de s'étendre, notamment chez les futurs enseignants. L'Institut National Supérieur du Professorat et de l'Éducation a été bloqué pour la première fois hier. Alors pourquoi ces futurs profs rejoignent-ils la colère des lycéens? Solène Van Kerkhoven est allée à leur rencontre sur leur lieu de formation.
1: Devant cette façade grise, les futurs enseignants sont là pour dénoncer le manque de moyens sur le terrain. À 22 ans, Timothée est étudiant en master de l'enseignement et déjà stagiaire deux jours par semaine dans un lycée de région parisienne.
7: J'étais dans un lycée parisien et on constate des classes surchargées, des conditions de travail compliquées, le matériel notamment, les vidéoprojecteurs qui ne fonctionnent pas. Nous, ouais, l'objectif, c'est de réclamer des conditions de travail décentes déjà pour les professeurs et on est bien placé pour le savoir puisque c'est ce qu'on veut faire. Donc, bah, nous, on veut montrer qu'en tant que futurs profs qui voulons aller à l'école toute notre vie, on se mobilise aussi et on est d'accord avec eux.
1: Une solidarité assumée face aux difficultés du quotidien dans l'établissement où Lucie travaille à mi-temps. Le manque de personnel frappe aussi le pôle éducatif.
8: Moi, dans mon établissement, on a une CPE pour 720 élèves au lycée.
1: CPE pour conseillère principale d'éducation, du personnel encadrant et non enseignant. Et les manques de moyens, ils sont partout, comme le constate Aurélie.
9: On arrête aussi les fermetures de classe parce qu'on se retrouve avec des professeurs qui sont face à 35 élèves, alors qu'en gardant les mêmes postes, on pourrait se retrouver avec des professeurs devant 20-25 élèves, ce qui serait le luxe presque, mais ça devrait pas en être un en fait.
1: Ces étudiants entendent poursuivre leurs actions et espèrent désormais regrouper les autres antennes parisiennes de l'école.
2: Et acte 4 donc de ce mouvement prévu aujourd'hui. C'est le 11 novembre que les syndicats donnent rendez-vous aux Espagnols. Cette fois, les principales formations syndicales du pays appellent à la grève générale alors que le pays reste secoué par un mouvement contre le coût du logement. Mouvement qui a perdu hier sa figure de proue. Marie-Carmen Abscal, décédée à l'âge de 87 ans, son expulsion fin septembre avait été l'étincelle de la colère.
0: En Ukraine, le bilan des frappes russes hier est grimpé à 28 morts.
2: Une nouvelle frappe massive dans le nord du pays. Et si c'est cette fois un missile qui a touché un immeuble résidentiel, les 5 ans du conflit en Europe de l'Est auront surtout consacré le drone comme nouvel alpha et oméga du champ de bataille. Si on connaît bien la déclinaison volante de l'appareil, russe et ukrainien s'appuient également sur les VTSP, les véhicules terrestres sans pilote. Nos envoyés spéciaux Sergueï Dmitriev et Nathanaël Vitran ont pu visiter un atelier et une base d'entraînement secret de Spartan, la 3e brigade de la garde nationale ukrainienne. Reportage.
10: Nous sommes quelque part entre la ville de Dnipro et la ligne de front. Nous ne pourrons pas en dire plus. La localisation est tenue secrète, mais c'est dans ce garage anonyme que sont fabriqués et entretenus ces drones terrestres.
11: My code name is Noah.
12: Mon nom de code est Noah. Je suis le chef de ce service où l'on répare et prépare les VTSP pour le champ de bataille.
10: Alors il faut imaginer un robot un peu comme le rover, vous savez, le robot martien, c'est-à-dire une plateforme d'un ou deux mètres et de chaque côté deux à trois roues motrices et puis une tête à l'avant équipée d'un signal GPS qui permet de la diriger soit par télécommande à moyenne distance, soit par satellite. Quelques minutes de voiture et nous voici en forêt, là aussi dans un lieu tenu secret. Et c'est ici, au milieu des pins, que s'entraînent les hommes de la 3e brigade.
12: On les utilise pour ravitailler nos positions sur le front et aussi pour évacuer les gens de ces positions. Ces drones se substituent aux livraisons par camion, par exemple. Ça nous permet de sauver des vies simplement en ne les risquant pas.
3: Mais pas seulement. Sur le terrain, l'armée ukrainienne a récemment utilisé des engins similaires chargés d'explosifs pour contourner les lignes russes et frapper en profondeur les positions ennemies grâce à des drones kamikazes.
2: Le reportage de Nathalie Vitran et de Sergueï Dmitriev. Autre conflit qui voit l'utilisation accrue de drones, celui qui a repris depuis une quinzaine de jours en Éthiopie. Des combats a priori internes puisqu'ils opposent forces de la région du Tigré à celles pro-gouvernementales, mais où la présence du voisin érythréen se fait de plus en plus visible. D'après de nombreux observateurs, des soldats se déploient actuellement dans plusieurs localités de la région séparatiste éthiopienne. Une présence qui fait craindre le retour d'une guerre à grande échelle entre Addis Abeba et Asmara, deux capitales à couteau tiré qui ont rompu leurs relations diplomatiques la semaine dernière. Explication, Marlène Panara.
1: Des soldats en patrouille à Rama et autour de Cheraro, d'autres encore à Fatsi, près de la ville d'Adigrat, à 40 km de la frontière. Depuis quelques jours, les troupes de l'armée érythréenne prennent position dans plusieurs zones du territoire tigréen. Depuis la reprise de la guerre, Addis Abeba accuse Asmara de soutenir les rebelles de la coalition pour la survie, dont le Front de libération du peuple du Tigré. Sur X, le ministre érythréen de l'information, Yemane Gebremeskel.
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1: Bonjour chers auditeurs. Si nous parlions aujourd'hui d'un livre pour enfants, je voudrais vous présenter un très bel album qui s'intitule « Le compost à émotions ». La jeune auteure Marine Bigot-Berlusconi signe ici son premier livre. Passionnée par la nature et la recherche d'un développement durable, elle cherche à appliquer les principes de l'écologie aux relations humaines. Il existe pas mal d'outils de développement personnel sur la gestion des émotions et ce qu'on appelle dans le jargon professionnel la communication non violente. Mais comment transmettre ces techniques, qui sont malgré tout simples et efficaces, à nos enfants? Ce livre tente le pari de cette transmission aux plus jeunes. L'auteur met en scène, de façon très vivante, deux enfants, Léo et Nina, qui sont amis et qui partagent beaucoup de moments heureux. Mais il leur arrive aussi de se fâcher, d'être triste ou en colère. C'est alors que le compost à émotions intervient, en leur permettant d'exprimer leurs ressentis pour mieux digérer les émotions négatives. C'est justement ce qui leur arrive, un jour où ils sont invités à goûter chez le grand-père de Léo, et où Nina arrive très en retard au rendez-vous. Le livre est accompagné des magnifiques dessins pleins de douceur, de sensibilité et de poésie de Pascale Lafont, illustratrice jeunesse chevronnée. L'histoire de Léo et Nina est suivie d'une fiche pratique pour aider les enfants et les adultes qui les entourent à mettre en pratique ce compost à émotions. Ce n'est peut-être pas tout à fait naturel de dire à l'autre ce qu'on ressent, mais si on y est aidé par notre entourage et que l'on pratique cela régulièrement en famille, c'est tout de suite plus facile. Le compost à émotions est le premier album des éditions Palanquet qui s'adresse aux enfants, à partir de 6 ans. Il inaugure une nouvelle collection, Les Gones, qui devrait s'enrichir d'autres titres dans les prochains mois. 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
1: Bonjour à toutes et à tous et bienvenue sur Radio Intervalle pour ce moment d'information locale autour de quelques rendez-vous environnement cette semaine, en particulier avec le Centre Biosfera. Dans quelques instants, nous retrouverons notre invité du jour, Guillaume Cirillo, pour nous présenter ce programme d'animation. Mais pour commencer, je voulais vous parler d'une rencontre qui aura lieu à Genoillac ce vendredi. Sophie Lemonnier, autrice et ethnobotaniste, présentera son livre « Les champignons, une cueillette de savoir et de saveur » entre Cosses et Cévennes. Ce sera à 18h ce vendredi 9 octobre à la librairie qui relie de Genoillac. Bien d'autres ateliers et animations autour de l'environnement se tiendront également lors de la fête de la science à Alès, c'est samedi et dimanche au pôle culturel et scientifique de Rochebelle. Des ateliers pour créer avec la nature, des expositions pour voir les sciences autrement et aussi la présence de la Natmobile tout ce dimanche après-midi, un musée itinérant innovant qui propose différents outils pédagogiques autour de l'eau et de la biodiversité. La fête de la science, ce sera donc ce samedi et dimanche au pôle culturel et scientifique de Rochebelle à Alès. Et en parallèle du côté de Sandras, les animations de Biosfera, on les découvre tout de suite avec Guillaume Cirillo, responsable du SHVC, le syndicat des Hautes-Vallées-Cévenoles.
2: Bonjour, je suis Guillaume Cirillo, en charge de Biosfera pour le syndicat des Hautes-Vallées-Cévenoles qui gère et coordonne ce lieu et qui propose un programme d'animation dans toutes les Hautes-Vallées-Cévenoles pour cet automne. On vous invite à Biosfera, qui est le centre d'interprétation des vallées Cévenoles qui se trouve sur la commune de Sandras. C'est un lieu qui est ouvert toute l'année, les mercredis, jeudis et vendredis, et régulièrement le week-end. Vous pouvez découvrir l'exposition permanente de Biosfera qui traite du lien entre l'homme et la nature dans les vallées Cévenoles et de comment les deux sont liés, comment l'homme impacte son environnement et comment il cohabite avec. Et montrer les liens entre les deux depuis les premiers Cévenoles jusqu'aux enjeux qui se posent à nos jours. Voilà, cette exposition, elle se visite librement toute l'année, gratuitement. Et on propose également des visites guidées chaque troisième mercredi du mois à 14h30. Donc les prochaines dates à retenir, le mercredi 21 octobre, le 18 novembre et le 16 décembre. Et en parallèle, on vous propose de découvrir une exposition temporaire pour tout cet automne. Ça sera une exposition de photos nocturnes proposée par la photographe Carole Reboul, qui habite en Vallée du Galaison. Cette exposition s'appelle « Les Cévennes sous les étoiles ». Et donc, vous allez pouvoir voir de magnifiques clichés de la Voie lactée, de la vie nocturne en Cévennes et de paysages magnifiques. Donc voilà, si vous voulez en prendre plein les yeux, il faut venir voir cette exposition qui débutera le 7 octobre et sera présente jusqu'au 18 décembre à Biosfera, toujours en libre accès. Et si vous voulez rencontrer la photographe, vous pouvez venir le samedi 10 octobre à partir de 18h pour le vernissage de cette exposition qui aura lieu à 18h et qui sera suivie d'une conférence sur la biodiversité nocturne et enfin d'une balade nocturne pour aller voir les petites bêtes de la nuit. Je pense aux chauves-souris notamment, par exemple, que vous pourriez découvrir. Donc ne manquez pas cette date, c'est le samedi 10 octobre à 18h à Sandras. Ensuite, le syndicat des Hautes-Vallées-Cévenoles vous propose de vous intéresser au sujet de l'énergie. C'est un sujet d'actualité, on en entend beaucoup parler, c'est au cœur de l'actualité. Au syndicat des Hautes-Vallées-Cévenoles et dans les Cévennes, on s'intéresse à produire et consommer une énergie faite sur le territoire par les habitants et gérée par les habitants des vallées. Pour ça, on a mis en place donc ce qu'on appelle l'autoconsommation collective et citoyenne d'énergie solaire. Que vous ayez des panneaux photovoltaïques chez vous ou que vous n'en ayez pas, vous êtes concerné par le projet. Tout le monde peut s'y associer. L'idée est de mettre en lien des producteurs d'énergie solaire qui ont des panneaux et des consommateurs qui ont des besoins en énergie pour avoir des boucles produites sur le territoire à des tarifs plus avantageux que le marché classique. Et donc voilà, ces boucles d'autoconsommation sont gérées collectivement par les citoyens et les citoyennes via la SAS Cévennes Durable. Une date à retenir aussi, à mettre dans vos agendas, c'est la deuxième fête de l'énergie, toujours dans le cadre des boucles d'autoconsommation collective et citoyenne. Ça sera le vendredi 11 décembre à partir de 18h également à la salle polyvalente de Saint-Michel-de-Dèze pour découvrir ce projet, faire la fête et faire un premier bilan puisque ça fait plus d'un an que ce projet s'est lancé avec déjà de nombreux foyers qui ont rejoint le dispositif. Vous pouvez retrouver toutes les infos sur les communes concernées par ce projet dans les Hautes-Vallées-Cévenoles sur notre site internet toujours. Si vous voulez plus d'informations, rejoindre le projet, vous pouvez contacter le syndicat des Hautes-Vallées-Cévenoles avec l'adresse mail énergie au singulier @shvc.com. www.radiosevenol.fr. Ça a beaucoup de succès, il y a beaucoup de demandes pour ce projet-là, beaucoup de foyers qui sont intéressés, qui ont envie de rejoindre, avec deux avantages, hein, celui de faire des économies avec les tarifs de l'énergie et de l'électricité, c'est d'actualité, mais également de s'engager dans un projet collectif, citoyen, avec une vraie plus-value pour l'environnement, puisqu'on a une énergie décarbonée et produite sur le territoire, où on est indépendant aussi de ce côté-là. Donc voilà, ça a beaucoup d'atouts, et le solaire, dans le sud de la France et dans les Cévennes, on est bien gâté, donc autant en profiter. Donc ça marche très bien ce projet-là. Ensuite, le programme de la saison continue. Nous ne sommes pas que à Biosfera et à Sandras. Nous partons dans les vallées Cévenoles et nous vous proposons le dimanche 11 octobre à Ponteil et Brésis une sortie botanique, voyage botanique autour de la planète, en association avec Racines de Terriens et le site Natura 2000 de la Haute-Cèze et du Luèche. On va sortir, on va aller se balader à la découverte des plantes et de leur stratégie d'adaptation, des usages exotiques de ces plantes et de l'histoire de la botanique. Voilà. C'est une sortie tout publique à partir de 6 ans. Il faut s'inscrire, c'est gratuit, mais il faut penser à s'inscrire sur notre site internet, oui. www.biosfera-seven.fr. C'est une sortie spéciale pour tous ceux qui aiment explorer et découvrir la nature. Vous allez apprendre plein de choses sur cet après-midi, dimanche 11 octobre de 14h à 17h. Vous pouvez nous appeler au 04 66 30 14 56 pour toutes les informations. Et si vous voulez en savoir plus, en apprendre davantage sur les vallées Cévenoles et sur ces enjeux liés à l'environnement, nous vous invitons à venir visiter Biosfera du mercredi au vendredi, toute l'année, avec des expositions qui vous attendent, des activités, des ateliers, et voilà, des projections, débats par exemple, comme je vous ai parlé. C'est au 18 rue Vincent Feita à Sandras, pour trouver le centre d'interprétation des vallées Cévenoles, Biosfera, et toutes nos informations mises à jour sur biosfera-seven.fr.
1: Merci à Guillaume Cirillo pour le centre Biosfera et je terminerai avec quelques sorties coordonnées par le CPIE. En cet automne, l'association Graines de Jade vous invite à découvrir les champignons gardiens de la forêt. Discrets mais essentiels, les champignons forment sous nos pieds un réseau vital pour la forêt. Exploration guidée à la rencontre de ces trésors cachés, ce sera donc ce samedi 10 octobre. Rendez-vous sur le site du CPIE pour les inscriptions. Samedi également, avec l'association Le Jardin Ethnobotanique de Lagardie, partez en randonnée sur le Mont Rouvergue. Guidé par un ethnobotaniste, vous découvrirez le massif du Rouvergue avec son histoire agricole, sa géologie et son patrimoine végétal marqué par les activités humaines, notamment la châtaigneraie. Ce sera toute la journée de ce samedi 10 octobre et c'est bien sûr sur inscription. Et enfin, Barbotine, la guinguette éphémère, vous attendra ce dimanche 11 octobre à Bessège cette fois. Prenez le temps de flâner, de découvrir, de vous émerveiller et d'apprendre en s'amusant avec des activités proposées tout au long de la journée pour les petits et les grands. Et un spectacle vous attend à 14h30, la tête dans le cube, lorsqu'un survivaliste cohabite avec une grande bourgeoise dans un bunker. C'est un huis clos frontal, satirique et absurde. Ne ratez pas donc cette pièce humoristique si vous êtes dans les environs de Bessège. Ce dimanche, ce sera sur la place de la Révolution. Et c'est la fin de ce moment d'information locale sur Radio Intervalle. Merci de l'avoir suivi et à très bientôt pour d'autres actualités près de chez vous.
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4: La météo dans le Gard et en Lozère sur Radio Intervalle. Pour ce jeudi, une fois les petites averses du matin dissipées, le beau temps s'installe. Ce jeudi 8 octobre en Lozère, de faibles averses en matinée, puis retour de belles éclaircies. Un vent de nord-ouest parfois assez soutenu, jusqu'à 70 km/h souffle sur le territoire. Et côté température, elle baisse avec des minimales de 4 à 11 degrés. En journée, 8 à 17 degrés. 11 à Langogne, 14 à Mende et 17 à Florac. Pour la suite, en Lozère, le temps alterne entre éclaircies et quelques rares averses dans une ambiance de saison. Dans le Gard, ce jeudi, quelques rares averses en matinée, puis le beau temps revient au prix d'un vent de nord-ouest jusqu'à 65 km/h sur les Goualles, 50 en plaine. Quant aux températures, 9 à 15 degrés pour les minimales, dans l'après-midi entre 16 et 23 degrés. Pour le reste de la semaine dans le Gard, le beau temps sera souvent de la partie. Les températures repartiront légèrement à la hausse, avec un vent parfois soutenu vendredi. C'était Alan, merci d'avoir suivi ce point météo, et à bientôt pour d'autres nouvelles du temps sur Radio Intervalle.

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0: Pierre Péchou, bienvenue au micro de Vers d'autres cieux.
1: Bonjour Oscar, chers auditeurs, bonjour.
0: Merci de nous rejoindre une nouvelle fois à ce micro. Je rappelle que vous êtes pasteur, conférencier aussi, et que vous intervenez régulièrement à ce micro pour partager avec nous des réflexions autour de la Bible. Alors aujourd'hui, vous nous proposez de nous arrêter sur un passage où Jésus raconte une histoire qui permet de comprendre à quoi ressemble le royaume de Dieu. Alors Pierre Péchou, qu'est-ce que c'est au juste le royaume de Dieu ?
1: Un jour, le royaume de Dieu sera une terre restaurée où nous serons en présence de Dieu et où le mal, les épreuves, les pleurs n'existeront plus. Mais le royaume de Dieu, c'est aussi le règne de Dieu dans nos vies aujourd'hui. Comment, sur cette terre, Dieu peut régner dans ma vie ?
0: Jésus, quelle image il va utiliser pour faire comprendre justement à ses disciples ce qu'est le royaume de Dieu ou à quoi il ressemble ?
1: Jésus va utiliser énormément d'images différentes dans plusieurs petites histoires qu'on appelle des paraboles. Et dans celle qui nous intéresse aujourd'hui, il prend l'image d'une semence, de graines que l'on va semer dans de la terre. Et dans cette petite histoire, la semence représente la parole de Dieu et nous sommes la terre qui accueillons cette semence.
0: Et alors, est-ce que vous pouvez aussi nous expliquer ce qu'est la parole de Dieu, Pierre Péchou ?
1: La parole de Dieu, c'est la Bible, le livre que Dieu a inspiré à des prophètes qui l'ont écrite pour que nous puissions connaître le vrai Dieu et nous réconcilier avec lui.
0: À partir de la parole de Dieu, donc, nous devons comprendre ce qu'est le royaume de Dieu ?
1: Alors, ça va nous donner un aspect du royaume de Dieu. Dans une parabole qui se trouve juste avant celle dont nous parlons maintenant, qui débute le chapitre 4 de l'évangile de Marc, on nous dit que la personne qui a semé cette parole peut l'avoir semée dans une bonne terre. C'est nous, la bonne terre, lorsque nous acceptons de recevoir cette parole. Le texte nous dit que la bonne terre, ce sont ceux qui entendent la parole, l'accueillent et qui donc, par conséquence, vont porter du fruit. Et je voudrais qu'on s'arrête sur cette notion d'accueil. C'est le moins que l'on puisse faire si on veut comprendre le royaume de Dieu, de pouvoir accueillir cette parole. Alors, la petite histoire que nous partageons aujourd'hui ensemble m'intéresse parce que elle va nous donner une précision qui dit que la personne qui a semé la parole ou la personne qui reçoit cette semence, cette parole, le texte nous dit que cette personne dorme ou qu'elle ne dorme pas, la nuit comme le jour, la semence germe et grandit sans qu'on sache comment.
0: Et ça s'applique aussi pour nous que vous compariez tout à l'heure à la bonne terre ?
1: Oui, c'est vraiment pour nous que cette histoire est racontée comme cela. C'est-à-dire que Dieu va agir en nous. La parole de Dieu va agir en nous. Parfois, on peut se demander qu'est-ce qu'on doit faire ? On a juste à accueillir. Et ensuite, eh bien, les choses se passent naturellement.
0: C'est aussi simple que ça ?
1: Oui, il faut que ce soit simple parce que il faut que ça vienne de Dieu. C'est impossible pour nous de faire croître le royaume de Dieu ou le règne de Dieu en nous. On peut essayer de le faire, mais souvent, on peut constater l'échec parce qu'on ne sait pas comment faire.
0: Donc, en quelque sorte, il suffit d'accueillir la parole de Dieu pour que son effet puisse se produire en nous ?
1: Oui, parce que la parole a quelque chose de particulier. C'est que cette parole de Dieu est celle qui a créé les mondes. La Bible, tout au commencement, dans le livre de la Genèse, nous raconte que Dieu a créé le monde par la parole. Et cette parole créatrice du monde est aussi une parole qui peut être recréatrice de nos vies. C'est la même puissance qui a créé les mondes, qui peut agir en nous et changer nos vies. Et cette petite parabole que nous partageons aujourd'hui dit que d'elle-même, la terre porte du fruit. C'est pour ça que j'ai insisté beaucoup sur la notion d'accueil. Nous accueillons la parole, même si nous ne savons pas comment ensuite il faut agir pour porter du fruit, bien ce n'est plus notre problème. C'est ça qui est très intéressant, je trouve. Nous accueillons et ensuite Dieu nous dit, je vais faire croître cette petite semence et elle portera du fruit. Mais que vous veilliez, que vous dormiez, la graine va germer, la graine va grandir. Dieu est un excellent jardinier. Je souhaite à chaque auditeur d'être cette terre où Dieu peut semer sa parole. Je souhaite à chaque auditeur d'être ce jardin que cultivée par ce merveilleux jardinier et d'avoir la joie de porter du fruit.

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1: Amis lecteurs et sportifs, bienvenue. Qui n'a jamais entendu parler d'Olivier Giroud ? Vous connaissez son nom à coup sûr. Mais pour autant, que savez-vous de la personnalité de ce joueur résolument discret ? Le livre dont nous parlons aujourd'hui, « Toujours y croire », qu'il signe de sa main, est l'occasion de connaître un peu mieux une personne attachante et un joueur passionné. Olivier Giroud est originaire de la région grenobloise. Son frère aîné a tenté de devenir footballeur professionnel quelques années avant lui. Mais son expérience malheureuse, interrompue prématurément, ne laissait pas présager qu'il suivrait la même voie. Pourtant, depuis sa plus tendre enfance, le petit Olivier est un fou du ballon rond et ne tient pas en place. C'est donc assez naturellement qu'il s'inscrit au club de foot local et qu'il joue plusieurs fois par semaine, avant tout pour être avec ses copains. Ce n'est que plus tard, à l'adolescence, qu'il fait vraiment le choix de s'investir et de s'accrocher, au prix de sacrifices personnels que connaissent tous les sportifs de haut niveau. On découvre à travers ce livre les coulisses du foot professionnel. Le mercato deux fois par an entre les clubs, la formation des équipes nationales, la pression que cela engendre, les relations entre joueurs ou avec le coach et le staff de l'équipe. Il n'est pas toujours facile de changer de pays, de langue, de culture, avec femme et enfants du jour au lendemain. Le départ de la famille Giroud en Angleterre s'est organisé dans les meilleures conditions. On ne réalise pourtant pas ce que les familles font le choix d'accepter pour leurs joueurs de père ou de mari. Giroud raconte de façon très simple cette vie si particulière. Il parle avec sincérité de son rapport au succès ou à l'argent. Il parle aussi d'un autre aspect très intime de sa vie, sa foi chrétienne, qui occupe une place importante depuis longtemps. Transmise par sa mère, qui s'est elle-même convertie à la foi évangélique par l'intermédiaire d'une de ses voisines, la foi en Jésus d'Olivier Giroud est néanmoins un vrai choix personnel, totalement vécu et assumé. Si beaucoup de sportifs sont croyants, peu osent l'afficher avec autant de franchise et d'aisance. Le témoignage de cet attaquant, battant dans l'âme, qui est aussi un homme de foi et un vrai gentil dans la vie de tous les jours, est une bonne idée de cadeau pour quelqu'un qui s'intéresse au monde du football. Pour ma part, je sais déjà à qui je vais l'offrir. « Toujours y croire » d'Olivier Giroud est publié chez Plon. Il coûte 18 euros.
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2: Au sortir du forum des associations de Mende, Corinne Defive est avec nous. On va parler de théâtre, on va parler de clown aussi, d'atelier, et puis du festival de clown. Alors, on parle de Barjac, mais pas seulement, on est à Mende, c'est dans la région. Revenir sur ce festival qui était quand même un moment assez unique déjà dans la programmation, et puis c'est rare des festivals de clown.
3: Oui, merci Gilles de m'accueillir. En effet, le festival clown s'est déroulé d'une merveilleuse manière. On a senti vraiment une cohésion de toute l'équipe entre nous, mais aussi avec les festivaliers. On a eu pas mal de public, on est très contents. Beaucoup de petits et grands qui sont venus ou découvrir du clown ou revoir les clowns. Et on est très très contents. La météo était avec nous, donc c'est parfait.
2: Moi, je vous vois en clown déjà, Corinne. C'est bizarre, c'est incroyable. Avec vos yeux bleus, je vous vois déjà en clown. Alors, on n'a pas dit que c'était la compagnie à deux, trois soleils. C'est quand même dommage, hein. Mais vous êtes des comédiens. Alors, on m'a dit tout à l'heure, on ne parle pas que des clowns. Oui, parce qu'il faut parler de toute l'activité qui se déroule sur cette région, avec les ateliers, entre autres, avec les rencontres. Votre travail aussi, je crois, dans des EHPAD et dans des centres particuliers. Alors, à revenir un peu à tout cela, déjà, les ateliers, ça va recommencer. Ça y est, c'est la rentrée.
3: En effet, ça y est, c'est la rentrée pour tout le monde et aussi pour les ateliers théâtre qui se déroulent le lundi à Mende, le soir de 19h à 21h à l'école Jean Benijol et le mardi soir à Barjac de 19h à 21h également à la salle des fêtes de Barjac.
2: Et pourquoi faut faire du théâtre et des ateliers de théâtre ? Parce que c'est bien. Aller plus loin,
3: oui,
2: quand même.
3: Parce que c'est merveilleux et que c'est l'endroit où on peut se sentir le plus libre d'exprimer et d'être.
2: Voilà, et d'être et de prendre aussi confiance en soi, dans les personnalités aussi qu'on peut être. En fait, c'est tout ça le théâtre quand même, ça change de la vie normale, non ?
3: Ah oui, le théâtre, ça permet à la fois de jouer des rôles, et n'importe lesquels, les rôles que l'on souhaite, ou même un peu plus compliqués, hein, mais en tout cas, c'est la liberté de pouvoir jouer.
2: Et là, vous jouez quoi ? Vous avez déjà des pièces organisées pour ensuite faire des représentations ? Parce qu'on parle d'atelier, oui, mais c'est autour de quoi ? Quand vous êtes avec les gens qui arrivent là, j'imagine que d'un coup, il y a tout un programme sur l'année.
3: En général, le premier trimestre est consacré à la découverte de chacun, de l'atelier, à la découverte des émotions, au travail sur le corps, sur le travail du jeu d'acteur. C'est vraiment une appréhension du jeu. Et ensuite, il y a un choix de pièces, en effet, que l'on travaille en général de décembre à mai, pour ensuite avoir les représentations en fin d'année.
2: Voilà, tout est noté. On a donné les références, numéro de téléphone, 1, 2, 3 soleils, le site internet.
3: Le site internet, www.123soleil.com, le mail, cie123soleil@gmail.com et rendez-vous aussi sur les réseaux sociaux, Facebook et Instagram.
2: Et on a n'importe quel âge, c'est plus 77 ans, c'est même plus âgé, on vient comme on a envie.
3: Vous venez comme vous avez envie et là cette année, les ateliers adultes et ados, on inclut les ados cette année, c'est à partir de 12 ans en général, voilà, et après il n'y a pas de limite d'âge.
2: Et on n'a pas parlé du clown du coup.
3: Alors l'atelier clown également, c'est en effet cette année 5 week-ends clowns qui vont se dérouler sur Mende avec une animatrice et le lieu normalement c'est à l'Espace des Anges. Ça attaque fin septembre, le 25-26, un week-end de découverte et ensuite un week-end tous les deux mois avec des cabarets clowns et un spectacle de fin d'année également.
2: Et ça sur Barjac et sur Mende ou...
3: C'est sur Mende et cette année exceptionnellement on va pouvoir aussi organiser un week-end et un cabaret à Barjac.
2: Et puis il y a, on en a parlé rapidement, cette activité dans des lieux où il y a une certaine fragilité ou un certain ennui, c'est important, vous intervenez je crois dans des EHPAD, Corinne ?
3: Oui, on intervient dans des foyers de vie à Pierrefiche, à Saint-Alban et à Chauderac. On a une intervenante qui propose des ateliers théâtre au sein de ces trois structures et on a aussi des clowns qui interviennent en milieu de soins à l'IEM de Mourauda, association à deux LFS.
2: Voilà, une belle activité. On n'a pas parlé de l'équipe, parce que je vous ai rencontré tout à l'heure sur le forum des assos, sur vos stands. L'équipe, c'est quand même très important. Ce sont des comédiens, ce sont des artistes, des clowns. Vous faites aussi clown.
3: Alors, en effet, on est toute une équipe, hein, soit des comédiens de théâtre, soit des comédiens de clown, et aussi des artistes. Hein, on est trois intervenants, et on peut compter environ une cinquantaine d'adhérents qui pratiquent l'artistique au sein de notre association.
2: Voilà, tout est noté, c'est tout bon, il n'y a plus qu'à venir. Vous êtes ici au forum, bien sûr, pour permettre de venir pour ces ateliers tout au long de l'année. Vous avez peut-être besoin de bénévoles ou de nouvelles vocations ?
3: Avec plaisir, on accueille tout le monde. Ceux qui ont envie de près ou de loin, qui ont une appétence pour le théâtre ou pour le clown, venez, on vous accueillera avec plaisir.
2: Merci Corinne Defive pour cette compagnie 1, 2, 3 Soleil, le festival bien sûr, mais aussi les ateliers tout au long de l'année. À bientôt.
3: Merci, à bientôt Gilles.
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Le dispositif Relance, Relais local d'animation Cévennes, est un dispositif interconsulaire et interdépartemental. Porté par les chambres de commerce, chambres de métiers et chambres d'agriculture du Gard et de la Lozère, il vise à renseigner les porteurs de projets qui souhaitent s'installer sur le territoire des Cévennes et de la Margeride pour reprendre une activité. Le dispositif aide les entreprises qui souhaitent arrêter leur activité à trouver un repreneur. Le but étant de renseigner les porteurs de projets jusqu'à leur installation. Le dispositif Relance facilite la reprise des entreprises en Margeride et en Cévennes. Le but est de mettre en relation des cédants d'entreprises avec des repreneurs dans les domaines du commerce, de l'artisanat et de l'agriculture. Annonce M0307, meublé de tourisme. À reprendre, bel établissement meublé de tourisme avec 5 appartements, un dortoir et son habitation de 120 m². Possibilité de faire un 6e appartement sur un terrain de 1500 m² situé au pied du mont Lozère dans une petite ville comprenant tous les services, médecins, écoles, collèges, etc. Les conditions de mise à disposition sont la vente de l'établissement pour 490 000 euros l'ensemble. C'était l'annonce M0307. Si vous êtes intéressé par cette annonce, vous pouvez la retrouver sur le site relancecevennes.fr, www.relancecevennes.fr, ou nous contacter au 04 66 69 26 13. Vous pouvez également nous retrouver dans nos locaux aux 3 places de la République, 48 300 Langogne, dans les locaux de la Chambre d'agriculture et de la MSA. Ou nous envoyer un mail à l'adresse langogne@relancecevennes.fr.

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0: 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Grand bal trad avec le groupe Chopska de François Haim, en première partie le groupe Ségoguette. Tout ça pour une entrée à 10 € avec petite restauration sur place. C'est donc à Saint-Étienne, Vallée française ce vendredi 16 octobre à partir de 20h30. 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
1: À peine le temps d'y voir.
2: Bonjour. Alors aujourd'hui, je vais vous présenter un auteur-compositeur français, Thomas Fersen. C'est un interprète que j'aime beaucoup, donc c'est pour ça que j'aimerais vous le faire découvrir et peut-être re-écouter pour certains aujourd'hui. Donc c'est un chanteur qui chante depuis les années 90. Il a fait partie avec les Têtes Raides des tout premiers qui sont passés sur le label Tôt ou Tard, qui maintenant est le principal représentant de ce qu'on appelle en tout cas la nouvelle scène française. Alors sa spécificité à Thomas Fersen, c'est d'accorder beaucoup d'importance aux mots et notamment aux images que véhiculent certaines expressions. C'est quelqu'un qui joue beaucoup avec la langue, qui use des mots à double sens, des symboles et des images qui tirent notamment du monde végétal ou animal et avec lesquels il raconte des histoires ou des fables originales pour lesquelles il peut dépeindre le quotidien, les sentiments mais aussi les rêves des gens ordinaires, leurs revers et leurs défauts. Alors on dit souvent de lui que c'est un chanteur animalier, mais c'est très restrictif, donc j'ai choisi justement de vous présenter une chanson « Monsieur » qui, elle, ne parle pas d'animaux. Je vous laisse écouter cette petite fable.
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0: C'était donc Monsieur de Thomas Fersen. Et moi, je vous retrouve maintenant la semaine prochaine. Au revoir.
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2: Bonjour à tous. L'insomnie peut avoir des répercussions qui vont bien au-delà d'un sommeil de mauvaise qualité. Selon un travail italien, les personnes souffrant d'insomnie présenteraient un risque plus élevé d'AVC et d'hospitalisation. Des chercheurs de l'Institut des sciences neurologiques de Bologne ont rassemblé les résultats de travaux consacrés aux conséquences de l'insomnie sur la santé du cerveau, la santé mentale et l'état de santé général. Pour analyser le risque d'AVC, les chercheurs ont examiné 9 études portant sur plus de 1,3 million de personnes. Selon leur analyse, les participants souffrant d'insomnie avaient un risque d'AVC supérieur de 26% par rapport à ceux qui ne présentaient pas ce problème nocturne. L'ampleur de cette association variait cependant d'une étude à l'autre, ce qui invite à interpréter ces chiffres avec prudence. L'insomnie était également associée à un risque d'hospitalisation, toutes causes confondues, supérieur de 28%, ce qui confirme bien que les troubles du sommeil pourraient constituer un indicateur de la santé globale et pas seulement un problème de fatigue au quotidien. La revue met également en évidence des liens avec la dépression et les comportements suicidaires. Les résultats suggèrent par ailleurs une association avec la démence, notamment la maladie d'Alzheimer. Les auteurs rappellent que les études analysées n'utilisent pas toutes la même définition de l'insomnie. Certaines prennent en compte des symptômes, d'autres un diagnostic médical. Ces limites empêchent donc de conclure que l'insomnie est à elle seule responsable des AVC, des hospitalisations ou des troubles neurologiques. Elle pourrait aussi être une manifestation d'autres facteurs de risque, comme un stress chronique ou une maladie cardiovasculaire. Quoi qu'il en soit, si une mauvaise nuit n'est généralement pas préoccupante, il est conseillé d'en parler à un professionnel de santé lorsque les troubles se répètent ou perturbent la vie quotidienne.

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Bonjour, alors dans la catégorie erreur de raisonnement, donc c'est des choses que nous faisons tous, hein, c'est pas parce que c'est une erreur qu'on les fait pas, et c'est pas qu'on doit plus les faire, parce qu'en fait c'est un peu des tics de pensée. Mais ce que je vais vous aider à développer, c'est à repérer quand vous en faites des erreurs de raisonnement. Et parmi toutes celles-là, on avait déjà vu l'étiquetage, on a vu les masturbations, il y a la lecture des pensées d'autrui. Donc la lecture des pensées d'autrui, on fait tous cette erreur de raisonnement.

il faut lâcher. Alors attention, je dis il faut, hein. Vous avez repéré que je suis à nouveau dans cette erreur de raisonnement. C'est compliqué à pratiquer ces erreurs de raisonnement. Essayez vraiment de, quand vous sentez que vous avez une pensée à la place des autres, lâchez. Mais j'en sais rien ce qu'il pense, et c'est pas grave. Et même s'il pense ça, mais il a le droit, c'est pas un problème. Imaginons que j'ai cette pensée, cette personne ne m'aime pas. Ok, alors soit je me mets ok avec cette idée, peut-être cette personne ne m'aime pas, mais après tout, il a le droit de pas m'aimer, hein. C'est pas un problème pour moi. Ou alors je me dis, mais peut-être cette personne m'apprécie. Ou peut-être elle m'aime pas, mais elle a pas forcément de raison non plus de m'aimer. Donc en tout cas, on lâche, on pense pas à la place des autres. Et on se sentira beaucoup mieux. Bon entraînement.

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2: Bonjour à toutes et à tous et bienvenue sur Radio Intervalle pour ce moment d'information locale autour de quelques rendez-vous environnement cette semaine, en particulier avec le Centre Biosfera. Dans quelques instants, nous retrouverons notre invité du jour, Guillaume Cirillo, pour nous présenter ce programme d'animation. Mais pour commencer, je voulais vous parler d'une rencontre qui aura lieu à Genoillac ce vendredi. Sophie Lemonnier, autrice et ethnobotaniste, présentera son livre « Les champignons, une cueillette de savoir et de saveur entre Cosse et Cévennes ». Ce sera à 18h ce vendredi 9 octobre à la librairie qui relie de Genoillac. Bien d'autres ateliers et animations autour de l'environnement se tiendront également lors de la fête de la science à Alès, c'est samedi et dimanche au pôle culturel et scientifique de Rochebelle. Des ateliers pour créer avec la nature, des expositions pour voir les sciences autrement et aussi la présence de la Natmobile tout ce dimanche après-midi, un musée itinérant innovant qui propose différents outils pédagogiques autour de l'eau et de la biodiversité. La fête de la science, ce sera donc ce samedi et dimanche au pôle culturel et scientifique de Rochebelle à Alès. Et en parallèle du côté de Sandras, les animations de Biosfera, on les découvre tout de suite avec Guillaume Cirillo, responsable du SHVC, le syndicat des Hautes-Vallées Cévenoles.
3: Bonjour, je suis Guillaume Cirillo, en charge de Biosfera pour le syndicat des Hautes-Vallées Cévenoles qui gère et coordonne ce lieu et qui propose un programme d'animation dans toutes les Hautes-Vallées Cévenoles pour cet automne. On vous invite à Biosfera, qui est le centre d'interprétation des vallées Cévenoles qui se trouve sur la commune de Sandras. C'est un lieu qui est ouvert toute l'année, les mercredis, jeudis et vendredis, et régulièrement le week-end. Vous pouvez découvrir l'exposition permanente de Biosfera qui traite du lien entre l'homme et la nature dans les vallées Cévenoles et de comment les deux sont liés, comment l'homme impacte son environnement et comment il cohabite avec. Et voilà, montrer les liens entre les deux depuis les premiers Cévenoles jusqu'aux enjeux qui se posent à nos jours. Voilà, cette exposition, elle se visite librement toute l'année, gratuitement. Et on propose également des visites guidées chaque troisième mercredi du mois à 14h30. Donc les prochaines dates à retenir, le mercredi 21 octobre, le 18 novembre et le 16 décembre. Et en parallèle, on vous propose de découvrir une exposition temporaire pour tout cet automne. Ça sera une exposition de photos nocturnes proposée par la photographe Carole Reboul, qui habite en Vallée du Galaison. Cette exposition s'appelle « Les Cévennes sous les étoiles ». Et donc, vous allez pouvoir avoir de magnifiques clichés de la Voie lactée, de la vie nocturne en Cévennes et de paysages magnifiques. Donc voilà, si vous voulez en prendre plein les yeux, il faut venir voir cette exposition qui débutera le 7 octobre et sera présente jusqu'au 18 décembre à Biosfera, toujours en libre accès. Et si vous voulez rencontrer la photographe, vous pouvez venir le samedi 10 octobre à partir de 18h pour le vernissage de cette exposition qui aura lieu à 18h et qui sera suivie d'une conférence sur la biodiversité nocturne et enfin d'une balade nocturne pour aller voir les petites bêtes de la nuit. Je pense aux chauves-souris notamment, par exemple, que vous pouvez découvrir. Donc ne manquez pas cette date, c'est le samedi 10 octobre à 18h à Sandras. Ensuite, le syndicat de Haute-Vallée Cévenoles vous propose de vous intéresser au sujet de l'énergie. C'est un sujet d'actualité, on en entend beaucoup parler, c'est au cœur de l'actualité. Au syndicat de Haute-Vallée Cévenoles et dans les Cévennes, on s'intéresse à produire et consommer une énergie faite sur le territoire par les habitants et gérée par les habitants des vallées. Pour ça, on a mis en place donc ce qu'on appelle l'autoconsommation collective et citoyenne d'énergie solaire. Que vous ayez des panneaux photovoltaïques chez vous ou que vous n'en ayez pas, vous êtes concerné par le projet. Tout le monde peut s'y associer. L'idée est de mettre en lien des producteurs d'énergie solaire qui ont des panneaux et des consommateurs qui ont des besoins en énergie pour avoir des boucles produites sur le territoire à des tarifs plus avantageux que le marché classique. Et donc voilà, ces boucles d'autoconsommation sont gérées collectivement par les citoyens et les citoyennes via la SAS Cévennes Durable. Une date à retenir aussi, à mettre dans vos agendas, c'est la deuxième fête de l'énergie, toujours dans le cadre des boucles d'autoconsommation collective et citoyenne. Ça sera le vendredi 11 décembre à partir de 18h également à la salle polyvalente de Saint-Michel-de-Dèze pour découvrir ce projet, faire la fête et faire un premier bilan puisque ça fait plus d'un an que ce projet s'est lancé avec déjà de nombreux foyers qui ont rejoint le dispositif. Vous pouvez retrouver toutes les infos sur les communes concernées par ce projet dans les Hautes-Vallées Cévenoles sur notre site internet toujours. Si vous voulez plus d'informations, rejoindre le projet, vous pouvez contacter le syndicat des Hautes-Vallées-Sévenoles avec l'adresse mail énergie au singulier @shvc.fr. Ça a beaucoup de succès, il y a beaucoup de demandes pour ce projet-là, beaucoup de foyers qui sont intéressés, qui ont envie de rejoindre, avec deux avantages, hein, celui de faire des économies avec les tarifs de l'énergie et de l'électricité, c'est d'actualité, mais également de s'engager dans un projet collectif, citoyen, avec une vraie plus-value pour l'environnement, puisqu'on a une énergie décarbonée et produite sur le territoire, où on est indépendant aussi de ce côté-là. Donc voilà, ça a beaucoup d'atouts, et le solaire, dans le sud de la France et dans les Cévennes, on est bien gâté, donc autant en profiter. Donc ça marche très bien ce projet-là. Ensuite, le programme de la saison continue. Nous ne sommes pas que à Biosfera et à Sandras. Nous partons dans les vallées Sévenoles et nous vous proposons le dimanche 11 octobre à Ponteil et Brésis une sortie botanique, voyage botanique autour de la planète, en association avec Racines de Terrien et le site Natura 2000 de la Haute-Cèze et du Luèche. On va sortir, on va aller se balader à la découverte des plantes et de leur stratégie d'adaptation, des usages exotiques de ces plantes et de l'histoire de la botanique. Voilà. C'est une sortie tout publique à partir de 6 ans. Il faut s'inscrire, c'est gratuit, mais il faut penser à s'inscrire sur notre site internet, www.biosfera-seven.fr. C'est une sortie spéciale pour tous ceux qui aiment explorer et découvrir la nature. Vous allez apprendre plein de choses sur cet après-midi, dimanche 11 octobre, de 14h à 17h. Vous pouvez nous appeler au 04 66 30 14 56 pour toutes les informations. Et si vous voulez en savoir plus, en apprendre davantage sur les vallées Sévenoles et sur ces enjeux liés à l'environnement, nous vous invitons à venir visiter Biosfera du mercredi au vendredi, toute l'année, avec des expositions qui vous attendent, des activités, des ateliers, et voilà, des projections, débats par exemple, comme je vous ai parlé. C'est au 18 rue Vincent Feita à Sandras, pour trouver le centre d'interprétation des vallées Sévenoles, Biosfera, et toutes nos informations mises à jour sur biosfera-seven.fr.
2: Merci à Guillaume Cirillo pour le centre Biosfera et je terminerai avec quelques sorties coordonnées par le CPIE. En cet automne, l'association Graines de Jade vous invite à découvrir les champignons gardiens de la forêt. Discret mais essentiel, les champignons forment sous nos pieds un réseau vital pour la forêt. Exploration guidée à la rencontre de ces trésors cachés, ce sera donc ce samedi 10 octobre. Rendez-vous sur le site du CPIE pour les inscriptions. Samedi également, avec l'association Le Jardin Ethnobotanique de la Gardie, partez en randonnée sur le Mont Rouvergue. Guidé par un ethnobotaniste, vous découvrirez le massif du Rouvergue avec son histoire agricole, sa géologie et son patrimoine végétal marqué par les activités humaines, notamment la châtaigneraie. Ce sera toute la journée de ce samedi 10 octobre et c'est bien sûr sur inscription. Et enfin, Barbotine, la guinguette éphémère vous attendra ce dimanche 11 octobre à Bessèges cette fois. Prenez le temps de flâner, de découvrir, de vous émerveiller et d'apprendre en s'amusant avec des activités proposées tout au long de la journée pour les petits et les grands. Et un spectacle vous attend à 14h30, la tête dans le cube, lorsqu'un survivaliste cohabite avec une grande bourgeoise dans un bunker. C'est un huis clos frontal, satirique et absurde. Ne ratez pas donc cette pièce humoristique si vous êtes dans les environs de Bessèges. Ce dimanche, ce sera sur la place de la Révolution. Et c'est la fin de ce moment d'information locale sur Radio Intervalle. Merci de l'avoir suivi et à très bientôt pour d'autres actualités près de chez vous.
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0: La météo dans le Gard et en Lozère sur un jeu intervalle. Pour ce jeudi, une fois les petites averses du matin dissipées, le beau temps s'installe. Ce jeudi 8 octobre en Lozère, de faibles averses en matinée, puis retour de belles éclaircies. Un vent de nord-ouest parfois assez soutenu, jusqu'à 70 km/h souffle sur le territoire. Et côté température, elle baisse avec des minimales de 4 à 11 degrés. En journée, 8 à 17 degrés. 11 à Langogne, 14 à Mende et 17 à Florac. Pour la suite, en Lozère, le temps alterne entre éclaircies et quelques rares averses dans une ambiance de saison. Dans le Gard ce jeudi, quelques rares averses en matinée, puis le beau temps revient au prix d'un vent de nord-ouest jusqu'à 65 km/h sur les Goualles, 50 en pleine. Quant aux températures, 9 à 15 degrés pour les minimales, dans l'après-midi entre 16 et 23 degrés. Pour le reste de la semaine dans le Gard, le beau temps sera souvent de la partie. Les températures repartiront légèrement à la hausse, avec un vent parfois soutenu vendredi. C'était Alan, merci d'avoir suivi ce point météo, et à bientôt pour d'autres nouvelles du temps sur Radio Intervalle.
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Je vous propose d'entendre, amis auditeurs, des œuvres bien connues, Carmalia Weber, Ouverture, Obéron, et de Beethoven, le concerto pour piano numéro 5 en mi bémol majeur, l'Empereur, autrement dit. Mais ces œuvres ont été enregistrées il y a fort longtemps, et cela était extrait d'un coffret que j'aurai l'occasion de vous faire écouter. Ils ont été enregistrés en direct avec le Concertgebouw Orchestra à la direction Wilhelm Mengelberg. Et vous le verrez, ce n'est pas tout à fait récent, puisque Mengelberg est né le 28 mars 1871 à Utrecht. C'est en 1940 qu'il dirige l'ouverture d'Obron avec le Concertgebouw Orchestra, et c'est avec Cor de Groot au piano en 1942 qu'il dirigera le concerto pour piano numéro 5 en mi bémol majeur, l'Empereur.

Bonjour, et eh bien nous sommes en compagnie de Vinicio Capossela, donc un personnage, c'est un musicien italien, chanteur, multi-instrumentiste. Alors lui, ce qu'il aime, c'est le folk, le rock, le cabaret, donc les styles musicaux dont il s'inspire. Et là, il a enregistré cet album à Athènes et il interprète ici ses chansons façon rebetiko.

Voilà, pas mal du tout, ce Vinicio Capossela qui réinterprète les rebetika grecques. Il est accompagné de virtuoses du genre, accordéonistes et bouzoukistes, et c'est pas mal avec sa voix de crooner, de bar à marin.

Alors là, nous écoutions un copain de Vinicio Capossela qui a interprété Missir Lou. C'était Ketin Dali. Et puis c'est vrai que les Rebetika, c'est toujours des thèmes un peu tristes. C'est vraiment le blues grec avec des thèmes comme les amours déçus, le chômage, la douleur, l'exil. Mais là, bon, bah, c'est vrai que c'est un peu à la sauce, la sauce bolognaise, on va dire, la sauce arrabbiata. On terminera, donc c'est très sympa, en tout cas, comme style, cet album enregistré à Athènes. Et puis on terminera avec un petit clin d'œil d'un succès italien des années 50. Je ne vous en dis pas plus et je vous donne rendez-vous à très bientôt. Au revoir.

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1: Chers amis des livres, bienvenue. On parle rarement des inconnus, des pauvres, des humbles. Le livre du jour constitue une heureuse exception. Dans son ouvrage « Des Cévennes au Léman, une vie au service des autres », Nelly Duré met en lumière l'engagement d'une vie. Dans son ouvrage « Des Cévennes au Léman, une vie au service des autres », Nelly Duré met en lumière l'engagement d'une vie, celui d'Yvette Reboul, parfaite inconnue aux yeux du grand public, qui, comme beaucoup d'autres, ont pourtant accompli une œuvre si importante auprès des autres. La vie de la jeune Yvette démarre dans le dénuement et la solitude d'une ferme lozérienne de la vallée française. Orpheline à 13 ans, elle doit affronter très tôt une vie quotidienne plus que rude. Plusieurs voisins et amis de la paroisse l'aident à traverser cette période sombre. Yvette est croyante et fréquente les réunions huguenotes. Elle est accueillie et embauchée par la pharmacienne de Saint-Jean-du-Gard, veuve depuis peu, et les deux femmes reprennent ensemble goût à la vie. À Saint-Jean se retrouvent de nombreux groupes protestants de toutes obédiences et Yvette fait la connaissance des salutistes. C'est dans l'armée du salut qu'elle choisit de s'engager. L'institution lui offre une formation, puis l'engage dans un service local, et rapidement à Lyon où sa douceur et sa ténacité font merveille. Petit à petit, refusant le mariage, elle s'épanouit et devient une jeune femme indépendante qui vit de son propre salaire, ce qui est d'une modernité rare pour l'époque. Elle travaillera plus tard au Palais de la Femme à Paris, créé par Blanche Perron dont nous avons déjà parlé à l'occasion d'un autre livre, « Les Victorieuses » de Laetitia Colombani. Elle deviendra enfin infirmière à Genève. Ce livre court de 120 pages est vivant et très facile à lire. Et j'aimerais partager avec vous, pour conclure, une prière du père dominicain Louis-Joseph Lebré qui figure en introduction. Il nous faut des fous du présent, épris de vie simple, amants de la paix, purs de compromission, décidés à ne jamais trahir, méprisant leur propre vie, capables d'accepter n'importe quelle tâche, de partir n'importe où, à la fois libre et obéissant, spontané et tenace, doux et fort. Oui Seigneur, envoie-nous des fous. Yvette Reboul fait sans aucun doute partie de ces fous. Et c'est encore aujourd'hui sans aucun doute de cette sorte de fous que le monde a besoin. Des Cévennes au Léman, une vie au service des autres de Nelly Duré est publié aux éditions Ampelos et il coûte 10 euros.
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1: Bonjour à toutes et à tous et bienvenue sur Radio Intervalle pour ce moment d'information locale autour de quelques rendez-vous environnement cette semaine, en particulier avec le Centre Biosfera. Dans quelques instants, nous retrouverons notre invité du jour, Guillaume Cirillo, pour nous présenter ce programme d'animation. Mais pour commencer, je voulais vous parler d'une rencontre qui aura lieu à Genoillac ce vendredi. Sophie Lemonnier, autrice et ethnobotaniste, présentera son livre « Les champignons, une cueillette de savoir et de saveur entre Causses et Cévennes ». Ce sera à 18h ce vendredi 9 octobre à la librairie qui relie de Genoillac. Bien d'autres ateliers et animations autour de l'environnement se tiendront également lors de la fête de la science à Alès, c'est samedi et dimanche au pôle culturel et scientifique de Rochebelle. Des ateliers pour créer avec la nature, des expositions pour voir les sciences autrement et aussi la présence de la Natmobile tout ce dimanche après-midi, un musée itinérant innovant qui propose différents outils pédagogiques autour de l'eau et de la biodiversité. La fête de la science, ce sera donc ce samedi et dimanche au pôle culturel et scientifique de Rochebelle à Alès. Et en parallèle du côté de Sandras, les animations de Biosfera, on les découvre tout de suite avec Guillaume Cirillo, responsable du SHVC, le syndicat des Hautes-Vallées Cévenoles.
2: Bonjour, je suis Guillaume Cirillo, en charge de Biosfera pour le syndicat des Hautes-Vallées Cévenoles qui gère et coordonne ce lieu et qui propose un programme d'animation dans toutes les Hautes-Vallées Cévenoles pour cet automne. On vous invite à Biosfera, qui est le centre d'interprétation des vallées Cévenoles qui se trouve sur la commune de Sandras. C'est un lieu qui est ouvert toute l'année, les mercredis, jeudis et vendredis, et régulièrement le week-end. Vous pouvez découvrir l'exposition permanente de Biosfera qui traite du lien entre l'homme et la nature dans les vallées Cévenoles et de comment les deux sont liés, comment l'homme impacte son environnement et comment il cohabite avec. Et montrer les liens entre les deux depuis les premiers Cévenoles jusqu'aux enjeux qui se posent à nos jours. Voilà, cette exposition, elle se visite librement toute l'année, gratuitement. Et on propose également des visites guidées chaque troisième mercredi du mois à 14h30. Donc les prochaines dates à retenir, le mercredi 21 octobre, le 18 novembre et le 16 décembre. Et en parallèle, on vous propose de découvrir une exposition temporaire pour tout cet automne. Ça sera une exposition de photos nocturnes proposée par la photographe Carole Reboul, qui habite en Vallée du Galaison. Cette exposition s'appelle « Les Cévennes sous les étoiles ». Et donc, vous allez pouvoir voir de magnifiques clichés de la Voie lactée, de la vie nocturne en Cévennes et de paysages magnifiques. Donc voilà, si vous voulez en prendre plein les yeux, il faut venir voir cette exposition qui débutera le 7 octobre et sera présente jusqu'au 18 décembre à Biosfera, toujours en libre accès. Et si vous voulez rencontrer la photographe, vous pouvez venir le samedi 10 octobre à partir de 18h pour le vernissage de cette exposition qui aura lieu à 18h et qui sera suivie d'une conférence sur la biodiversité nocturne et enfin d'une balade nocturne pour aller voir les petites bêtes de la nuit. Je pense aux chauves-souris notamment, par exemple, que vous pourriez découvrir. Donc ne manquez pas cette date, c'est le samedi 10 octobre à 18h à Sandras. Ensuite, le syndicat des Hautes-Vallées Cévenoles vous propose de vous intéresser au sujet de l'énergie. C'est un sujet d'actualité, on en entend beaucoup parler, c'est au cœur de l'actualité. Au syndicat des Hautes-Vallées Cévenoles et dans les Cévennes, on s'intéresse à produire et consommer une énergie faite sur le territoire par les habitants et gérée par les habitants des vallées. Pour ça, on a mis en place donc ce qu'on appelle l'autoconsommation collective et citoyenne d'énergie solaire. Que vous ayez des panneaux photovoltaïques chez vous ou que vous n'en ayez pas, vous êtes concerné par le projet. Tout le monde peut s'y associer. L'idée est de mettre en lien des producteurs d'énergie solaire qui ont des panneaux et des consommateurs qui ont des besoins en énergie pour avoir des boucles produites sur le territoire à des tarifs plus avantageux que le marché classique. Et donc voilà, ces boucles d'autoconsommation sont gérées collectivement par les citoyens et les citoyennes via la SAS Cévennes Durable. Une date à retenir aussi, à mettre dans vos agendas, c'est la deuxième fête de l'énergie, toujours dans le cadre des boucles d'autoconsommation collective et citoyenne. Ça sera le vendredi 11 décembre à partir de 18h également à la salle polyvalente de Saint-Michel-de-Dèze pour découvrir ce projet, faire la fête et faire un premier bilan puisque ça fait plus d'un an que ce projet s'est lancé avec déjà de nombreux foyers qui ont rejoint le dispositif. Vous pouvez retrouver toutes les infos sur les communes concernées par ce projet dans les Hautes-Vallées Cévenoles sur notre site internet toujours. Si vous voulez plus d'informations, rejoindre le projet, vous pouvez contacter le syndicat des Hautes-Vallées Cévenoles avec l'adresse mail énergie au singulier, @shvc.fr. Ça a beaucoup de succès, il y a beaucoup de demandes pour ce projet-là, beaucoup de foyers qui sont intéressés, qui ont envie de rejoindre, avec deux avantages, hein, celui de faire des économies avec les tarifs de l'énergie et de l'électricité, c'est d'actualité, mais également de s'engager dans un projet collectif, citoyen, avec une vraie plus-value pour l'environnement, puisqu'on a une énergie décarbonée et produite sur le territoire, où on est indépendant aussi de ce côté-là. Donc voilà, ça a beaucoup d'atouts, et le solaire, dans le sud de la France et dans les Cévennes, on est bien gâté, donc autant en profiter. Donc ça marche très bien ce projet-là. Ensuite, le programme de la saison continue. Nous ne sommes pas que à Biosfera et à Sandras. Nous partons dans les vallées Cévenoles et nous vous proposons le dimanche 11 octobre à Ponteil et Brésis une sortie botanique, voyage botanique autour de la planète, en association avec Racines de Terriens et le site Natura 2000 de la Haute-Cèze et du Luèche. On va sortir, on va aller se balader à la découverte des plantes et de leur stratégie d'adaptation, des usages exotiques de ces plantes et de l'histoire de la botanique. Voilà. C'est une sortie tout publique à partir de 6 ans. Il faut s'inscrire, c'est gratuit, mais il faut penser à s'inscrire sur notre site internet, oui. www.biosfera-seven.fr. C'est une sortie spéciale pour tous ceux qui aiment explorer et découvrir la nature. Vous allez apprendre plein de choses sur cet après-midi, dimanche 11 octobre de 14h à 17h. Vous pouvez nous appeler au 04 66 30 14 56 pour toutes les informations. Et si vous voulez en savoir plus, en apprendre davantage sur les vallées Cévenoles et sur ces enjeux liés à l'environnement, nous vous invitons à venir visiter Biosfera du mercredi au vendredi, toute l'année, avec des expositions qui vous attendent, des activités, des ateliers, et voilà, des projections, débats par exemple, comme je vous ai parlé. C'est au 18 rue Vincent Feita à Sandras, pour trouver le centre d'interprétation des vallées Cévenoles, Biosfera, et toutes nos informations mises à jour sur biosfera-cévennes.fr.
1: Merci à Guillaume Cirillo pour le centre Biosfera et je terminerai avec quelques sorties coordonnées par le CPIE. En cet automne, l'association Graines de Jade vous invite à découvrir les champignons gardiens de la forêt. Discrets mais essentiels, les champignons forment sous nos pieds un réseau vital pour la forêt. Exploration guidée à la rencontre de ces trésors cachés, ce sera donc ce samedi 10 octobre. Rendez-vous sur le site du CPIE pour les inscriptions. Samedi également, avec l'association Le Jardin Ethnobotanique de Lagardie, partez en randonnée sur le Mont Rouvergue. Guidé par un ethnobotaniste, vous découvrirez le massif du Rouvergue avec son histoire agricole, sa géologie et son patrimoine végétal marqué par les activités humaines, notamment la châtaigneraie. Ce sera toute la journée de ce samedi 10 octobre et c'est bien sûr sur inscription. Et enfin, Barbotine, la guinguette éphémère, vous attendra ce dimanche 11 octobre à Bessège cette fois. Prenez le temps de flâner, de découvrir, de vous émerveiller et d'apprendre en s'amusant avec des activités proposées tout au long de la journée pour les petits et les grands. Et un spectacle vous attend à 14h30, la tête dans le cube, lorsqu'un survivaliste cohabite avec une grande bourgeoise dans un bunker. C'est un huis clos frontal, satirique et absurde. Ne ratez pas donc cette pièce humoristique si vous êtes dans les environs de Bessège. Ce dimanche, ce sera sur la place de la Révolution.

La météo dans le Gard et en Lozère sur Radio Intervalle. Pour ce jeudi, une fois les petites averses du matin dissipées, le beau temps s'installe. Ce jeudi 8 octobre en Lozère, de faibles averses en matinée puis retour de belles éclaircies. Un vent de nord-ouest parfois assez soutenu, jusqu'à 70 km/h souffle sur le territoire. Et côté température, elle baisse avec des minimales de 4 à 11 degrés. En journée 8 à 17 degrés, 11 à Langogne, 14 à Mende et 17 à Florac. Pour la suite, en Lozère, le temps alterne entre éclaircies et quelques rares averses dans une ambiance de saison. Dans le Gard ce jeudi, quelques rares averses en matinée, puis le beau temps revient au prix d'un vent de nord-ouest jusqu'à 65 km/h sur les Goualles, 50 en pleine. Quant aux températures, 9 à 15 degrés pour les minimales, dans l'après-midi entre 16 et 23 degrés. Pour le reste de la semaine dans le Gard, le beau temps sera souvent de la partie. Les températures repartiront légèrement à la hausse, avec un vent parfois soutenu vendredi. C'était Alan, merci d'avoir suivi ce point météo, et à bientôt pour d'autres nouvelles du temps sur Radio Intervalle.

0: ici à Paris, 13h à Kiev. Bonjour à tous.
1: Karine Bellicha.
0: À la une, l'opposition italienne dénonce une entorse aux règles démocratiques pour servir la majorité actuelle. Le gouvernement affirme qu'il s'agit de garantir plus de stabilité au pays. Le Parlement doit se prononcer aujourd'hui sur une réforme électorale, instaurant un système entièrement proportionnel voulu par Giorgia Meloni. C'est l'acte 4 de la mobilisation lycéenne en France avec un mot d'ordre, faire tache d'huile. Déçus par l'absence de mesures concrètes annoncées par le gouvernement, ils vont battre de nouveau le pavé aux côtés des étudiants et des enseignants. Et d'autres secteurs sont aussi appelés à les rejoindre.

0: pour durcir le rapport de force avec l'exécutif. En Espagne, les principaux syndicats appellent à une grève générale le 11 novembre, à moins de 3 semaines des élections anticipées, pour réclamer de meilleurs salaires et un logement digne, alors que le mouvement a perdu hier sa figure de proue. Mais avant de développer ces titres, des véhicules en feu et des corps gisant au sol, pas un jour sans une attaque meurtrière russe en Ukraine. Et aujourd'hui, le bilan est très lourd. Au moins 30 personnes ont été tuées dans une frappe russe à Kramatorsk, qui a touché 2 bus circulant dans la même rue, cette ville clé au front de l'Est ukrainien. 14 personnes ont aussi été blessées. Le gouverneur régional a annoncé la suspension des transports publics à Kramatorsk et dans la ville voisine de Sloviansk. En Italie, la nouvelle loi électorale pour les législatives de 2027 sera définitivement votée aujourd'hui à bulletin secret par la Chambre des députés. Une réforme majeure dans cette démocratie parlementaire, baptisée Stabilicom par la majorité de droite et d'extrême droite. Elle a été rebaptisée Mélonellum par l'opposition, qui estime que le texte de loi a été cousu sur mesure pour permettre à Giorgia Meloni de décrocher un nouveau mandat à Anne Le Nir.
1: Les chaînes de télévision qui suivent les moments précédant le vote final de la réforme électorale montrent un nombre de députés dans l'hémicycle jamais atteint depuis ces dernières années. Il faut dire que Fratelli d'Italia de Giorgia Meloni et ses alliés Forza Italia et la Ligue de Salvini ont rappelé à l'ordre tous leurs élus, car la chef du gouvernement a été claire: si le texte est rejeté, elle présentera sa démission au président de la République, Sergio Mattarella. Le climat est donc plutôt orageux, d'autant que les forces de centre-gauche sont farouchement hostiles à la réforme qui introduit un système proportionnel corrigé par une large prime de majorité pour la coalition qui atteindra au moins 42% des voix. Cette prime garantirait davantage de stabilité gouvernementale selon ses défenseurs. Pour ses opposants, elle pourrait transformer une simple majorité relative en une majorité écrasante, dénaturant ainsi le vote des électeurs. Anne Le Nir, Rome, RFI.
0: Les tentatives d'apaisement n'auront donc pas suffi. Les lycéens français redescendent dans la rue aujourd'hui, déçus par l'absence de mesures concrètes annoncées par le gouvernement. Le Premier ministre disant entendre leurs angoisses, mais renvoyant de premières décisions à la fin du mois. Ils sont rejoints par les profs et les étudiants. Et le mouvement s'élargit désormais à d'autres secteurs professionnels. Solène Van Kerkhoven, bonjour.
2: Bonjour.
0: De la petite enfance à l'énergie, plusieurs syndicats appellent leurs salariés à débrayer et à rejoindre les mouvements.
2: En effet, au-delà des enseignants, d'autres métiers expriment leur colère. C'est le cas de la petite enfance. Le collectif Pas de bébé à la consigne appelle à la grève aujourd'hui. Dans les crèches, le personnel dénonce un manque d'effectifs, des taux d'encadrement insuffisants et l'épuisement des équipes. Une colère qui gagne aussi le secteur culturel, où la CGT se mobilise dans les musées et les monuments face à la précarité des agents de la fonction publique. Et la contestation est franchie un palier supplémentaire. En pleine crise de l'énergie, et alors que les discussions sur le budget commencent à peine à l'Assemblée nationale, depuis ce jeudi matin, des salariés de Total Énergie bloquent les expéditions de carburant dans plusieurs raffineries du groupe. La CGT appelle à étendre la grève aux stations-service avec une double revendication, des hausses de salaire et un soutien explicite à la jeunesse. L'enjeu pour ces organisations est clair: sortir du seul cadre scolaire pour bloquer des secteurs stratégiques et durcir la mobilisation.
0: Solène Van Kerkhoven, ce matin, au moins 375 établissements scolaires sont touchés par le mouvement. Le décompte est provisoire. Les jeunes dénoncent notamment les classes surchargées, les absences de profs non remplacés, particulièrement dans les quartiers populaires, et les défaillances de Parcoursup, le système d'orientation post-bac. Elle était devenue le symbole de la colère en Espagne contre la crise du logement. Maria del Carmen Abascal, dit Marie Carmen, 87 ans, est décédée hier dans un hôpital madrilène. Bonjour Benoît Gross.
3: Bonjour.
0: Il y a 2 semaines, les images de son expulsion avaient indigné et déclenché une vague de protestations contre la cherté de l'immobilier, jusqu'à provoquer la dissolution du Parlement et des élections législatives anticipées. Des images qui avaient fait le tour du pays.
3: Oui. Oui, les images de son évacuation dans une civière, accompagnée par la police et les travailleurs sociaux, avaient scandalisé. Marie-Carmen Abascal habitait dans cet appartement au centre de Madrid depuis 70 ans. Un logement familial loué par son père depuis 1956. Problème, la société immobilière qui en était propriétaire avait augmenté le loyer mensuel de 500 à 2650 euros. Un montant impossible à régler pour cet ex-employé de bureau à la retraite qui touchait à peine 1350 euros de pension. Résultat, l'octogénaire a été contrainte de quitter l'appartement avant d'être hospitalisée, épuisée après 8 années de conflit avec l'agence. Quelques jours après l'expulsion, son avocate avait annoncé qu'un accord avait été trouvé lui permettant de payer un loyer au même montant qu'auparavant. Elle est finalement décédée à l'hôpital avant même d'avoir pu réintégrer son logement. À l'annonce de sa mort, des milliers de personnes ont défilé ce matin dans Madrid en scandant « Ce n'est pas un décès, c'est un meurtre ».
0: Benoît Gross, face à un conflit qui s'intensifie, les élèves des écoles internationales et les diplomates sont appelés à se mettre à l'abri. Plusieurs explosions ont retenti à Riyad. L'aéroport international a de nouveau été touché par les Houthis faisant 3 morts. Le gouvernement saoudien promet des représailles, ayant déjà ciblé tôt ce matin une rampe de lancement de missiles balistiques des combattants yéménites pro-iraniens. Le déficit commercial européen est de l'ordre d'1 milliard d'euros par jour avec la Chine. Le commissaire des 27 est à Pékin pour 2 jours. Maros Sefcovic avec la délicate mission d'obtenir des gestes concrets du gouvernement chinois. Bruxelles menaçant de sévir face aux produits chinois qui inondent à moindre coût le marché européen et mettent en péril des secteurs entiers comme l'automobile. Les Européens aimeraient obtenir de la Chine des engagements de réduction de ses exportations dans quelques secteurs clés comme celui des véhicules hybrides et un accès renforcé aux terres rares. L'administration Trump, elle, poursuit une nouvelle fois son détricotage des règles environnementales mises en place durant le mandat de Joe Biden. Nouvelle cible, le méthane. Puissant gaz à effet de serre, responsable du réchauffement climatique, on le sait, les industriels américains ne devraient bientôt plus être tenus d'agir contre les fuites de ce gaz, Simon Rosé.
4: Le méthane est un gaz au potentiel réchauffant 80 fois supérieur au dioxyde de carbone. Mais il a un avantage par rapport à lui, il reste beaucoup moins longtemps dans l'atmosphère. Agir contre le méthane apporte donc rapidement un bénéfice dans la lutte contre le réchauffement climatique. Encore faut-il le vouloir, et ce n'est visiblement pas le cas de l'administration Trump. Elle annonce qu'elle va supprimer un dispositif mis en place durant la présidence de Joe Biden. Dispositif qui oblige les compagnies pétrolières et gazières à enquêter sur les fuites de méthane de leurs installations et ensuite les réparer. Ce ne sera donc bientôt plus le cas, alors que cet enjeu des fuites est pourtant colossal en termes de volume et fait l'objet d'un consensus international afin d'y remédier, avec un objectif de les réduire d'un tiers d'ici 2030. Ce sera donc une nouvelle fois sans les États-Unis, au détriment du climat et de la qualité de l'air du pays. Au bénéfice cependant des entreprises du secteur, l'administration américaine estime que cette mesure leur rapportera 45 milliards de dollars d'économies.
0: Sophie Adnaud devra suivre plusieurs semaines de réadaptation pour s'habituer à nouveau à la gravité terrestre. L'astronaute française revient sur Terre avec ses 3 coéquipiers américains et russes. Elle détient désormais le record européen du plus long séjour continu dans l'espace, soit 235 jours en orbite à 400 km au-dessus de la Terre. La capsule Dragon a quitté la station spatiale internationale hier pour un voyage retour de 27 heures. L'amérissage avec de puissants parachutes est prévu en fin d'après-midi dans le Pacifique, au large de la Californie. Sophie Adenau aura mené plus de 200 expériences scientifiques destinées notamment à préparer les prochaines missions spatiales. Et puis des lions de l'Atlas ou de la Teranga qui sera le champion d'Afrique. 10 mois après la finale de la CAN, le tribunal arbitral du sport examine le recours sénégalais contre la victoire du Maroc sur tapis vert. Tout de suite, Emmanuel.
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1: Bonjour à toutes et à tous et bienvenue sur Radio Intervalle pour ce moment d'information locale autour de quelques rendez-vous environnement cette semaine, en particulier avec le Centre Biosfera. Dans quelques instants, nous retrouverons notre invité du jour, Guillaume Cirillo, pour nous présenter ce programme d'animation. Mais pour commencer, je voulais vous parler d'une rencontre qui aura lieu à Genoillac ce vendredi. Sophie Lemonnier, autrice et ethnobotaniste, présentera son livre « Les champignons, une cueillette de savoir et de saveur entre Causses et Cévennes ». Ce sera à 18h ce vendredi 9 octobre à la librairie qui relie de Genoillac. Bien d'autres ateliers et animations autour de l'environnement se tiendront également lors de la fête de la science à Alès, c'est samedi et dimanche au pôle culturel et scientifique de Rochebelle. Des ateliers pour créer avec la nature, des expositions pour voir les sciences autrement et aussi la présence de la Natmobile tout ce dimanche après-midi, un musée itinérant innovant qui propose différents outils pédagogiques autour de l'eau et de la biodiversité. La fête de la science, ce sera donc ce samedi et dimanche au pôle culturel et scientifique de Rochebelle à Alès. Et en parallèle du côté de Sandras, les animations de Biosfera, on les découvre tout de suite avec Guillaume Cirillo, responsable du SHVC, le syndicat des Hautes-Vallées-Cévenoles.
2: Bonjour, je suis Guillaume Cirillo, en charge de Biosfera pour le syndicat des Hautes-Vallées-Cévenoles qui gère et coordonne ce lieu et qui propose un programme d'animation dans toutes les Hautes-Vallées-Cévenoles pour cet automne. On vous invite à Biosfera, qui est le centre d'interprétation des vallées Cévenoles qui se trouve sur la commune de Sandras. C'est un lieu qui est ouvert toute l'année, les mercredis, jeudis et vendredis, et régulièrement le week-end. Vous pouvez découvrir l'exposition permanente de Biosfera qui traite du lien entre l'homme et la nature dans les vallées Cévenoles et de comment les deux sont liés, comment l'homme impacte son environnement et comment il cohabite avec. Et montrer les liens entre les deux depuis les premiers Cévenoles jusqu'aux enjeux qui se posent à nos jours. Voilà, cette exposition, elle se visite librement toute l'année, gratuitement. Et on propose également des visites guidées chaque troisième mercredi du mois à 14h30. Donc les prochaines dates à retenir, le mercredi 21 octobre, le 18 novembre et le 16 décembre. Et en parallèle, on vous propose de découvrir une exposition temporaire pour tout cet automne. Ça sera une exposition de photos nocturnes proposée par la photographe Carole Reboul, qui habite en Vallée du Galaison. Cette exposition s'appelle « Les Cévennes sous les étoiles ». Et donc, vous allez pouvoir voir de magnifiques clichés de la Voie lactée, de la vie nocturne en Cévennes et de paysages magnifiques. Donc voilà, si vous voulez en prendre plein les yeux, il faut venir voir cette exposition qui débutera le 7 octobre et sera présente jusqu'au 18 décembre à Biosfera, toujours en libre accès. Et si vous voulez rencontrer la photographe, vous pouvez venir le samedi 10 octobre à partir de 18h pour le vernissage de cette exposition qui aura lieu à 18h et qui sera suivie d'une conférence sur la biodiversité nocturne et enfin d'une balade nocturne pour aller voir les petites bêtes de la nuit. Je pense aux chauves-souris notamment, par exemple, que vous pourriez découvrir. Donc ne manquez pas cette date, c'est le samedi 10 octobre à 18h à Sandras. Ensuite, le syndicat des Hautes-Vallées-Cévenoles vous propose de vous intéresser au sujet de l'énergie. C'est un sujet d'actualité, on en entend beaucoup parler, c'est au cœur de l'actualité. Au syndicat des Hautes-Vallées-Cévenoles et dans les Cévennes, on s'intéresse à produire et consommer une énergie faite sur le territoire par les habitants et gérée par les habitants des vallées. Pour ça, on a mis en place donc ce qu'on appelle l'autoconsommation collective et citoyenne d'énergie solaire. Que vous ayez des panneaux photovoltaïques chez vous ou que vous n'en ayez pas, vous êtes concerné par le projet. Tout le monde peut s'y associer. L'idée est de mettre en lien des producteurs d'énergie solaire qui ont des panneaux et des consommateurs qui ont des besoins en énergie pour avoir des boucles produites sur le territoire à des tarifs plus avantageux que le marché classique. Et donc voilà, ces boucles d'autoconsommation sont gérées collectivement par les citoyens et les citoyennes via la SAS Cévennes Durable. Une date à retenir aussi, à mettre dans vos agendas, c'est la deuxième fête de l'énergie, toujours dans le cadre des boucles d'autoconsommation collective et citoyenne. Ça sera le vendredi 11 décembre à partir de 18h également à la salle polyvalente de Saint-Michel-de-Dèze pour découvrir ce projet, faire la fête et faire un premier bilan puisque ça fait plus d'un an que ce projet s'est lancé avec déjà de nombreux foyers qui ont rejoint le dispositif. Vous pouvez retrouver toutes les infos sur les communes concernées par ce projet dans les Hautes-Vallées-Cévenoles sur notre site internet toujours. Si vous voulez plus d'informations, rejoindre le projet, vous pouvez contacter le syndicat des Hautes-Vallées-Cévenoles avec l'adresse mail énergie au singulier @shvc.com. www.radiointerval.fr. Ça a beaucoup de succès, il y a beaucoup de demandes pour ce projet-là, beaucoup de foyers qui sont intéressés, qui ont envie de rejoindre, avec deux avantages, hein, celui de faire des économies avec les tarifs de l'énergie et de l'électricité, c'est d'actualité, mais également de s'engager dans un projet collectif, citoyen, avec une vraie plus-value pour l'environnement, puisqu'on a une énergie décarbonée et produite sur le territoire, où on est indépendant aussi de ce côté-là. Donc voilà, ça a beaucoup d'atouts, et le solaire, dans le sud de la France et dans les Cévennes, on est bien gâté, donc autant en profiter. Donc ça marche très bien ce projet-là. Ensuite, le programme de la saison continue. Nous ne sommes pas que à Biosfera et à Sandras. Nous partons dans les vallées Cévenoles et nous vous proposons le dimanche 11 octobre à Ponteil et Brésis une sortie botanique, voyage botanique autour de la planète, en association avec Racines de Terriens et le site Natura 2000 de la Haute-Cèze et du Luèche. On va sortir, on va aller se balader à la découverte des plantes et de leur stratégie d'adaptation, des usages exotiques de ces plantes et de l'histoire de la botanique. Voilà. C'est une sortie tout publique à partir de 6 ans. Il faut s'inscrire, c'est gratuit, mais il faut penser à s'inscrire sur notre site internet, oui. www.biosfera-seven.fr. C'est une sortie spéciale pour tous ceux qui aiment explorer et découvrir la nature. Vous allez apprendre plein de choses sur cet après-midi, dimanche 11 octobre, de 14h à 17h. Vous pouvez nous appeler au 04 66 30 14 56 pour toutes les informations. Et si vous voulez en savoir plus, en apprendre davantage sur les vallées Cévenoles et sur ces enjeux liés à l'environnement, nous vous invitons à venir visiter Biosfera du mercredi au vendredi, toute l'année, avec des expositions qui vous attendent, des activités, des ateliers, et voilà, des projections, débats par exemple, comme je vous ai parlé. C'est au 18 rue Vincent Feita à Sandras, pour trouver le centre d'interprétation des vallées Cévenoles, Biosfera, et toutes nos informations mises à jour sur biosfera-seven.fr.
1: Merci à Guillaume Cirillo pour le centre Biosfera et je terminerai avec quelques sorties coordonnées par le CPIE. En cet automne, l'association Graines de Jade vous invite à découvrir les champignons gardiens de la forêt. Discrets mais essentiels, les champignons forment sous nos pieds un réseau vital pour la forêt. Exploration guidée à la rencontre de ces trésors cachés, ce sera donc ce samedi 10 octobre. Rendez-vous sur le site du CPIE pour les inscriptions. Samedi également, avec l'association Le Jardin Ethnobotanique de Lagardie, partez en randonnée sur le Mont Rouvergue. Guidé par un ethnobotaniste, vous découvrirez le massif du Rouvergue avec son histoire agricole, sa géologie et son patrimoine végétal marqué par les activités humaines, notamment la châtaigneraie. Ce sera toute la journée de ce samedi 10 octobre et c'est bien sûr sur inscription. Et enfin, Barbotine, la guinguette éphémère, vous attendra ce dimanche 11 octobre à Bessèges cette fois. Prenez le temps de flâner, de découvrir, de vous émerveiller et d'apprendre en s'amusant avec des activités proposées tout au long de la journée pour les petits et les grands. Et un spectacle vous attend à 14h30, la tête dans le cube, lorsqu'un survivaliste cohabite avec une grande bourgeoise dans un bunker. C'est un huis clos frontal, satirique et absurde. Ne ratez pas donc cette pièce humoristique si vous êtes dans les environs de Bessèges. Ce dimanche, ce sera sur la place de la Révolution. Et c'est la fin de ce moment d'information locale sur Radio Interval. Merci de l'avoir suivi et à très bientôt pour d'autres actualités près de chez vous.
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0: La météo dans le Gard et en Lozère sur Radio Interval. La pluie s'arrête et les éclaircies reviennent, avec une baisse des températures et plus de vent. Ce jeudi 8 octobre, en Lozère, quelques averses à l'arrière de la perturbation en journée, puis les éclaircies reviennent en soirée. Le vent se lève avec une tramontane jusqu'à 60 km/h et côté température, prévoyez en journée 9 à 17 degrés, 11 à Langogne, 15 à Mende et 17 à Florac. En Lozère, ce vendredi 9 octobre, le beau temps s'impose avec de larges éclaircies. Le vent persiste jusqu'à 60 km/h dans l'est du département et les premières gelées arrivent avec des minimales de 0 à 8 degrés. En journée, prévoyez 10 à 19 degrés, 13 à Langogne, 17 à Mende, 19 à Florac. Pour ce week-end en Lozère, quelques passages nuageux, mais le soleil reste visible avec des températures qui remontent légèrement et le vent qui s'atténue. Ce jeudi dans le Gard, quelques rares averses jusqu'en cours d'après-midi dans l'est, puis les éclaircies s'imposent. Le vent souffle jusqu'à 45 km/h en général et jusqu'à 70 km/h dans le Gard rhodanien. Et l'ambiance s'est rafraîchie. En journée, attendez entre 14 et 22 degrés. Dans le Gard ce vendredi, le beau temps perdure avec du soleil jusqu'en soirée avant quelques passages nuageux. Le Mistral souffle jusqu'à 55 km/h en pleine, jusqu'à 60 à 75 km/h dans la vallée du Rhône. Côté température, attendez des minimales de 3 à 11 degrés, en journée 16 à 23 degrés, le maximum pour Alès et Saint-Hippolyte-du-Fort. Ce week-end dans le Gard, c'est un temps calme et assez dégagé qui nous attend, avec moins de vent et des températures qui remontent légèrement. C'était Alan sur Radio Interval, merci d'avoir suivi ce point météo et bonne fin de semaine à toutes et à tous.
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1: Au sortir du forum des associations de Mende, Corinne Defive est avec nous. On va parler de théâtre, on va parler de clown aussi, d'atelier, et puis du festival de clown. Alors, on parle de Barjac, mais pas seulement, on est à Mende, c'est dans la région. Revenir sur ce festival qui était quand même un moment assez unique déjà dans la programmation, et puis c'est rare des festivals de clown.
2: Oui, merci Gilles de m'accueillir. En effet, le festival clown s'est déroulé d'une merveilleuse manière. On a senti vraiment une cohésion de toute l'équipe entre nous, mais aussi avec les festivaliers. On a eu pas mal de public, on est très contents. Beaucoup de petits et grands qui sont venus ou découvrir du clown ou revoir les clowns. Et on est très très contents. La météo était avec nous, donc c'est parfait.
1: Moi, je vous vois en clown déjà, Corinne. C'est bizarre, c'est incroyable. Avec vos yeux bleus, je vous vois déjà en clown. Alors, on n'a pas dit que c'était la compagnie à deux, trois soleils. C'est quand même dommage, hein. Mais vous êtes des comédiens. Alors, on m'a dit tout à l'heure, on ne parle pas que des clowns. Bah oui, parce qu'il faut parler de toute l'activité qui se déroule sur cette région, avec les ateliers, entre autres, avec les rencontres. Votre travail aussi, je crois, dans des EHPAD et dans des centres particuliers. Alors, on va revenir un peu à tout cela. Déjà, les ateliers, ça va recommencer. Ça y est, c'est la rentrée.
2: En effet, ça y est, c'est la rentrée pour tout le monde et aussi pour les ateliers théâtre qui se déroulent le lundi à Mende, le soir de 19h à 21h à l'école Jean Benijol, et le mardi soir à Barjac de 19h à 21h également à la salle des fêtes de Barjac.
1: Et pourquoi faut faire du théâtre et des ateliers de théâtre ? Parce que c'est bien. Aller plus loin, quand même.
2: Parce que c'est merveilleux et que c'est l'endroit où on peut se sentir le plus libre d'exprimer et d'être.
1: Voilà, et d'être et de prendre aussi confiance en soi, dans les personnalités aussi qu'on peut être. En fait, c'est tout ça le théâtre quand même, ça change de la vie normale, non ?
2: Ah oui, le théâtre, ça permet à la fois de jouer des rôles, et n'importe lesquels, les rôles que l'on souhaite, ou même un peu plus compliqué, hein, mais en tout cas, c'est la liberté de pouvoir jouer.
1: Et là, vous jouez quoi ? Vous avez déjà des pièces organisées pour ensuite faire des représentations ? Parce qu'on parle d'atelier, oui, mais c'est autour de quoi ? Quand vous êtes avec les gens qui arrivent là, j'imagine que d'un coup, il y a tout un programme sur l'année.
2: En général, le premier trimestre est consacré à la découverte de chacun, de l'atelier, à la découverte des émotions, au travail sur le corps, sur le travail du jeu d'acteur. C'est vraiment une appréhension du jeu. Et ensuite, il y a un choix de pièces, en effet, que l'on travaille en général de décembre à mai, pour ensuite avoir les représentations en fin d'année.
1: Voilà, tout est noté. On a donné les références, numéro de téléphone, 1, 2, 3 soleils, le site internet.
2: Le site internet, www.123soleil.com, le mail, cie123soleil@gmail.com, et rendez-vous aussi sur les réseaux sociaux, Facebook et Instagram.
1: Et on a n'importe quel âge, c'est plus 77 ans, c'est même plus âgé, on vient comme on a envie.
2: Vous venez comme vous avez envie, et là, cette année, les ateliers adultes et ados, on inclut les ados. Cette année, c'est à partir de 12 ans en général. Voilà, et après, il n'y a pas de limite d'âge.
1: Et on n'a pas parlé du clown, du coup.
2: Alors, l'atelier clown également. C'est en effet cette année 5 week-ends clowns qui vont se dérouler sur Mende avec une animatrice. Et le lieu, normalement, c'est à l'Espace des Anges. Ça attaque fin septembre, le 25-26, un week-end de découverte. Et ensuite, un week-end tous les deux mois avec des cabarets clowns et un spectacle de fin d'année également.
1: Et ça, sur Barjac et sur Mende ou...
2: C'est sur Mende. Et cette année, exceptionnellement, on va pouvoir aussi organiser un week-end et un cabaret à Barjac.
1: Et puis, il y a, on en a parlé rapidement, cette activité dans des lieux où il y a une certaine fragilité ou un certain ennui. C'est important, vous intervenez, je crois, dans des EHPAD, Corinne ?
2: Oui, on intervient dans des foyers de vie à Pierrefiche, à Saint-Alban et à Chauderac. On a une intervenante qui propose des ateliers théâtre au sein de ces trois structures. Et on a aussi des clowns qui interviennent en milieu de soins à l'IEM de Montrodat, association à 2LFS.
1: Voilà, une belle activité. On n'a pas parlé de l'équipe, parce que je vous ai rencontré tout à l'heure sur le forum des assos, sur votre stand. L'équipe, c'est quand même très important. Ce sont des comédiens, ce sont des artistes, des clowns. Vous faites aussi clown.
2: Alors, en effet, on est toute une équipe, hein, soit des comédiens de théâtre, soit des comédiens de clowns, et aussi des artistes. Hein, on est trois intervenants, et on peut compter environ une cinquantaine d'adhérents qui pratiquent l'artistique au sein de notre association.
1: Voilà, tout est noté, c'est tout bon, il n'y a plus qu'à venir. Vous êtes ici au forum bien sûr, pour permettre de venir pour ces ateliers tout au long de l'année. Vous avez peut-être besoin de bénévoles ou de nouvelles vocations ?
2: Avec plaisir, on accueille tout le monde. Ceux qui ont envie de près ou de loin, qui ont une appétence pour le théâtre ou pour le clown, venez, on vous accueillera avec plaisir.
1: Merci Corinne Defive pour cette compagnie 1, 2, 3 Soleil, le festival bien sûr, mais aussi les ateliers tout au long de l'année. À bientôt.
2: Merci, à bientôt Gilles.
0: Retour sur le forum des associations de Mende, Radio Intervalle en direct pour vous faire découvrir l'offre variée d'activités sportives et culturelles sur Mende tout au long de l'année pour tous les publics.

Bonjour, alors je vous propose aujourd'hui de travailler à hiérarchiser vos priorités. C'est-à-dire, posez-vous la question de ce que vous aimeriez avoir fait, réalisé, partagé, échangé, découvert avant de finir votre vie. Qu'est-ce qui est vraiment important pour vous ? On s'aperçoit que, alors il y a des études qui ont été faites, la majorité des gens qui sont en fin de vie et à qui on demande « êtes-vous satisfait de votre vie ? Avez-vous fait ce que vous auriez rêvé de faire dans votre vie ? » La majorité répond non. Et vraiment, là, on est à plus de 99%. Donc vraiment, ce que je vous propose, c'est d'essayer de ne pas vous laisser complètement déborder et gérer par vos obligations quotidiennes. La majorité disent « bah oui, mais... voilà, il fallait élever les enfants, et puis bah il fallait payer la maison, bah, il fallait organiser les vacances, il fallait changer de travail, et donc en fait on gère comme ça au jour le jour que des contraintes, alors que peut-être on a des projets, peut-être on a envie d'écrire un livre, peut-être on a la passion du Japon et on a envie d'aller découvrir ce pays. Peut-être on a envie d'acheter une petite maison de campagne pour se réunir avec sa famille le plus souvent possible. Donc n'attendez pas, don't wait, comme disent les Anglais. Hiérarchisez, vraiment mettez-vous sur une petite liste qu'est-ce qui est essentiel, vraiment important pour vous d'avoir réalisé avant de terminer votre vie et commencez dès maintenant à travailler sur ce projet. Voilà, c'est essentiel. Bon entraînement.

Le dispositif Relance, relais local d'animation Cévennes, est un dispositif interconsulaire et interdépartemental. Porté par les chambres de commerce, chambres de métiers et chambres d'agriculture du Gard et de la Lozère, il vise à renseigner les porteurs de projets qui souhaitent s'installer sur le territoire des Cévennes et de la Margeride pour reprendre une activité. Le dispositif aide les entreprises qui souhaitent arrêter leur activité à trouver un repreneur. Le but étant de renseigner les porteurs de projets jusqu'à leur installation. Le dispositif Relance facilite la reprise des entreprises en Margeride et en Cévennes. Le but est de mettre en relation des cédants d'entreprises avec des repreneurs dans les domaines du commerce, de l'artisanat et de l'agriculture. 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
1: Pierre Péchou, bienvenue au micro de Vers d'autres cieux. Merci de nous retrouver une nouvelle fois.
2: Bonjour Oscar, chers auditeurs, bonjour.
1: Donc je rappelle que vous êtes pasteur, que vous êtes conférencier et je vous remercie de nous rejoindre très régulièrement pour aborder avec nous des réflexions que vous tirez de la Bible. Alors aujourd'hui, vous nous proposez de nous arrêter en particulier sur un verset que vous avez bien sûr sélectionné. De quel verset s'agira-t-il, Pierre Péchou ?
2: D'un verset qui se trouve dans la première partie de la Bible, qu'on appelle couramment l'Ancien Testament. On peut aussi parler de la Bible hébraïque, dans le livre du Deutéronome, qui est un livre qui présente la loi de Dieu. Et le verset se trouve au chapitre 30, c'est le verset numéro 6. Alors je vais vous le lire. « Le Seigneur, ton Dieu, circoncira ton cœur et le cœur de ta descendance, pour que tu aimes le Seigneur, ton Dieu, de tout ton cœur et de tout ton être, afin que tu vives. »
1: Pierre Péchou, pourquoi vous avez choisi en particulier ce verset pour aujourd'hui ?
2: Parce que je pense qu'il a une portée universelle, qu'il s'adresse à chacun d'entre nous, et qu'il a un message tout à fait extraordinaire.
1: Quel est ce message que ce verset veut nous faire comprendre ?
2: Eh bien, la troisième partie, c'est « afin que tu vives ».
1: Donc vous commencez par la fin.
2: Voilà, on va le prendre...
1: À l'envers.
2: À l'envers. Même si on a déjà...

0: Oublier ce qu'il y avait au début, c'est pas grave. Le but de Dieu, c'est que nous soyons vivants. Une fois qu'on a dit ça, on a tout dit ou on n'a rien dit. Ça veut dire quoi, vivre ? Peut-être le plus simple, c'est respirer, manger, dormir. Mais quand on fait ça, sommes-nous vraiment vivants ? Je crois que nous sommes tous d'accord pour dire que la vie, c'est plus que le manger, le boire, le sommeil. Et on peut rajouter les loisirs ou quoi que ce soit. Dieu veut que nous soyons pleinement vivants. Il y a un passage dans les Écritures assez terrible où Jésus dit à des personnes « Suivez-moi ». Les personnes répondent à Jésus « Laisse-nous d'abord enterrer nos morts ». Et Jésus répond, c'est là la parole terrible, « Il faut laisser les morts enterrer les morts ». Alors il y a ceux qui sont morts, hein, on sait ce que c'est, mais il y a ceux qui vont les enterrer qui sont aussi morts, des espèces de morts vivants en fait. Parce qu'on peut être vivant, respirer, manger et pourtant pas vivre pleinement. Alors, qu'est-ce que ça veut dire dans ces cas-là, vivre pleinement ?
1: Oui, dites-nous.
0: Je vous rappelle que c'est la fin du verset. « Afin que tu vives, que tu sois pleinement vivant. » Eh bien, on arrive au milieu du verset qui dit « Pour que tu aimes le Seigneur ton Dieu de tout ton être. » Ça veut dire qu'être pleinement vivant, c'est aimer. Si on n'aime pas, on n'est pas vivant. Ça peut nous surprendre certains auditeurs. Mais le message de la Bible, c'est que on ne sera pleinement épanoui, heureux, que si nous aimons. Alors, quand on a dit ça, exactement comme pour le fait de vivre, on a tout dit ou on n'a rien dit encore une fois. C'est pour ça qu'on remonte le verset pour arriver au début. Moi, je veux bien aimer. Alors, si c'est ma famille, mes enfants, ça sera très facile. Mais la Bible va aussi nous proposer un autre message. C'est un amour universel. C'est aimer ceux qui sont à ma porte et ceux que je rencontre, même ceux qui sont loin. C'est une forme d'amour inconditionnel. Et là encore, pour reprendre des paroles de Jésus, Jésus dira « Aimez vos ennemis, bénissez ceux qui vous maudissent ». Cet amour-là, il n'est pas à ma portée. Je peux le désirer, comprendre intellectuellement que ça serait beau, bien d'aimer tout le monde, mais je n'y arrive pas. Et là, on arrive au début du verset, peut-être la partie la plus énigmatique.
1: Oui, sûrement.
0: Avec une formule particulière, je le relis. « Le Seigneur ton Dieu circoncira ton cœur ».
1: Oui, alors est-ce que vous pouvez nous dire qu'est-ce que ça veut dire « circoncire le cœur » ?
0: C'est obligatoirement une image, parce qu'en fait la circoncision, c'était une marque dans la chair que Dieu demandait pour distinguer son peuple. Et donc c'est au niveau du sexe des hommes qu'avait lieu la circoncision. Mais on comprend bien que c'était superficiel, il n'y a rien de magique. C'est pas parce que vous allez circoncire quelqu'un que ça va le transformer, que la personne va devenir aimante, puisque c'est le sujet du verset. Donc en fait, la circoncision, c'est la marque de l'appartenance à Dieu. La circoncision du cœur, la circoncision de notre intimité, de l'intérieur de notre être, c'est ni plus ni moins que de laisser Dieu agir dans nos vies. Donc on va laisser la main à Dieu, la première place à Dieu. À l'écoute de ce verset, on va simplement accepter de laisser Dieu agir dans nos vies. On n'est pas dans le domaine de la magie, mais du miracle qui vient de Dieu, du spirituel. Et donc, si nous accueillons Dieu dans notre vie, nous acceptons de le laisser agir dans nos vies, Dieu va nous transformer afin que nous puissions aimer. Et parce que nous aimerons, nous serons pleinement vivants. C'est mon souhait et mon désir pour chacun d'entre nous.

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1: Bienvenue, chers amis auditeurs. Je suis très heureuse de vous retrouver aujourd'hui autour d'une nouvelle histoire vécue, celle d'une femme au destin exceptionnel. L'aventurière de l'étoile, c'est le titre du livre, Jeanne Barré, passagère clandestine de l'expédition Bougainville. L'aventure hors norme de Jeanne se situe à la fin des années 1760, une vingtaine d'années avant la Révolution française. La jeune femme est alors la servante et la maîtresse du naturaliste Philibert Commerson, et tous deux vont embarquer avec Bougainville, qui part faire le tour du monde sur les ordres de Louis XV. Mais alors que le savant fait partie des notables de l'expédition, Jeanne Barré dissimule sa véritable identité. Pourquoi cela ? À l'époque, il est strictement interdit aux femmes de monter à bord d'un navire. C'est donc en prenant des habits, et pour autant qu'il est possible, une posture d'homme, qu'elle se fait passer pour Jean, le valet dévoué d'un maître qu'elle prétend ne pas connaître avant de s'embarquer. L'auteur de cette enquête bien documentée, Christelle Mouchard, nous fait revivre l'ambiance d'un voyage périlleux pour tous, et encore plus pour une femme obligée de se cacher. Même si Jeanne a connu une enfance pauvre et difficile dans le Morvan, ce voyage n'est en rien le choix de la facilité. Mais son désir d'aventure, son goût pour la botanique à laquelle elle est exercée depuis son plus jeune âge, et sa rencontre avec Commerson lui permettront de rentrer dans l'histoire d'une manière insolite. Des forêts tropicales du Brésil aux intensités glacées de la Terre de Feu et de nombreuses terres vierges jusqu'à Tahiti, elle devra déployer des efforts surhumains et affronter courageusement les soupçons de l'équipage jusqu'à ce que la vérité finisse par éclater. Mais au cours de ces longs mois, d'escale en escale, le maître et son assistante accomplissent un travail titanesque en récoltant et en répertoriant près de 5000 espèces végétales, dont 3000 sont alors totalement inconnues. C'est eux qui baptiseront un nouveau spécimen de liane fleurie, une bougainvillée. Après quelques années d'une nouvelle vie à Port-Louis sur l'île Bourbon, qu'on appelle aujourd'hui Maurice, elle rentre en France où elle termine sa vie. Et elle devient ainsi la première femme à avoir bouclé un tour du monde. L'aventurière de l'étoile, Jeanne Barré, passagère clandestine de l'expédition Bougainville, de Christelle Mouchard, est parue aux éditions Talendier. Le livre coûte 19,90 €.
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Mes auditeurs, bonjour. Je vous propose aujourd'hui de retrouver un cocktail plutôt anachronique, puisque nous écouterons les Five Blind Boys of Alabama, un groupe qui s'est composé en 1939, donc un groupe qui a déjà plus de 60 ans d'existence. Et puis, de l'autre côté, une interprète française, elle s'appelle Pat Solo, et elle a sorti un album il y a quelques 5 ans de cela, toujours plus près. Alors, nous écouterons dans un premier temps les Five Blind Boys of Alabama, dans un titre qui sera God Said It, Dieu a dit cela.

Après ce premier titre des Boys of Alabama, donc les cinq garçons aveugles, c'est la traduction de ce groupe. Au départ, ils ne voulaient pas s'appeler comme cela d'ailleurs. Au départ, ils s'appelaient les Happy Land Singers en 1939, précise Fountain. Fountain, c'est Clarence Fountain qui est à l'origine de ce groupe et qui d'ailleurs est à l'origine aussi d'un certain nombre de titres qui d'ailleurs, le prochain, dans une émission gospel, nous écouterons un de ces titres. Alors, pour la deuxième partie de cette émission, Pat Solo est une jeune interprète française dans un style qui est particulier à Pat Solo, un peu rock. Nous écouterons aujourd'hui des titres plutôt tranquilles. Je vous propose de retrouver donc Pat Solo dans ce titre « Par ton sang ».

pas de solo, c'est ma foi assez agréable à écouter. Je vous propose de la retrouver dans une prochaine émission gospel avec aussi les Five Blind Boys of Alabama. J'aime beaucoup cet éclectisme, cette contradiction un petit peu entre deux styles tout à fait différents. Je vous propose donc de nous retrouver dans une prochaine émission gospel. À bientôt. 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
1: À la fin du siècle dernier, les grands restaurants parisiens employaient des laveurs de vaisselle. Pour 25 francs par mois, les malheureux ruinaient leur santé en mijotant dans des étuves où la température oscillait entre 60 et 80 degrés. Heureusement, en prime, la direction leur abandonnait les restes qu'ils revendaient, ce qui leur permettait de multiplier leur salaire par 5 ou plus. Et l'on entassait gaiement dans de grands seaux que l'on revendait 3 francs tout ce que les riches clients chipoteurs avaient laissé dans leur assiette. Reliefs de perdrix aux choux, de poulets truffés, d'ortolans, de gibier. Si vous pensez que les seaux prenaient ensuite le chemin de l'auge à cochon la plus proche, vous vous trompez. Les restes glorieux de ces grands restaurants étaient proposés à de nouveaux clients dans la rue, sur l'éventaire de la marchande d'Arlequin. Cette brave dame, pour composer ses arlequins, triait et entassait au hasard dans des écuelles toute cette bonne nourriture, ce qui permettait aux pauvres de Paris de connaître pour un sou le bonheur de manger de la viande.
0: C'était Les coulisses de l'histoire, racontées par Anne Pena. À bientôt.

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1: À peine le temps d'y voir.
2: Bonjour à tous. Alors cette semaine, je vais vous parler d'une artiste norvégienne. Il s'agit de Marie Boine. Donc c'est une chanteuse qui est issue du peuple Sahami. Alors le peuple Sahami, ce sont les indigènes du nord de l'Europe, donc qui se retrouvent au nord de l'Islande, de la Norvège. C'est un peuple qui était plus ou moins nomade, qu'on appelle souvent les Lapons. Donc c'est une jeune femme, Marie Boine, qui a été élevée dans la religion chrétienne et qui a du coup, dans toute son enfance, renié sa culture Sahami. Et qui, en grandissant, a voulu la faire connaître au monde et puis surtout défendre les intérêts de ce peuple qui est un peu délaissé dans son coin et qui a très peu de droits. Donc, elle a décidé de faire revivre la tradition des chants Sahami qu'on appelle les Wak. Donc, c'est un chant un peu particulier qui sort vraiment de la gorge, qui est très lent et qui est censé parler de la peine et de la douleur que ressentent les gens. Donc après, pour faire varier ses chants traditionnels, elle les accompagne de musique électroacoustique et elle a une particularité, c'est qu'elle y rajoute toujours des instruments issus d'autres peuplades, donc des percussions africaines, des flûtes andines. Et là, sur le morceau que je vais vous faire écouter, elle utilise le charango. Donc c'est une espèce de petite guitare andine qui fait ressortir un son qui ressemble un peu à celui du chapelet. Donc je vais vous laisser écouter Marie Boine. Il s'agit, alors désolé pour mon anglais, de My Friends of Angel Tribe.

0: Voilà, c'était donc Marie Boine et un petit instant de musique ça a mis. Et moi, je vous retrouve la semaine prochaine. Au revoir.
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0: La météo dans le Gard et en Lozère sur Radio Intervalle. La pluie s'arrête et les éclaircies reviennent, avec une baisse des températures et plus de vent. Ce jeudi 8 octobre, en Lozère, quelques averses à l'arrière de la perturbation, en journée, puis les éclaircies reviennent en soirée. Le vent se lève, avec une tramontane jusqu'à 60 km/h, et côté température, prévoyez en journée 9 à 17 degrés, 11 à Langogne, 15 à Mende et 17 à Florac. En Lozère, ce vendredi 9 octobre, le beau temps s'impose avec de larges éclaircies. Le vent persiste jusqu'à 60 km/h dans l'est du département et les premières gelées arrivent avec des minimales de 0 à 8 degrés. En journée, prévoyez 10 à 19 degrés, 13 à Langogne, 17 à Mende, 19 à Florac. Pour ce week-end en Lozère, quelques passages nuageux, mais le soleil reste visible avec des températures qui remontent légèrement et le vent qui s'atténue. Ce jeudi, dans le Gard, quelques rares averses jusqu'en cours d'après-midi, dans l'est, puis les éclaircies s'imposent. Le vent souffle jusqu'à 45 km/h en général et jusqu'à 70 km/h dans le Gard rhodanien. Et l'ambiance s'est rafraîchie. En journée, attendez entre 14 et 22 degrés. Dans le Gard ce vendredi, le beau temps perdure avec du soleil jusqu'en soirée avant quelques passages nuageux. Le Mistral souffle jusqu'à 55 km/h en pleine, jusqu'à 60 à 75 km/h dans la vallée du Rhône. Côté température, attendez des minimales de 3 à 11 degrés, en journée 16 à 23 degrés, le maximum pour Alès et Saint-Hippolyte-du-Fort. Ce week-end dans le Gard, c'est un temps calme et assez dégagé qui nous attend, avec moins de vent et des températures qui remontent légèrement. C'était Alain sur Radio Intervalle, merci d'avoir suivi ce point météo et bonne fin de semaine à toutes et à tous.
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Bonjour, et bien entre jazz et Cap-Vert, entre Cap-Vert et jazz, nous voici en compagnie de deux chanteuses fabuleuses. Pour commencer, Mayra Andrade, qui est née à Cuba, mais c'est une chanteuse capverdienne qui vit à Paris, mais qui a vécu toute son enfance au Cap-Vert, qui compose à la guitare, qui s'entoure de musiciens très cosmopolites et qui chante aussi bien en français, en créole, en portugais qu'en anglais.

Et sans doute entendu la différence de voix, puisque après Mayra Andrade, nous sommes en compagnie de Carmen Souza et sa voix incomparable, vraiment, on dirait, je sais pas, un petit oiseau qui gazouille. Alors, c'est une chanteuse de jazz qui est née au Portugal, mais elle a vraiment gardé tout l'héritage capverdien. Sa musique, c'est une fusion de jazz, de tradition capverdienne. C'est une demoiselle qui joue du piano, de la guitare. Elle écrit ou elle co-écrit ses chansons avec notamment le bassiste Théo Pascal. Elle chante aussi comme Mayra Andrade en créole, en anglais, en français, en portugais. Il y a au Cap-Vert un plat traditionnel qui est fait de savants mélanges d'épices et de saveurs. Et c'est exactement ce plat à l'image des compositions de Carmen Souza. Et donc, nous terminerons l'émission avec cette superbe chanteuse qui va nous interpréter un blues qui sera suivi d'une composition qui nous invite à chanter pour la paix du monde. Et c'est vrai que ce que l'on constate, c'est que le fil conducteur de tous les chanteurs et musiciens, c'est vraiment cette universalité fraternelle et c'est vraiment chouette. Voilà, je vous donne rendez-vous la semaine prochaine. Au revoir.

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0: Une autre rendez-vous des danses traditionnelles au Tabé, Mazakesteko, NCVNOS, sera toujours le divendre 16 à partir des 8 jours et miège à Saint-Étienne-Vallée française. Grand bal trad avec le groupe Chopska de François Haim, en première partie le groupe Ségoguette. Tout ça pour une entrée à 10 € avec petite restauration sur place. C'est donc à Saint-Étienne-Vallée française ce vendredi 16 octobre à partir de 20h30. 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

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Merci Pla d'avoir suivi ta quelle agenda culturelle ou citant. C'est ton entrapa la semaine qui vient pour d'autres actualités. Adicias à toutes.

Bonjour, alors aujourd'hui je voudrais vous proposer de pratiquer les bonheurs rétro. Alors qu'est-ce qu'on appelle les bonheurs rétro ? C'est-à-dire de se reconnecter avec les moments de votre vie où vous avez été les plus heureux. Alors malheureusement on va imprimer assez spontanément, c'est ce qu'on appelle du conditionnement aversif, des souvenirs négatifs. Moi je vous propose de vous entraîner à imprimer vraiment les souvenirs positifs. Alors les bonheurs rétro, c'est-à-dire que quand on a eu des moments agréables dans notre vie, notre corps, il a imprimé des sensations agréables, des émotions agréables. Ça peut être aussi un goût, hein, Madeleine de Proust, des odeurs, une certaine lumière. Enfin voilà, utilisez vraiment tous vos sens pour vous reconnecter dans certains moments heureux ou des moments de partage, des moments de plénitude. Peut-être visualiser l'image, vous reconnecter à tous vos sens de cet instant-là pour les faire durer et les imprimer dans votre corps, dans vos sensations. Et vous pouvez vous y référer à chaque fois que peut-être que c'est un peu plus difficile ou que vous avez des phases de découragement. Voilà, donc les bonheurs rétro, imprimez, pratiquez, cultivez, entraînez-vous. Bon entraînement.

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1: Amis auditeurs, bienvenue. Nous nous retrouvons aujourd'hui autour d'un sujet grave. Moi, Dita Cross, bibliothécaire d'Auschwitz, et le récit autobiographique de la vie d'une jeune juive tchèque qui a survécu à la déportation dans les camps de la mort. La jeune Dita est née à Prague en 1929, dans une famille aimante qui vit dans l'aisance et le confort. Petit à petit, on voit l'étau se resserrer sur la communauté juive, la perte progressive de liberté sous l'occupation, la spoliation des biens, l'obligation pour la famille de déménager dans le ghetto et de partager le même appartement à plusieurs familles, l'interdiction d'aller à l'école, puis même de prendre les transports en commun. En 1942, Dita a 13 ans lorsqu'elle est arrêtée et déportée avec sa famille au camp de Theresienstadt. Avec sa mère, qu'elle réussit à ne pas quitter, elle est ensuite transférée à Auschwitz, puis au camp de travail de Bergen-Belsen, ce qui leur permettra d'échapper à l'extermination. Le père de la jeune fille mourra assez rapidement, mais sa mère survivra jusqu'à la libération, où une maladie fulgurante finit par l'emporter. Les horreurs des camps sont connues, mais Dita les décrit de l'intérieur, sans pathos, en montrant comment la vie s'organisait, avec ses solidarités inattendues, et les difficultés innombrables qu'il fallait surmonter pour survivre. Le froid, la faim, la maladie sont pour nous quelquefois aujourd'hui des concepts un peu théoriques. Elle les évoque de manière détaillée et très concrète. L'impact psychologique est aussi bien montré, avec la difficulté de reprendre en main le cours de sa vie, une fois libérée, et le décalage quasi insurmontable avec ceux qui n'ont pas connu les camps. Le titre du livre est un peu usurpé, car l'expérience de bibliothécaire de la jeune fille se résume à quelques lignes. Une poignée de livres récupérés qui lui permet quelques moments d'évasion par la lecture avec les enfants qu'elle tente de distraire. Dans son bloc, à Auschwitz, il y a aussi Otto, un jeune homme qui essaie d'égayer les enfants en réalisant des tours de magie. Ils se retrouveront et se marieront après la guerre. Ce témoignage puissant est aussi un récit de résilience, puisque son auteur deviendra arrière-grand-mère après avoir émigré en Israël pour échapper cette fois aux soviétiques. On la suit alors avec Otto dans les kibbutz, avant qu'ils ne consacrent tous les deux leur vie à l'enseignement des jeunes générations. Moi, Dita Cross, bibliothécaire d'Auschwitz, de Dita Cross, est édité chez Michel Lafon. Le livre coûte 19,95 €.
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1: Bonjour à toutes et à tous et bienvenue sur Radio Intervalle pour ce moment d'information locale autour de quelques rendez-vous environnement cette semaine, en particulier avec le Centre Biosfera. Dans quelques instants, nous retrouverons notre invité du jour, Guillaume Cirillo, pour nous présenter ce programme d'animation. Mais pour commencer, je voulais vous parler d'une rencontre qui aura lieu à Genoillac ce vendredi. Sophie Lemonnier, autrice et ethnobotaniste, présentera son livre « Les champignons, une cueillette de savoir et de saveur » entre Cosses et Cévennes. Ce sera à 18h ce vendredi 9 octobre à la librairie qui relie de Genoillac. Bien d'autres ateliers et animations autour de l'environnement se tiendront également lors de la fête de la science à Alès, c'est samedi et dimanche au pôle culturel et scientifique de Rochebelle. Des ateliers pour créer avec la nature, des expositions pour voir les sciences autrement et aussi la présence de la Natmobile tout ce dimanche après-midi, un musée itinérant innovant qui propose différents outils pédagogiques autour de l'eau et de la biodiversité. La fête de la science, ce sera donc ce samedi et dimanche au pôle culturel et scientifique de Rochebelle à Alès. Et en parallèle du côté de Sandras, les animations de Biosfera, on les découvre tout de suite avec Guillaume Cirillo, responsable du SHVC, le syndicat des Hautes-Vallées Cévenoles.
2: Bonjour, je suis Guillaume Cirillo, en charge de Biosfera pour le syndicat des Hautes-Vallées Cévenoles qui gère et coordonne ce lieu et qui propose un programme d'animation dans toutes les Hautes-Vallées Cévenoles pour cet automne. On vous invite à Biosfera, qui est le centre d'interprétation des vallées Cévenoles qui se trouve sur la commune de Sandras. C'est un lieu qui est ouvert toute l'année, les mercredis, jeudis et vendredis, et régulièrement le week-end. Vous pouvez découvrir l'exposition permanente de Biosfera qui traite du lien entre l'homme et la nature dans les vallées Cévenoles et de comment les deux sont liés, comment l'homme impacte son environnement et comment il cohabite avec, et montrer les liens entre les deux depuis les premiers Cévenoles jusqu'aux enjeux qui se posent à nos jours. Voilà, cette exposition, elle se visite librement toute l'année, gratuitement, et on propose également des visites guidées chaque troisième mercredi du mois à 14h30. Donc les prochaines dates à retenir, le mercredi 21 octobre, le 18 novembre et le 16 décembre. Et en parallèle, on vous propose de découvrir une exposition temporaire pour tout cet automne. Ça sera une exposition de photos nocturnes proposée par la photographe Carole Reboul, qui habite en Vallée du Galaison. Cette exposition s'appelle « Les Cévennes sous les étoiles ». Et donc, vous allez pouvoir avoir de magnifiques clichés de la Voie lactée, de la vie nocturne en Cévennes et de paysages magnifiques. Donc voilà, si vous voulez en prendre plein les yeux, il faut venir voir cette exposition qui débutera le 7 octobre et sera présente jusqu'au 18 décembre à Biosfera, toujours en libre accès. Et si vous voulez rencontrer la photographe, vous pouvez venir le samedi 10 octobre à partir de 18h pour le vernissage de cette exposition qui aura lieu à 18h et qui sera suivie d'une conférence sur la biodiversité nocturne et enfin d'une balade nocturne pour aller voir les petites bêtes de la nuit. Je pense aux chauves-souris notamment, par exemple, que vous pourrez découvrir. Donc ne manquez pas cette date, c'est le samedi 10 octobre à 18h à Sandras. Ensuite, le syndicat des Hautes-Vallées Cévenoles vous propose de vous intéresser au sujet de l'énergie. C'est un sujet d'actualité, on en entend beaucoup parler, c'est au cœur de l'actualité. Au syndicat des Hautes-Vallées Cévenoles et dans les Cévennes, on s'intéresse à produire et consommer une énergie faite sur le territoire par les habitants et gérée par les habitants des vallées. Pour ça, on a mis en place donc ce qu'on appelle l'autoconsommation collective et citoyenne d'énergie solaire. Que vous ayez des panneaux photovoltaïques chez vous ou que vous n'en ayez pas, vous êtes concerné par le projet. Tout le monde peut s'y associer. L'idée est de mettre en lien des producteurs d'énergie solaire qui ont des panneaux et des consommateurs qui ont des besoins en énergie pour avoir des boucles produites sur le territoire à des tarifs plus avantageux que le marché classique. Et donc voilà, ces boucles d'autoconsommation sont gérées collectivement par les citoyens et les citoyennes via la SAS Cévennes Durable. Une date à retenir aussi, à mettre dans vos agendas, c'est la deuxième fête de l'énergie, toujours dans le cadre des boucles d'autoconsommation collective et citoyenne. Ça sera le vendredi 11 décembre à partir de 18h également à la salle polyvalente de Saint-Michel-de-Dèze pour découvrir ce projet, faire la fête et faire un premier bilan puisque ça fait plus d'un an que ce projet s'est lancé avec déjà de nombreux foyers qui ont rejoint le dispositif. Vous pouvez retrouver toutes les infos sur les communes concernées par ce projet dans les Hautes-Vallées Cévenoles sur notre site internet toujours. Si vous voulez plus d'informations, rejoindre le projet, vous pouvez contacter le syndicat des Hautes-Vallées Cévenoles avec l'adresse mail énergie au singulier, @shvc.fr. Ça a beaucoup de succès, il y a beaucoup de demandes pour ce projet-là, beaucoup de foyers qui sont intéressés, qui ont envie de rejoindre, avec deux avantages, hein, celui de faire des économies avec les tarifs de l'énergie et de l'électricité, c'est d'actualité, mais également de s'engager dans un projet collectif, citoyen, avec une vraie plus-value pour l'environnement, puisqu'on a une énergie décarbonée et produite sur le territoire, où on est indépendant aussi de ce côté-là. Donc voilà, ça a beaucoup d'atouts, et le solaire, dans le sud de la France et dans les Cévennes, on est bien gâté, donc autant en profiter. Donc ça marche très bien ce projet-là. Ensuite, le programme de la saison continue. Nous ne sommes pas que à Biosfera et à Sandras. Nous partons dans les vallées Cévenoles et nous vous proposons le dimanche 11 octobre à Ponteil et Brésis une sortie botanique, voyage botanique autour de la planète, en association avec Racines de Terriens et le site Natura 2000 de la Haute-Cèze et du Luèche. On va aller se balader à la découverte des plantes et de leur stratégie d'adaptation, des usages exotiques de ces plantes et de l'histoire de la botanique. Voilà, c'est une sortie tout publique à partir de 6 ans. Il faut s'inscrire, c'est gratuit, mais il faut penser à s'inscrire sur notre site internet, oui. www.biosfera-seven.fr. C'est une sortie spéciale pour tous ceux qui aiment explorer et découvrir la nature. Vous allez apprendre plein de choses sur cet après-midi, dimanche 11 octobre de 14h à 17h. Vous pouvez nous appeler au 04 66 30 14 56 pour toutes les informations. Et si vous voulez en savoir plus, en apprendre davantage sur les vallées Cévenoles et sur ces enjeux liés à l'environnement, nous vous invitons à venir visiter Biosfera du mercredi au vendredi, toute l'année, avec des expositions qui vous attendent, des activités, des ateliers, et voilà, des projections, débats par exemple, comme je vous ai parlé. C'est au 18 rue Vincent Feita à Sandras, pour trouver le centre d'interprétation des vallées Cévenoles, Biosfera, et toutes nos informations mises à jour sur biosfera-cévennes.fr.
1: Merci à Guillaume Cirillo pour le centre Biosfera et je terminerai avec quelques sorties coordonnées par le CPIE. En cet automne, l'association Graines de Jade vous invite à découvrir les champignons gardiens de la forêt. Discrets mais essentiels, les champignons forment sous nos pieds un réseau vital pour la forêt. Exploration guidée à la rencontre de ces trésors cachés, ce sera donc ce samedi 10 octobre. Rendez-vous sur le site du CPIE pour les inscriptions. Samedi également, avec l'association Le Jardin Ethnobotanique de Lagardie, partez en randonnée sur le Mont Rouvergue. Guidé par un ethnobotaniste, vous découvrirez le massif du Rouvergue avec son histoire agricole, sa géologie et son patrimoine végétal marqué par les activités humaines, notamment la châtaigneraie. Ce sera toute la journée de ce samedi 10 octobre et c'est bien sûr sur inscription. Et enfin, Barbotine, la guinguette éphémère vous attendra ce dimanche 11 octobre à Bessège cette fois. Prenez le temps de flâner, de découvrir, de vous émerveiller et d'apprendre en s'amusant avec des activités proposées tout au long de la journée pour les petits et les grands. Et un spectacle vous attend à 14h30, la tête dans le cube, lorsqu'un survivaliste cohabite avec une grande bourgeoise dans un bunker. C'est un huis clos frontal, satirique et absurde. Ne ratez pas donc cette pièce humoristique si vous êtes dans les environs de Bessège. Ce dimanche, ce sera sur la place de la Révolution. Et c'est la fin de ce moment d'information locale sur Radio Intervalle. Merci de l'avoir suivi et à très bientôt pour d'autres actualités près de chez vous.
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La météo dans le Gard et en Lozère sur Radio Intervalle. La pluie s'arrête et les éclaircies reviennent, avec une baisse des températures et plus de vent. Ce jeudi 8 octobre, en Lozère, quelques averses à l'arrière de la perturbation en journée, puis les éclaircies reviennent en soirée. Le vent se lève avec une tramontane jusqu'à 60 km/h et côté température, prévoyez en journée 9 à 17 degrés, 11 à Langogne, 15 à Mende et 17 à Florac. En Lozère, ce vendredi 9 octobre, le beau temps s'impose avec de larges éclaircies. Le vent persiste jusqu'à 60 km/h dans l'est du département et les premières gelées arrivent avec des minimales de 0 à 8 degrés. En journée, prévoyez 10 à 19 degrés, 13 à Langogne, 17 à Mende, 19 à Florac. Pour ce week-end en Lozère, quelques passages nuageux, mais le soleil reste visible avec des températures qui remontent légèrement et le vent qui s'atténue. Ce jeudi dans le Gard, quelques rares averses jusqu'en cours d'après-midi dans l'est, puis les éclaircies s'imposent. Le vent souffle jusqu'à 45 km/h en général et jusqu'à 70 km/h dans le Gard rhodanien. Et l'ambiance s'est rafraîchie. En journée, attendez entre 14 et 22 degrés. Dans le Gard ce vendredi, le beau temps perdure avec du soleil jusqu'en soirée avant quelques passages nuageux. Le Mistral souffle jusqu'à 55 km/h en pleine, jusqu'à 60 à 75 km/h dans la vallée du Rhône. Côté température, attendez des minimales de 3 à 11 degrés, en journée 16 à 23 degrés, le maximum pour Alès et Saint-Hippolyte-du-Fort. Ce week-end dans le Gard, c'est un temps calme et assez dégagé qui nous attend, avec moins de vent et des températures qui remontent légèrement. C'était Alain sur Radio Intervalle, merci d'avoir suivi ce point météo et bonne fin de semaine à toutes et à tous.

0: De jazz à jazz.
1: De jazz à jazz. Et nous revoilà.
0: Et nous revoilà, Alex, vous chantiez ?
1: J'en suis fort aise.
0: Eh bien, dansez maintenant.
1: Et vous ne saviez pas si bien dire, Daniel. Alors, comment ça va ? Et les auditeurs vont bien, j'espère, là derrière ce micro ?
0: Et on va leur proposer de garder la forme en dansant aujourd'hui.
1: Oui, alors voilà l'historique de cette émission, qui sera suivie par une émission presque semblable. C'est que l'autre jour, dans le cercle familial, on me dit, non, pourquoi tu ne ferais pas une émission sur les vieilles danses de jazz ? C'était bien, sur les vieilles danses de jazz, on ne pense qu'à cela, on a toujours des vieux ragtime, des trucs comme cela, alors je vais finir par quand même recevoir des lettres pas très agréables. Et puis là, en explorant cette idée qui m'avait été communiquée, je me suis dit, au fond, on n'a qu'à prendre tous les styles de danse de jazz, ou pris par le jazz, ou même les styles d'exécution, et puis on va voir où on va. Alors lui, ça va faire 6 ou 7 trucs, là, ça va être difficile à boucler. Et puis alors, comme à l'accoutumée Daniel, eh bien, il y a eu abondance de bien.
0: Et alors, cela ne nuit pas.
1: Abondance de bien ne nuit pas. Alors, on va être forcé. Alors aujourd'hui, c'est un jour noir pour ma part tout au moins, parce qu'il y a tellement de musique à entendre que je serai forcé de limiter mes interventions verbales. Ça sera peut-être très bien, au fond. Hein. Alors, donc, je vais annoncer rapidement le programme de cette émission et de la suivante quant au style dont nous parlions. Et au fond, il y a beaucoup de choses, et c'est peut-être cela qui fait que le jazz est très agréable, en ce sens qu'il est très diversifié, très protéiforme. Et en serrant au maximum les enregistrements à diffuser, c'est-à-dire une douzaine par émission, eh bien, nous en avons 24 qui sont dans l'ordre presque chronologique de leur apparition dans le temps. Hein, dans le temps, oui, puisque c'était chronologique. Le quadrille, le ragtime, le one-step, le blues ancien, le blues moderne, le charleston, foxtrot, black bottom, stomp, slow, boogie-woogie et jive. Voilà pour une première émission. Et pour une seconde, le strut, le jump, le bounce, le boléro, la begin, la conga, la samba, le jitterbug, le swing, le twist, le rock et le bebop.
0: Et on est parti pour 2 semaines.
1: Et alors on est parti pour 2 semaines. Alors je crois que nous allons démarrer tout de suite avec une composition combien célèbre, combien ancienne, qui est le Tiger Rag. Alors on me dit, Tiger Rag, c'est du ragtime. Mais quand on voit la partition, malheureusement vous n'avez pas la télévision encore, et j'ai amené la partition originale de Nick LaRocca de 1917, reprise pendant les années de la guerre, je crois, par les éditions Francis Day, enfin peu importe, hein, oui, Francis Day, c'est cela, reprise en 1941. Et cette partition, on s'aperçoit que la structure musicale du Tiger Rag était une structure de quadrille. Il y avait quatre figures, comme dans le vieux quadrille, qu'on revoit souvent dans les films américains sur le Far West. Et nous avons 8 mesures, et puis 8 mesures en Fa majeur. Ensuite, on passe à la quarte supérieure, c'est-à-dire en Si bémol, pendant 8 mesures encore. Ensuite, on passe en Mi bémol pendant 16 mesures et plus 16 mesures. Et on termine avec, que je ne dise pas de bêtises, 2 fois 32 mesures en

La majeure. Hein, alors, de la majeure, on repasse en fa mineur, du fa mineur, on repasse en fa majeur, et on se retrouve avec un bémol à la clé. Bon, ça, c'est pour la toute petite histoire, et dire qu'il y avait une structure quasiment de quadrille dans le Tiger Act, qui s'est d'ailleurs appelée également Panther Dance. Alors, nous l'écoutons sans plus attendre. Alors, j'avais l'enregistrement original de 1917, qui est un très vieil enregistrement, puisqu'on le cite comme un des premiers enregistrements de jazz, qui s'appelait encore Jazz, J-A-S-S, à l'époque. Mais c'était quand même tellement mauvais. Autant je me souvienne, j'ai préféré prendre celui de 1936, mais toujours joué par l'orchestre de Nick LaRocca, l'ODJB, c'est-à-dire Original Dixieland Jazz Band. Nous écoutons donc Tiger Rag. 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

0: C'était le célèbre Tiger Rag de Nick LaRocca, version 1936, et rappelons qu'en 1945, à la Libération, on dansait encore le Tiger Rag, et pour en terminer avec cette forme musicale, rappelons que le quadrille est d'une origine française de contredanse, on le dansait à quatre coupes ou plus disposées en carré, hein, d'où le nom de quadrille, et en généralement il était composé de cinq figures de 32 mesures. Voilà Daniel, on dansera le quadrille, mais il faudra qu'on soit quatre au moins. Hein.
1: Oui, là on est que trois pour l'instant, et alors voilà. Je me disais qu'on aura peut-être du mal à rester assis tranquillement sur nos chaises jusqu'à la fin de l'émission.
0: Oui, parce que là ça démarrait vivement. Eh bien, nous devons poursuivre rapidement, comme nous l'avons dit en début d'émission, et nous passons au ragtime. Alors ragtime, on est forcément dans les compositions de Scott Joplin. Et dans les compositions de Scott Joplin, on est forcément avec l'immortel, l'increvable Maple Leaf Rag. Alors, on va quand même dire un tout petit mot du ragtime. Nos auditeurs savent très bien ce que c'est. Mais enfin, il faut rappeler un petit peu l'origine de ce ragtime, qui s'est appelé dans le dernier quart du 19e siècle. Le ragtime était à l'origine un genre musical d'inspiration noire, d'abord pianistique, syncopé, d'où son nom de time, le tempo, et rag déchiré en lambeaux. Rigoureusement écrit et codifié, nous l'avons souvent dit, parce que la musique est écrite, utilisant de préférence le tempo moyen. Et Scott Joplin disait « It's never rag to play ragtime fast ». Ce n'est jamais du bon rag que de jouer le ragtime trop vite. Et contrairement au blues, au gospel, au chant de travail, expression de l'esclavage et de la misère à l'état brut, le ragtime est d'emblée une musique élaborée, pratiquée par la petite frange des Noirs cultivés, connaissant la musique et en particulier l'œuvre des grands compositeurs européens pianistiques du 19e, Chopin, Liszt, etc. Donc c'était de bons musiciens qui composaient le rag. Alors sans plus attendre, nous écoutons le Maple Leaf Rag qui, rappelons-le, a été composé en 1899 et cette version doit être des environs de 1980. Maple Leaf Rag. Thank you.

0: C'était le vieux, le très vieux, l'encore plus vieux Maple Leaf Rag, puisqu'au fond, bah, parmi les titres de jazz, celui-ci est quand même de l'autre siècle, 1899, et joué vraisemblablement en 1980, donc ça n'a pas vieilli, pas du tout, et bientôt, cette composition, dans 2 ans, sera centenaire. Bien.
1: Cela va vite.
0: Hein, ça va vite. Oui, oui. Effectivement, au fond, c'est le centenaire du jazz actuellement, pratiquement. On en parle, et ça aurait été vraiment un trait de lumière, ça illustrait et ennoblit en quelque sorte ce 20e siècle. Et maintenant nous passons alors à quelque chose d'un peu plus prosaïque, c'est le one step. Alors one step, c'est une vieille danse, vraiment pour la danse. Alors qu'est-ce que ça veut dire one step? Ça veut dire un pas, c'est-à-dire c'est une marche au fond, 1, 2, 1, 2, et à l'origine c'était une mesure en 2, 4, très rapide, et elle est intéressante. D'abord c'est facile à danser le one step, on ne sait pas danser, on danse très facilement le one step, et c'était à l'origine d'un rythme plus élaboré qui était le foxtrot, en n'oubliant pas qu'à l'origine du foxtrot également se trouve la polka. Mais ça, on en reparlera au moment du foxtrot. Et nous écoutons à nouveau l'orchestre de Nick LaRocca, l'original Dixieland Jazz Band, exécutant l'original Dixieland One Step. Alors là aussi, je n'ai pas pris la version de 1917 qui était sur l'autre face de Tiger Rag, mais également celle de 1936, parce que quand même, on a beau dire qu'on s'attache aux vieilles choses, les enregistrements de 1917, ça n'est quand même pas fameux. Original Dixieland One Step.

0: C'était l'original Dixieland One Step, interprété par Nick LaRocca et son orchestre en 1936, en rappelant que la composition est de 1917. Alors Daniel, ça, c'est toujours vivant comme musique, n'est-ce pas ?
1: Oui, oui, puis je vois qu'il y a toute une histoire là dans le dictionnaire du jazz. On parle justement de la danse en disant « Longtemps indissociable du jazz, la danse fut d'abord pour les premiers esclaves noirs en Amérique, perpétuation des rites africains, et puis dans les églises protestantes, manifestation essentielle de la transe religieuse, œuvra les traditions des Quakers et autres. » C'est le début de la danse.
0: Le début de la danse qui devient par la suite profane, mais enfin, ses racines sont effectivement religieuses. Et nous passons maintenant, alors, le blues. Le blues, c'est tellement important dans l'histoire du jazz que nous ferons figurer dans cette émission deux enregistrements. Un vieil enregistrement, tout au moins une vieille composition, et une composition récente, parce que le blues a énormément évolué et se perpétue constamment. Alors, tous nos auditeurs savent ce que c'est que le blues. Rappelons quand même un tout petit mot à ce sujet. Et c'est on danse le blues, bien entendu, depuis qu'il existe. Néanmoins, c'est plutôt un état d'esprit. C'est cette notion de cafard. On dit « I'm blues, I'm feeling blues » ou « I'm feeling blue », c'est « j'ai le cafard ». Et alors, juste un tout petit mot sur l'origine. Les racines du blues sont les chants, les musiques et les danses des terres africaines rasiées par les marchands d'esclaves, coupées de leur contexte et de leur fonction sociale et culturelle, vidées de leurs rituels, interdits en général. Ils ont pris le chemin des mémoires des esclaves, de leur inconscient et fragmentaire, déformé, se sont transmis en se heurtant, se frottant, se mêlant au son, aux chants, aux danses et aux musiques des terres américaines. Alors ça, effectivement, il y a tout un mélange, et c'est le fond de l'âme noire. On peut dire, c'est là, l'âme s'exprime, et s'exprimant, ben, comme vous le disiez à l'instant même, c'est devenu une danse. Alors, j'ai amené ici également l'édition originale du St. Louis Blues, parce que si on parle de blues, ben, on va parler de W.C. Handy, et de ce premier blues, parce qu'on dit que la naissance du blues est de 1920, avec le blues de... le blues chanté par Mamie Smith à New York pour hockey le 14 février donc 1920. En fait, il y avait quand même le titre, dans les titres apparaissait le mot blues, et à telle preuve, c'est que le St. Louis Blues date de 1914, et c'est une vieille structure de la Nouvelle-Orléans, parce que il y a là encore trois motifs dans le St. Louis Blues, je dis là encore, pardon, je m'exprime mal, dans le Tiger Rag nous avions quatre motifs de quadrille, et là dans le St. Louis Blues, tel qu'on voit la partition musicale, il y a une partition qui peut être jouée en jazz à quatre temps normaux. Il y a une partie en habanera. Et la dernière partie, en fait, qui peut se jouer en boogie-woogie. Et il y a trois motifs bien distincts dans le St. Louis Blues, qui, rappelons-le, est de 1914. Donc, première version de blues, le St. Louis Blues de W.C. Handy, interprété par l'original Dixieland Jazz Band en 1921, l'œuvre étant elle-même, je le rappelle, de 1914.

Paum, c'était le St. Louis Blues de W.C. Andy, interprété par l'ODJB en 1921. Et maintenant, nous passons à une forme actuelle, ou presque, du blues, avec B.B. King chantant « The Thrill is Gone ».

0: C'était un large extrait de The Thrill Is Gone de B.B. King, interprété par lui-même, à une date inconnue. On en reparlera parce qu'aujourd'hui nous sommes pressés, mais il y a une nouvelle collection de jazz qui paraît. Elle est très bon marché, très intéressante, mais il n'y a pas de discographie. Voilà, Daniel. Qu'est-ce qu'on fait maintenant ?
1: Eh bien, je crois qu'il faut qu'on aille vite.
0: Alors, on va vite. Alors, alors là, ça va aller vite, parce que nous passons au Charleston. Alors, nous rappelons à nos auditeurs que le premier Charleston a été écrit par Jumpy Johnson, un noir, en 1923. Et très vite, cette danse a été reprise par les Blancs, et qui d'ailleurs l'ont développée de façon fort heureuse. Alors, c'est un foxtrot rapide. Et l'autre jour, en vérifiant sur l'histoire de la musique, je vois la blanche à 96 au métronome. J'y suis trompé, on dit toujours la noire. Eh bien non, c'était bien la blanche, ce qui fait qu'il y a une mesure de 4 temps, 4 noirs, en 1 seconde 25. 1, 2, 3, 4, 1, 2, 3, 4, 1, 2, 3, 4, ça va, hein. Alors donc, sans plus attendre, nous écoutons le Charleston, le vrai Charleston, Jumpy Johnson, interprété par le City All Star en 1955 environ, l'œuvre étant elle-même de 1923.

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1: Et nous continuons.
2: Alors notre dictionnaire nous dit que la grande révolution chorégraphique, elle s'accomplit vers 1924 avec l'apparition du Charleston. Voilà. Une page de tournée.
0: Charleston et les enregistrements. Et des orchestres blancs qui étaient tout à fait valeureux. Voilà, là c'est tout à fait un fac-similé de la musique de l'époque. Bon, nous avançons dans nos affaires et nous continuons avec le Foxtrot. Alors le Foxtrot, comme il a été dit, c'est une évolution du One Step, musique à quatre temps. Et rappelons aussi que le Foxtrot, en général, les vieux Foxtrot, écoutez bien, vous entendez 1, 2, 3, 1, 2, 3. C'est-à-dire trois notes, un soupir, ou deux noires et une blanche. Hein. Et c'est tout à fait issu également de la polka. Et nous écoutons un vieux foxtrot de Duke Ellington, interprété par son orchestre et ses musiciens. Pardon, excusez-moi la petite erreur là. Ça date de 1929 et ça s'appelle The Dictyglide.

C'était The Dick Tiglide, Foxtrot de Duke Ellington, interprété en 1929, composé également en 1929. Et vite, nous sautons au Black Bottom. Alors, un tout petit mot sur le Black Bottom. C'est là encore un vieux rythme, un vieux rythme noir qui était remis au goût du jour au moment de l'évolution de la danse profane, si on peut dire, vers le Charleston. Le Charleston, le Black Bottom et tout un tas d'autres. Et le... La représentation la plus classique de cette danse, de ce rythme, c'est celle de Jelly Roll Morton, le Black Bottom Stomp, interprété en 1926 et créé également, composé en 1926. Black Bottom Stomp.

0: Eh bien, Daniel, qu'en pensez-vous ?
1: Eh bien, on voit tous nos pieds qui sont en train de remuer sur la table, là, tous les trois.
0: Et alors, ce Black Bottom Stomp nous amène tout logiquement au Stomp, parce que c'était un Black Bottom, et on lui avait adjoint le terme de Stomp, et ça nous amène à cette forme autre de musique, qui est le Stomp, à part entière, et j'en dis un mot, Stomp, qui vient de Stamp, trépignement, empreinte, et tout Stomp, marcher d'un pas appuyé. C'est un terme souvent appliqué au début du jazz, une forme de musique haute, gaie, vivante et dansante, en référence au battement des pieds des danseurs sur le sol. Parce qu'un stomp, c'est quelque chose de massué. Et on cite comme exemple de stomp classique, c'est le Stomping at the Savoy de Benny Goodman. Eh bien, nous l'entendons dans sa version de 1936, Stomping at the Savoy.

0: C'était le combien sympathique Stompin' at the Savoy, très très belle composition de Benny Goodman, interprétée en 1936. Et là, Daniel, nous passons...
1: Là, on change vraiment, véritablement, de style.
0: Ah, je pense que cela va vous plaire, oui.
1: Oui, on peut dire tout spécialement qu'on va changer de tempo. On peut entendre, on a entendu des tempos assez rapides, assez modérés, et puis le voilà, le slow
0: le
1: tempo
0: voilà.
1: qui
0: Alors,
1: s'approche.
0: Le super, l'hyper slow, et au même titre que la valse, a eu la valse lente ou le Boston comme dérivé lent, eh bien le foxtrot a eu le slow. Et sans plus attendre, Glenn Miller, Moonlight Serenade.

0: Eh bien, très agréable d'entendre là l'orchestre de Glenn Miller, une composition de Glenn Miller d'ailleurs de 1939, un Glenn Miller qui a connu une fin tragique.
1: Fin tragique dont on reparlera, oui. Mm-hmm. Et oui, parce que j'ai un renseignement récent là-dessus. Et c'était vraiment une très belle composition et qui a franchi les décennies. C'est vraiment très très bien et on pense toujours quand on l'entend à ce Glenn Miller, manque de chance qu'il a pu avoir dans cet accident d'avion. Nous continuons avec le Boogie Boogie. Alors là, le Boogie Boogie, très rapidement, disons que c'est la décomposition des quatre temps d'une mesure à quatre temps, à quatre noirs, en croche pointée, double croche, croche pointée, double croche, croche pointée, double croche, etc. Ta ta la la la la la la la la la la la la la la la la la la la la la la la la la la. Je ne décris pas plus les variantes de ce style, parce qu'on a guère le temps. Mais alors, les gens se perdent quant à préciser les origines du Boogie Woogie. Manifestement, quand même, il y a l'évocation d'un chemin de fer. Un chemin de fer sur ses rails, hein. Il y a un rapport avec le bruit du chemin de fer. Mais enfin, ça, il paraît que c'est discuté et discutable. Et nous écoutons Central Avenue Breakdown, Boogie Woogie de Lionel Hampton, interprété par lui-même et Nat King Cole.

C'était Central Avenue Breakdown de Lionel Hampton, interprété par lui-même, et Nat King Cole, une date inconnue. Et vite, parce que le temps nous est limité, Daniel, nous sautons à Jive at Five. Jive, c'est une façon argotique de parler de jazz. C'est un jive de Harry Edison, trompette de l'orchestre de Count Basie, et c'est l'orchestre de Count Basie qui nous interprète ce Jive at Five en 1939.

0: C'était notre mission de Jazz à Jazz.
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0: Au revoir à tous.
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2: Bonjour à tous, nous sommes le 8 octobre. 8 octobre 1517, François Ier fonde le Havre de Grâce. En signant la charte de fondation d'un nouveau port face à l'Angleterre, le Havre de Grâce, un acte fort qui répond à un double objectif commercial et militaire en cette époque de la Renaissance qui va de pair avec les grandes découvertes. François Ier est le premier souverain d'Europe à comprendre qu'on perd son temps avec l'Italie et qu'il y a besoin d'un rééquilibrage des relations internationales en regardant vers l'Ouest. Le 7 février 1517, il donne commission par écrit au sire de Bonnivet, amiral de France, pour la fondation d'un port au lieu de Grâce qui serait l'endroit le plus propice de la côte de Normandie et du Pays de Caux à faire un havre où les navires et vaisseaux naviguant sur la mer Océane pourraient aisément et en toute sécurité arriver et séjourner. Le 8 octobre 1799, le général Napoléon Bonaparte débarque à Fréjus après une campagne hasardeuse en Égypte. 8 octobre 1967, Ernesto Che Guevara est arrêté en Bolivie. Il avait tenté de créer un foyer de guérilla en Bolivie. Il sera sommairement exécuté le lendemain, ce qui est contraire au principe des droits de l'homme. Pire, cela se double d'une erreur politique puisqu'il deviendra ainsi une légende auprès de bien des adolescents de par le monde. Pas de journée internationale répertoriée pour cette date, mais au Pérou, c'est le jour de la marine péruvienne commémorant sa création en 1821. Et en Inde, c'est la journée de la force aérienne indienne commémorant sa création en 1932 sous domination britannique. C'est donc un Indian Gospel Song, Namisu Venu. Bonne fête aux Laurence, Lorenza, Pélagie, Morgane et aux Muriel.

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1: Au sortir du forum des associations de Mende, Corinne Defive est avec nous. On va parler de théâtre, on va parler de clown aussi, d'atelier, et puis du festival de clown. Alors, on parle de Barjac, mais pas seulement, on est à Mende, c'est dans la région. Revenir sur ce festival qui était quand même un moment assez unique déjà dans la programmation, et puis c'est rare des festivals de clown.
2: Oui, merci Gilles de m'accueillir. En effet, le festival clown s'est déroulé d'une merveilleuse manière. On a senti vraiment une cohésion de toute l'équipe entre nous, mais aussi avec les festivaliers. On a eu pas mal de public, on est très contents, beaucoup de petits et grands qui sont venus ou découvrir du clown ou revoir les clowns, et on est très très contents, la météo était avec nous, donc c'est parfait.
1: Moi je vous vois en clown déjà, Corinne, c'est bizarre, c'est incroyable, avec vos yeux bleus je vous vois déjà en clown. Alors on n'a pas dit que c'était la compagnie à deux trois soleils, c'est quand même dommage, hein, mais vous êtes des comédiens. Alors on m'a dit tout à l'heure, bah, on parle pas que des clowns. Oui, parce qu'il faut parler de toute l'activité qui se déroule sur cette région, avec les ateliers entre autres, avec les rencontres, votre travail aussi je crois dans des EHPAD et dans des centres particuliers. Alors, on va revenir un peu à tout cela. Déjà les ateliers, ça va recommencer, ça y est, c'est la rentrée.
2: En effet, ça y est, c'est la rentrée pour tout le monde et aussi pour les ateliers théâtre qui se déroulent le lundi à Mende le soir de 19h à 21h à l'école Jean Benijol et le mardi soir à Barjac de 19h à 21h également à la salle des fêtes de Barjac.
1: Et pourquoi faut faire du théâtre et des ateliers de théâtre ? Parce que c'est bien. Aller plus loin,
2: oui,
1: quand même.
2: Parce que c'est merveilleux et que c'est l'endroit où on peut se sentir le plus libre d'exprimer et d'être.
1: Voilà, et d'être et de prendre aussi confiance en soi, dans les personnalités aussi qu'on peut être. En fait, c'est tout ça le théâtre quand même, ça change de la vie normale, non ?
2: Ah oui, le théâtre, ça permet à la fois de jouer des rôles, et n'importe lesquels, les rôles que l'on souhaite, ou même un peu plus compliqués, hein, mais en tout cas, c'est la liberté de pouvoir jouer.
1: Et là, vous jouez quoi ? Vous avez déjà des pièces organisées pour ensuite faire des représentations ? Parce qu'on parle d'atelier, oui, mais c'est autour de quoi ? Quand vous êtes avec les gens qui arrivent là, j'imagine que d'un coup, il y a tout un programme sur l'année.
2: En général, le premier trimestre est consacré à la découverte de chacun, de l'atelier, à la découverte des émotions, au travail sur le corps, sur le travail du jeu d'acteur. C'est vraiment une appréhension du jeu. Et ensuite, il y a un choix de pièces, en effet, que l'on travaille en général de décembre à mai, pour ensuite avoir les représentations en fin d'année.
1: Voilà, tout est noté. On a donné les références, numéro de téléphone, 1, 2, 3 soleils, le site internet.
2: Le site internet, www.123soleil.com, le mail, cie123soleil@gmail.com, et rendez-vous aussi sur les réseaux sociaux, Facebook et Instagram.
1: Et on a n'importe quel âge, j'ai plus 77 ans, c'est même plus âgé, on vient comme on a envie.
2: Vous venez comme vous avez envie, et là, cette année, les ateliers adultes et ados, on inclut les ados. Cette année, c'est à partir de 12 ans en général. Voilà, et après, il n'y a pas de limite d'âge.
1: Et on n'a pas parlé du clown, du coup.
2: Alors, l'atelier clown également. C'est en effet cette année 5 week-ends clowns qui vont se dérouler sur Mende avec une animatrice. Et le lieu, normalement, c'est à l'Espace des Anges. Ça attaque fin septembre, le 25-26, un week-end de découverte. Et ensuite, un week-end tous les deux mois avec des cabarets clowns et un spectacle de fin d'année également.
1: Et ça, sur Barjac et sur Mende ou...
2: C'est sur Mende et cette année, exceptionnellement, on va pouvoir aussi organiser un week-end et un cabaret à Barjac.
1: Et puis, il y a, on en a parlé rapidement, cette activité dans des lieux où il y a une certaine fragilité ou un certain ennui. C'est important, vous intervenez, je crois, dans des EHPAD, Corinne ?
2: Oui, on intervient dans des foyers de vie à Pierrefiche, à Saint-Alban et à Chauderac. On a une intervenante qui propose des ateliers théâtre au sein de ces trois structures. Et on a aussi des clowns qui interviennent en milieu de soins à l'IEM de Montrodat, association à deux LFS.
1: Voilà, une belle activité. On n'a pas parlé de l'équipe, parce que je vous ai rencontré tout à l'heure sur le forum des assos, sur votre stand. L'équipe, c'est quand même très important. Ce sont des comédiens, ce sont des artistes, des clowns. Vous faites aussi clown.
2: Alors, en effet, on est toute une équipe, hein, soit des comédiens de théâtre, soit des comédiens de clown, et aussi des artistes. Hein, on est trois intervenants, et on peut en compter environ une cinquantaine d'adhérents qui pratiquent l'artistique au sein de notre association.
1: Voilà, tout est noté, c'est tout bon, il n'y a plus qu'à venir. Vous êtes ici au forum bien sûr, pour permettre de venir pour ces ateliers tout au long de l'année. Vous avez peut-être besoin de bénévoles ou de nouvelles vocations ?
2: Avec plaisir, on accueille tout le monde. Ceux qui ont envie de près ou de loin, qui ont une appétence pour le théâtre ou pour le clown, venez, on vous accueillera avec plaisir.
1: Merci Corinne Defive pour cette compagnie 1, 2, 3 Soleil, le festival bien sûr, mais aussi les ateliers tout au long de l'année. À bientôt.
2: Merci, à bientôt Gilles.
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1: Bonjour à tous. L'insomnie peut avoir des répercussions qui vont bien au-delà d'un sommeil de mauvaise qualité. Selon un travail italien, les personnes souffrant d'insomnie présenteraient un risque plus élevé d'AVC et d'hospitalisation. Des chercheurs de l'Institut des sciences neurologiques de Bologne ont rassemblé les résultats de travaux consacrés aux conséquences de l'insomnie sur la santé du cerveau, la santé mentale et l'état de santé général. Pour analyser le risque d'AVC, les chercheurs ont examiné 9 études portant sur plus de 1,3 million de personnes. Selon leur analyse, les participants souffrant d'insomnie avaient un risque d'AVC supérieur de 26% par rapport à ceux qui ne présentaient pas ce problème nocturne. L'ampleur de cette association variait cependant d'une étude à l'autre, ce qui invite à interpréter ces chiffres avec prudence. L'insomnie était également associée à un risque d'hospitalisation, toutes causes confondues, supérieur de 28%, ce qui confirme bien que les troubles du sommeil pourraient constituer un indicateur de la santé globale et pas seulement un problème de fatigue au quotidien. La revue met également en évidence des liens avec la dépression et les comportements suicidaires. Les résultats suggèrent par ailleurs une association avec la démence, notamment la maladie d'Alzheimer. Les auteurs rappellent que les études analysées n'utilisent pas toutes la même définition de l'insomnie. Certaines prennent en compte des symptômes, d'autres un diagnostic médical. Ces limites empêchent donc de conclure que l'insomnie est à elle seule responsable des AVC, des hospitalisations ou des troubles neurologiques. Elle pourrait aussi être une manifestation d'autres facteurs de risque, comme un stress chronique ou une maladie cardiovasculaire. Quoi qu'il en soit, si une mauvaise nuit n'est généralement pas préoccupante, il est conseillé d'en parler à un professionnel de santé lorsque les troubles se répètent ou perturbent la vie quotidienne.

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1: Bonjour à toutes et à tous et bienvenue sur Radio Intervalle pour ce moment d'information locale autour de quelques rendez-vous environnement cette semaine, en particulier avec le Centre Biosfera. Dans quelques instants, nous retrouverons notre invité du jour, Guillaume Cirillo, pour nous présenter ce programme d'animation. Mais pour commencer, je voulais vous parler d'une rencontre qui aura lieu à Genoillac ce vendredi. Sophie Lemonnier, autrice et ethnobotaniste, présentera son livre « Les champignons, une cueillette de savoir et de saveur » entre Cosse et Cévennes. Ce sera à 18h ce vendredi 9 octobre à la librairie qui relie de Genoillac. Bien d'autres ateliers et animations autour de l'environnement se tiendront également lors de la fête de la science à Alès, c'est samedi et dimanche au pôle culturel et scientifique de Rochebelle. Des ateliers pour créer avec la nature, des expositions pour voir les sciences autrement et aussi la présence de la Natmobile tout ce dimanche après-midi, un musée itinérant innovant qui propose différents outils pédagogiques autour de l'eau et de la biodiversité. La fête de la science, ce sera donc ce samedi et dimanche au pôle culturel et scientifique de Rochebelle à Alès. Et en parallèle du côté de Sandras, les animations de Biosfera, on les découvre tout de suite avec Guillaume Cirillo, responsable du SHVC, le syndicat des Hautes-Vallées Cévenoles.
2: Bonjour, je suis Guillaume Cirillo, en charge de Biosfera pour le syndicat des Hautes-Vallées Cévenoles qui gère et coordonne ce lieu et qui propose un programme d'animation dans toutes les Hautes-Vallées Cévenoles pour cet automne. On vous invite à Biosfera, qui est le centre d'interprétation des vallées Cévenoles qui se trouve sur la commune de Sandras. C'est un lieu qui est ouvert toute l'année, les mercredis, jeudis et vendredis, et régulièrement le week-end. Vous pouvez découvrir l'exposition permanente de Biosfera qui traite du lien entre l'homme et la nature dans les vallées Cévenoles et de comment les deux sont liés, comment l'homme impacte son environnement et comment il cohabite avec, et voilà, montrer les liens entre les deux depuis les premiers Cévenoles jusqu'aux enjeux qui se posent à nos jours. Voilà, cette exposition, elle se visite librement toute l'année, gratuitement. Et on propose également des visites guidées chaque troisième mercredi du mois à 14h30. Donc les prochaines dates à retenir, le mercredi 21 octobre, le 18 novembre et le 16 décembre. Et en parallèle, on vous propose de découvrir une exposition temporaire pour tout cet automne. Ça sera une exposition de photos nocturnes proposée par la photographe Carole Reboul, qui habite en Vallée du Galaison. Cette exposition s'appelle « Les Cévennes sous les étoiles ». Et donc, vous allez pouvoir avoir de magnifiques clichés de la Voie lactée, de la vie nocturne en Cévennes et de paysages magnifiques. Donc voilà, si vous voulez en prendre plein les yeux, il faut venir voir cette exposition qui débutera le 7 octobre et sera présente jusqu'au 18 décembre à Biosfera, toujours en libre accès. Et si vous voulez rencontrer la photographe, vous pouvez venir le samedi 10 octobre à partir de 18h pour le vernissage de cette exposition qui aura lieu à 18h et qui sera suivie d'une conférence sur la biodiversité nocturne et enfin d'une balade nocturne pour aller voir les petites bêtes de la nuit. Je pense aux chauves-souris notamment, par exemple, que vous pouvez découvrir. Donc ne manquez pas cette date, c'est le samedi 10 octobre à 18h à Sandras. Ensuite, le syndicat de Haute-Vallée-Cévenoles vous propose de vous intéresser au sujet de l'énergie. C'est un sujet d'actualité, on en entend beaucoup parler, c'est au cœur de l'actualité. Au syndicat de Haute-Vallée-Cévenoles et dans les Cévennes, on s'intéresse à produire et consommer une énergie faite sur le territoire par les habitants et gérée par les habitants des vallées. Pour ça, on a mis en place donc ce qu'on appelle l'autoconsommation collective et citoyenne d'énergie solaire. Que vous ayez des panneaux photovoltaïques chez vous ou que vous n'en ayez pas, vous êtes concerné par le projet. Tout le monde peut s'y associer. L'idée est de mettre en lien des producteurs d'énergie solaire qui ont des panneaux et des consommateurs qui ont des besoins en énergie pour avoir des boucles produites sur le territoire à des tarifs plus avantageux que le marché classique. Et donc voilà, ces boucles d'autoconsommation sont gérées collectivement par les citoyens et les citoyennes via la SAS Cévennes Durables. Une date à retenir aussi, à mettre dans vos agendas, c'est la deuxième fête de l'énergie, toujours dans le cadre des boucles d'autoconsommation collective et citoyenne. Ça sera le vendredi 11 décembre à partir de 18h également à la salle polyvalente de Saint-Michel-de-Dèze pour découvrir ce projet, faire la fête et faire un premier bilan puisque ça fait plus d'un an que ce projet s'est lancé avec déjà de nombreux foyers qui ont rejoint le dispositif. Vous pouvez retrouver toutes les infos sur les communes concernées par ce projet dans les Hautes-Vallées-Cévenoles sur notre site internet toujours. Si vous voulez plus d'informations, rejoindre le projet, vous pouvez contacter le syndicat des Hautes-Vallées-Cévenoles avec l'adresse mail énergie au singulier, @shvc.fr. Ça a beaucoup de succès, il y a beaucoup de demandes pour ce projet-là, beaucoup de foyers qui sont intéressés, qui ont envie de rejoindre, avec deux avantages, hein, celui de faire des économies avec les tarifs de l'énergie et de l'électricité, c'est d'actualité, mais également de s'engager dans un projet collectif, citoyen, avec une vraie plus-value pour l'environnement, puisqu'on a une énergie décarbonée et produite sur le territoire, où on est indépendant aussi de ce côté-là. Donc voilà, ça a beaucoup d'atouts, et le solaire, dans le sud de la France et dans les Cévennes, on est bien gâté, donc autant en profiter. Donc ça marche très bien ce projet-là. Ensuite, le programme de la saison continue. Nous ne sommes pas que à Biosfera et à Sandras. Nous partons dans les vallées Cévenoles et nous vous proposons le dimanche 11 octobre à Ponteil et Brésis une sortie botanique, voyage botanique autour de la planète, en association avec Racines de Terrien et le site Natura 2000 de la Haute-Cèze et du Luèche. On va sortir, on va aller se balader à la découverte des plantes et de leur stratégie d'adaptation, des usages exotiques de ces plantes et de l'histoire de la botanique. Voilà. C'est une sortie tout publique à partir de 6 ans. Il faut s'inscrire, c'est gratuit, mais il faut penser à s'inscrire sur notre site internet, www.biosfera-seven.fr. C'est une sortie spéciale pour tous ceux qui aiment explorer et découvrir la nature. Vous allez apprendre plein de choses sur cet après-midi, dimanche 11 octobre de 14h à 17h. Vous pouvez nous appeler au 04 66 30 14 56 pour toutes les informations. Et si vous voulez en savoir plus, en apprendre davantage sur les vallées Cévenoles et sur ces enjeux liés à l'environnement, nous vous invitons à venir visiter Biosfera du mercredi au vendredi toute l'année avec des expositions qui vous attendent, des activités, des ateliers et voilà des projections, débats par exemple, comme je vous ai parlé. C'est au 18 rue Vincent Feita à Sandras pour trouver le centre d'interprétation des vallées Cévenoles Biosfera et toutes nos informations mises à jour sur biosfera-cévennes.fr.
1: Merci à Guillaume Cirillo pour le centre Biosfera et je terminerai avec quelques sorties coordonnées par le CPIE. En cet automne, l'association Graines de Jade vous invite à découvrir les champignons gardiens de la forêt. Discret mais essentiel, les champignons forment sous nos pieds un réseau vital pour la forêt. Exploration guidée à la rencontre de ces trésors cachés, ce sera donc ce samedi 10 octobre. Rendez-vous sur le site du CPIE pour les inscriptions. Samedi également, avec l'association Le Jardin Ethnobotanique de la Gardie, partez en randonnée sur le Mont Rouvergue. Guidé par un ethnobotaniste, vous découvrirez le massif du Rouvergue avec son histoire agricole, sa géologie et son patrimoine végétal marqué par les activités humaines, notamment la châtaigneraie. Ce sera toute la journée de ce samedi 10 octobre et c'est bien sûr sur inscription. Et enfin, Barbotine, la guinguette éphémère vous attendra ce dimanche 11 octobre à Bessèges cette fois. Prenez le temps de flâner, de découvrir, de vous émerveiller et d'apprendre en s'amusant avec des activités proposées tout au long de la journée pour les petits et les grands. Et un spectacle vous attend à 14h30, la tête dans le cube, lorsqu'un survivaliste cohabite avec une grande bourgeoise dans un bunker. C'est un huis clos frontal, satirique et absurde. Ne ratez pas donc cette pièce humoristique si vous êtes dans les environs de Bessèges. Ce dimanche, ce sera sur la place de la Révolution. Et c'est la fin de ce moment d'information locale sur Radio Intervalle. Merci de l'avoir suivi et à très bientôt pour d'autres actualités près de chez vous.
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La météo dans le Gard et en Lozère sur Radio Intervalle. La pluie s'arrête et les éclaircies reviennent, avec une baisse des températures et plus de vent. En Lozère, ce vendredi 9 octobre, le beau temps s'impose avec de larges éclaircies. Le vent persiste jusqu'à 60 km/h dans l'est du département et les premières gelées arrivent avec des minimales de 0 à 8 degrés. En journée, prévoyez 10 à 19 degrés, 13 à Langogne, 17 à Mende, 19 à Florac. Pour ce week-end en Lozère, quelques passages nuageux, mais le soleil reste visible avec des températures qui remontent légèrement et le vent qui s'atténue. Dans le Gard ce vendredi, le beau temps perdure avec du soleil jusqu'en soirée avant quelques passages nuageux. Le Mistral souffle jusqu'à 55 km/h en plaine, jusqu'à 60 à 75 km/h dans la vallée du Rhône. Côté température, attendez des minimales de 3 à 11 degrés, en journée 16 à 23 degrés, le maximum pour Alès et Saint-Hippolyte-du-Fort. Ce week-end dans le Gard, c'est un temps calme et assez dégagé qui nous attend, avec moins de vent et des températures qui remontent légèrement. C'était Alan sur Radio Intervalle, merci d'avoir suivi ce point météo et bonne fin de semaine à toutes et à tous.

0: Vient d'amérir dans l'océan Pacifique. L'émotion en Espagne après la mort de Marie-Carmen. Marie-Carmen Abascal, symbole vivant du mal logement, s'est éteinte hier soir. La colère lycéenne ne retombe pas en France. Nouvelle journée de mobilisation à travers le pays pour demander davantage de moyens afin d'étudier dans de bonnes conditions. Le ministre de l'Éducation, Édouard Geffray, dit venir à la télé ce soir en direct annoncer des mesures concrètes. Et puis enfin, le prix Nobel de littérature a été remis aujourd'hui à la Canadienne Anne Carson.
1: And as you can see on your screen, we have visual confirmation of splashdown.
0: Elle est donc de retour sur Terre. Elle n'a pas pour autant atterri, mais elle a améri puisque sa capsule spatiale vient de se poser sur l'eau. L'astronaute Sophie Adeno et ses trois coéquipiers américains et russes sont donc de retour après une mission de 8 mois au-dessus de nos têtes à bord de la Station Spatiale Internationale. Baptiste Coulon, bonsoir.
2: Bonsoir à tous.
0: Leur vaisseau a donc améri dans l'océan Pacifique au large de la Californie. Il y a quelques minutes.
2: Oui, à faible vitesse grâce aux 4 immenses parachutes déployés quelques secondes avant l'impact. Ils ont permis de ralentir la descente sur Terre du petit vaisseau. 20 minutes auparavant, il y a eu l'étape la plus délicate, l'entrée atmosphérique. L'appareil a quitté son orbite pour entrer dans l'atmosphère à 26 000 km/h. Les frottements avec l'air ont fait grimper la température extérieure à 2000 degrés. Pendant 7 minutes, les communications radio ont été coupées. Actuellement, un bateau spécialisé est en train de sortir l'appareil de l'eau, le poser sur une plateforme. Sa porte va ensuite être ouverte et à ce moment-là, des médecins de la NASA vont pouvoir examiner les 4 astronautes, savoir s'ils vont bien. Ils seront ensuite installés sur des fauteuils adaptés pour éviter tout risque de chute. Durant leur séjour dans l'espace, ils ont perdu beaucoup de masse musculaire et ne peuvent pas immédiatement marcher. Pour la Française Sophie Adeno, c'est la fin d'une aventure de 235 jours, la plus longue mission jamais menée par un astronaute européen, tout genre confondu, à bord de la Station Spatiale Internationale.
0: Les précisions de Baptiste Coulon dans votre journal en français facile. La colère lycéenne en France, alors que les manifestations continuent ce jeudi un peu partout dans le pays, les syndicats appellent à une nouvelle journée de mobilisation mardi prochain, le 13 octobre. Une mobilisation lycéenne qui sera suivie aussi par le personnel éducatif. On apprend que le ministre de l'Éducation nationale va tenter une nouvelle fois de désamorcer la situation, puisqu'Édouard Geffray annoncera, dit-il, les premières mesures concrètes pour les lycées au journal de 20h sur TF1. L'émotion est grande en Espagne au lendemain de la mort de Marie-Carmen. Marie-Carmen Abascal s'est éteinte hier soir à l'âge de 87 ans. Merci pour tout, on ne t'oubliera jamais, ont scandé hier les madrilènes réunis au cœur de la capitale. Marie-Carmen, sans qui le mouvement de protestation contre le mal logement en Espagne n'aurait jamais vu le jour. Cette femme de 87 ans venait d'être expulsée de son logement. Une marche pour lui dire un dernier au revoir est prévue ce soir dans les rues de Madrid. 18h04 à Paris, à la page climat-environnement, la France et d'autres pays riches sont censés donner de l'argent aux pays plus pauvres qu'eux pour les aider à lutter contre les conséquences du changement climatique. Cette aide financière de la France a fortement baissé l'année dernière. Pourtant, les pays riches se sont engagés à verser 300 milliards de dollars par an d'ici 2035 pour aider ce qu'on appelle les pays les plus vulnérables, les pays qui subissent le plus le changement climatique, sachant que ce sont les pays les plus développés qui sont en grande partie responsables du réchauffement climatique à cause notamment de leur émission de gaz à effet de serre, à cause de la pollution qu'ils rejettent. C'est un sujet de Jeanne Richard.
3: En 2025, la France appelait à une finance climat, je cite, « ambitieuse et équitable ». Dans le même temps, son aide aux pays vulnérables chutait, dénonce Selma Huard, spécialiste des inégalités climatiques chez Oxfam.
4: Le nombre de financements climatiques multilatéraux, donc ce que la France met dans des fonds multilatéraux comme le Fonds vert pour le climat international, le Fonds pour l'adaptation, ceux-là, ils ont diminué de 31%.
3: Et si

0: L'aide bilatérale directement envoyée au pays pour faire face à la crise climatique augmente légèrement. La qualité des financements pose question.
1: On a plus de 90% de prêts dans ces financements. Donc, on fait des prêts à des pays qui sont déjà vulnérables et qui ont des niveaux de dette insoutenables. On prétend leur envoyer de l'argent, on comptabilise ce prêt comme étant de l'argent qu'on envoie au pays, alors qu'en fait, ce pays rembourse le prêt et en plus rembourse des intérêts. Et ce sont des pays qui ne sont pas responsables de la crise climatique quand on regarde les émissions cumulées historiquement.
0: Pourtant, l'argent existe, assure-t-elle.
1: Nous, ce qu'on demande, c'est que la France arrête de prétendre qu'elle est pauvre.
0: Elle appelle à taxer les super profits des industries du gaz et du pétrole qui aggravent la crise climatique et qui ont fait d'énormes bénéfices depuis le début de la guerre en Iran.
2: C'est la saison des prix Nobel. Chaque année, cette récompense, cette distinction est remise à des personnes ou des organisations qui ont apporté une contribution importante à l'humanité. Que ce soit dans les domaines de la physique, de la chimie, de la médecine, aujourd'hui de la littérature. Ce 8 octobre, le prix Nobel de littérature a été remis à la poète canadienne Anne Carson pour son œuvre audacieuse et inventive. Je cite le jury, demain vendredi est attendu le prix Nobel de la paix 2026. ChatGPT, Gemini, Claude, les nouveaux outils de l'intelligence artificielle sont largement entrés dans les salles de classe. Être professeur à l'ère de l'intelligence artificielle change beaucoup d'aspects du métier. C'est pourquoi le congrès des professeurs de français qui se tient en ce moment à Lima se penche sur ces transformations. Martin Chabal, notre correspondant sur place, a rencontré des professeurs de français.
3: Les outils d'intelligence artificielle sont maintenant à portée de main de tous et toutes. C'est donc logique que de nombreux étudiants l'utilisent dans leur vie de tous les jours et même à l'école. Diana est professeure de français à Medellín en Colombie. Elle le voit presque tous les jours.
4: C'est très fréquent. Par exemple, je leur demande de lire un texte et eux, ce qu'ils font, c'est une photo du texte, une traduction avec l'IA et ensuite ils répondent aux questions que je leur avais posées. C'est très commun malheureusement.
3: Mais en revanche, l'IA peut être une alliée pour ses professeurs. Erling Guerrero enseigne aux portes de l'Amazonie péruvienne à Tarapoto. Il met en place des jeux de rôle avec les IA conversationnelles.
5: L'IA permet de franchir ce premier pas, parler en français avec quelqu'un. Là, on n'a pas peur de se tromper, parce que ce n'est pas une autre personne. En fait, ça m'aide à donner confiance à mes élèves.
3: Rosa Werner, en Argentine, l'utilise pour dépoussiérer les manuels scolaires et adapter les questions et les textes à un groupe particulier.
6: Poser différentes questions avec le même texte. Mais cela, ce n'est pas présent dans les manuels ou dans les livres où peut-être on n'a pas le temps de s'asseoir et penser, bon, quelles questions possibles pour ce groupe. Non, c'est l'IA qui nous donne des pistes. Ce n'est pas qu'on va consommer 100% ce que l'IA dit, mais elle nous donne des pistes.
3: Accueillir l'IA plutôt que l'interdire et s'inspirer des transformations du métier au début des années 2000 avec l'arrivée d'Internet pour faire de l'IA un outil supplémentaire pour apprendre à des élèves déjà très connectés. Martin Chabal, Lima, RFI.
2: Un sport, football, qui des Lions de l'Atlas ou de la Teranga sera champion de football, champion d'Afrique? 10 mois après la finale de la CAN, le tribunal arbitral du sport a examiné aujourd'hui pendant plusieurs heures le recours sénégalais contre la victoire du Maroc en espérant trancher rapidement mais sans donner de date pour connaître ce jugement. Et puis enfin un grand prix de Formule 1 sur le continent africain. Le Rwanda devrait accueillir une course de F1 dans les années 2030. Un accord aurait été trouvé, une annonce officielle est attendue à Kigali. Ce grand prix de F1 marquerait le retour de la Formule 1 en Afrique, plus de 40 ans après la dernière course qui avait été organisée en Afrique du Sud en 1993.
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1: Bonjour à tous, merci de nous rejoindre dans Radio Foot International. Nous commencerons aujourd'hui avec le TAS, le fameux tribunal arbitral du sport au chevet de la CAN 2025. Pour en définir le vainqueur, qui a remporté donc cette dernière CAN, le Sénégal ou le Maroc? Les trois juges de l'instance ont commencé l'examen du dossier. Réponse dans quelques jours ou quelques semaines, promettent-ils. Les championnats reprennent, le championnat de France aussi après trois semaines d'arrêt. Retour à la compétition et dès demain soir pour le RC Lens et l'Olympique Lyonnais. 15e au classement, les Lensois repartent-ils de zéro avec leur nouvel entraîneur? Et puis l'Olympique de Marseille, l'OM avant-dernier. Marc Libra, bonjour.
2: Bonjour Annie, vous êtes obligé d'être désagréable. Alors il y a Étienne Moitié en plus en face de moi qui a commencé.
1: Bonjour Étienne. Il parle des juges lui, alors que vous.
2: Vous n'êtes pas gentil. D'habitude, c'est Hugo qui fait ça.
1: Dites-moi que ça va aller mieux.
2: Bien sûr.
1: C'est ce que j'attendais.
2: Mais bien sûr. Avec la bonne mère, tout va bien.
1: Exactement. Le sélectionneur Hervé Renard de retour sur son continent. Il a accordé un très long entretien à.
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1: Bienvenue, chers amis auditeurs. Depuis sa première édition en 2014, 13 à table regroupe chaque année entre 10 et 15 nouvelles écrites par les plus grandes plumes françaises contemporaines qui offrent leur participation pour la bonne cause. En effet, pour chaque livre qui est vendu 5 euros, 4 repas sont distribués par les Restos du Cœur. Une belle initiative qui permet pour un tout petit prix de soutenir une œuvre utile tout en se faisant plaisir. Les nouvelles sont chaque année rassemblées autour d'un thème. L'édition 2021 propose une série d'histoires courtes sur le thème du premier amour. Parmi les sujets déjà abordés, on peut citer les fêtes d'anniversaire, l'amitié ou le voyage. Parmi les grands noms qui ont participé à l'aventure, on peut citer Leïla Slimani, Véronique Ovalde, Maxime Chattam, Michel Bussy, Éric-Emmanuel Schmitt, Françoise Bourdin ou Éric Giacometti, et bien d'autres. Tous viennent d'horizons littéraires très différents et de maisons d'édition différentes. Chaque nouvelle est accompagnée d'une courte présentation de son auteur qui permet de mieux le connaître. Ces écrivains solidaires offrent leurs droits d'auteur, tout comme les illustrateurs qui ont réalisé les différentes couvertures. On peut citer Plantu, Jean-Charles de Castelbajac ou Riyad Satouf qui a mis en scène avec tendresse et humour son héroïne Esther pour les deux dernières éditions. En fait, tous les acteurs de la chaîne du livre, et ils sont nombreux, offrent bénévolement leur travail afin que le produit de la vente puisse aller au Resto du Cœur. En lisant ces nouvelles, vous passerez un très agréable moment, en compagnie d'auteurs que vous connaissez peut-être, ou d'autres que vous ne connaissez pas. C'est un des avantages, découvrir un écrivain ou un genre littéraire que l'on n'a pas l'habitude de lire. Cela peut parfois réserver de très bonnes surprises. Car les lecteurs, et moi la première, ont tendance à revenir encore et toujours vers les mêmes thèmes, vers les mêmes auteurs, le même style. Et des recueils écrits par des plumes différentes sont vraiment très rarement publiés par les éditeurs. Vous pourrez trouver très facilement l'édition en cours du 13 à table de l'année dans tous vos lieux d'achat habituels, librairies mais aussi grandes surfaces ou bureaux de tabac. 13 à table est édité chez Pocket, chaque année avant Noël. Pour 5 euros, vous offrez 4 repas distribués par les Restos du Cœur.
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1: Au sortir du forum des associations de Mende, Corinne Defive est avec nous. On va parler de théâtre, on va parler de clown aussi, d'atelier, et puis du festival de clown. Alors, on parle de Barjac, mais pas seulement, on est à Mende, c'est dans la région. Revenir sur ce festival qui était quand même un moment assez unique déjà dans la programmation, et puis c'est rare des festivals de clown.
2: Oui, merci Gilles de m'accueillir. En effet, le festival clown s'est déroulé d'une merveilleuse manière. On a senti vraiment une cohésion de toute l'équipe entre nous, mais aussi avec les festivaliers. On a eu pas mal de public, on est très contents. Beaucoup de petits et grands qui sont venus ou découvrir du clown ou revoir les clowns. Et on est très très contents. La météo était avec nous, donc c'est parfait.
1: Moi, je vous vois en clown déjà, Corinne. C'est bizarre, c'est incroyable. Avec vos yeux bleus, je vous vois déjà en clown. Alors, on n'a pas dit que c'était la compagnie à deux, trois soleils. C'est quand même dommage. Hein, mais vous êtes des comédiens. Alors, on m'a dit tout à l'heure, on ne parle pas que des clowns. Oui, parce qu'il faut parler de toute l'activité qui se déroule sur cette région, avec les ateliers, entre autres, avec les rencontres. Votre travail aussi, je crois, dans des EHPAD et dans des centres particuliers. Alors, on va revenir un peu à tout cela. Déjà, les ateliers, ça va recommencer. Ça y est, c'est la rentrée.
2: En effet, ça y est, c'est la rentrée pour tout le monde et aussi pour les ateliers théâtre qui se déroulent le lundi à Mende, le soir de 19h à 21h à l'école Jean Benijol et le mardi soir à Barjac de 19h à 21h également à la salle des fêtes de Barjac.
1: Et pourquoi faut faire du théâtre et des ateliers de théâtre ? Parce que c'est bien. Aller plus loin,
2: oui,
1: quand même.
2: Parce que c'est merveilleux et que c'est l'endroit où on peut se sentir le plus libre d'exprimer et d'être.
1: Voilà, et d'être et de prendre aussi confiance en soi, dans les personnalités aussi qu'on peut être. En fait, c'est tout ça le théâtre quand même, ça change de la vie normale, non ?
2: Ah oui, le théâtre, ça permet à la fois de jouer des rôles, et n'importe lesquels, les rôles que l'on souhaite, ou même un peu plus compliqués, hein, mais en tout cas, c'est la liberté de pouvoir jouer.
1: Et là, vous jouez quoi ? Vous avez déjà des pièces organisées pour ensuite faire des représentations ? Parce qu'on parle d'atelier, oui, mais c'est autour de quoi ? Quand vous êtes avec les gens qui arrivent là, j'imagine que d'un coup, il y a tout un programme sur l'année.
2: En général, le premier trimestre est consacré à la découverte de chacun, de l'atelier, à la découverte des émotions, au travail sur le corps, sur le travail du jeu d'acteur. C'est vraiment une appréhension du jeu. Et ensuite, il y a un choix de pièces, en effet, que l'on travaille en général de décembre à mai, pour ensuite avoir les représentations en fin d'année.
1: Voilà, tout est noté. On a donné les références, numéro de téléphone, 1, 2, 3 soleils, le site internet.
2: Le site internet, www.123soleil.com, le mail, cie123soleil@gmail.com et rendez-vous aussi sur les réseaux sociaux, Facebook et Instagram.
1: Et on a n'importe quel âge, j'ai plus 77 ans, c'est même plus âgé, on vient comme on a envie.
2: Vous venez comme vous avez envie et là, cette année, les ateliers adultes et ados, on inclut les ados. Cette année, c'est à partir de 12 ans en général. Voilà, et après, il n'y a pas de limite d'âge.
1: Et on n'a pas parlé du clown, du coup.
2: Alors, l'atelier clown également. C'est en effet cette année 5 week-ends clowns qui vont se dérouler sur Mende avec une animatrice. Et le lieu, normalement, c'est à l'Espace des Anges. Ça attaque fin septembre, le 25-26, un week-end de découverte. Et ensuite, un week-end tous les deux mois avec des cabarets clowns et un spectacle de fin d'année également.
1: Et ça, sur Barjac et sur Mende ou...
2: C'est sur Mende et cette année, exceptionnellement, on va pouvoir aussi organiser un week-end et un cabaret à Barjac.
1: Et puis, il y a, on en a parlé rapidement, cette activité dans des lieux où il y a une certaine fragilité ou un certain ennui. C'est important, vous intervenez, je crois, dans des EHPAD, Corinne ?
2: Oui, on intervient dans des foyers de vie à Pierrefiche, à Saint-Alban et à Chauderac. On a une intervenante qui propose des ateliers théâtre au sein de ces trois structures. Et on a aussi des clowns qui interviennent en milieu de soins à l'IEM de Montrodat, association à deux LFS.
1: Voilà, une belle activité. On n'a pas parlé de l'équipe, parce que je vous ai rencontré tout à l'heure sur le forum des assos, sur vos stands. L'équipe, c'est quand même très important. Ce sont des comédiens, ce sont des artistes, des clowns. Vous faites aussi clown.
2: Alors, en effet, on est toute une équipe, hein, soit des comédiens de théâtre, soit des comédiens de clown, et aussi des artistes. Hein, on est trois intervenants, et on peut compter environ une cinquantaine d'adhérents qui pratiquent l'artistique au sein de notre association.
1: Voilà, tout est noté, c'est tout bon, il n'y a plus qu'à venir. Vous êtes ici au forum bien sûr, pour permettre de venir pour ces ateliers tout au long de l'année. Vous avez peut-être besoin de bénévoles ou de nouvelles vocations?
2: Avec plaisir, on accueille tout le monde. Ceux qui ont envie de près ou de loin, qui ont une appétence pour le théâtre ou pour le clown, venez, on vous accueillera avec plaisir.
1: Merci Corinne Defive pour cette compagnie 1, 2, 3 Soleil, le festival bien sûr, mais aussi les ateliers tout au long de l'année. À bientôt.
2: Merci, à bientôt Gilles.
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Bonjour, je vous propose de d'installer une interdiction dans votre cerveau, l'interdiction de vous dénigrer. Il arrive plusieurs fois dans la journée qu'on se critique, on se fasse des reproches, on se juge, on se dénigre. On se rend même pas compte, hein. C'est des espèces de tics de pensée. Oh, je suis nulle. Oh, qu'est-ce que je suis con. Oh, je suis bête. Oh, j'aurais pas dû faire ça. Ou ça peut être aussi des jugements physiques, hein. Nous, les femmes, c'est voilà, je suis trop grosse. Je suis pas jolie. Mes cheveux sont affreux. Bon. Alors ça, en fait, ce qui est amusant aussi, c'est d'imaginer on le dirait même pas à son pire ennemi. C'est vraiment des choses, on sait que c'est blessant et on se permettrait même pas de le dire aux autres. Par contre, soit avec soi-même, on va être traversé toute la journée de petites pensées comme ça, où finalement on va se faire beaucoup de mal. Donc ce que je vous propose, c'est de développer plus d'indulgence, plus de rondeur envers vous-même, de repérer quand vous avez ces pensées envers vous-même et d'installer des petits warnings où, attention, cette pensée-là ne me fait pas du bien, elle est inutile, elle me sert à rien, et à la place me dire, ok, j'ai droit à l'erreur, ok, je suis imparfaite, hein, c'est le statut d'être humain d'ailleurs qui est imparfait par définition, et c'est ça qui nous permet de nous améliorer constamment. Donc c'est assez génial quand même ce statut d'imperfection. Donc apprécier cette imperfection et développer de l'indulgence, de la bienveillance envers vous-même en cessant de vous critiquer. Bon entraînement.

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0: Pierre Péchou, bienvenue au micro de Vers d'autres cieux, heureux de vous retrouver.
1: Bonjour Oscar, chers auditeurs, bonjour.
0: Je rappelle donc que vous êtes pasteur, vous êtes aussi conférencier, vous intervenez régulièrement à ce micro pour nous accompagner autour de réflexions tirées de la Bible. Alors aujourd'hui, vous nous proposez de nous arrêter sur un texte que l'on peut trouver

0: Il pense que Barnabas, c'est Zeus et Paul Hermès. Et ce qui se faisait à l'époque, on offrait des sacrifices, ils veulent offrir, voilà, tuer des bêtes, offrir des sacrifices, adorer en fait Paul et Barnabas. Donc voilà, pour dire ça simplement, Dieu nous dit qu'il est seul capable d'être adoré, et donc Paul et Barnabas ne veulent pas être adorés à la place de Dieu.
1: Et alors donc, qu'est-ce qui va se passer par la suite ?
0: Eh bien, Paul va prendre la parole et va parler du vrai Dieu, du Dieu unique. Et ce texte est intéressant dans la façon dont Paul va présenter ce Dieu unique pour ce peuple de Lystre qui, lui, adore plusieurs divinités.
1: Par rapport donc au peuple sur place, à Lystre, qu'est-ce que ça veut dire pour eux, Dieu unique ? C'est une nouveauté ? C'est quelque chose qu'ils ne connaissent pas ?
0: C'est quelque chose qu'ils n'imaginent même pas, je pense, qu'il puisse n'y avoir qu'un seul Dieu. Et c'est un peu la mission que Paul et Barnabé se sont proposés en allant justement dans cette ville. J'ai choisi ce texte parce que la Bible présente le Dieu comme le Dieu créateur des mondes, de l'univers entier. Dans ce sens, Dieu est le Dieu de tout ce qu'il a créé. Donc on parle du Dieu des mondes, du Dieu de l'univers. Et donc, a fortiori, Dieu est le Dieu de tous les êtres humains puisqu'il est le créateur de l'humanité. Quand je dis ça, je suis en train de dire que le Dieu de l'Ancien Testament n'est pas le Dieu des Juifs, le Dieu du Nouveau Testament n'est pas le Dieu des chrétiens, c'est le Dieu de tous ceux qu'il a créés, de toutes les populations, de toutes les nations sur la terre.

0: nous amener à poser un autre regard sur la personne de Dieu ?
1: Oscar, c'est vraiment ça. Ça va être notre conclusion, c'est poser un autre regard sur Dieu. Et ça nous amènera aussi à poser un autre regard sur l'autre. Parce que si Dieu est le Dieu de tous les êtres humains, de tous les hommes, de toutes les femmes, nous sommes tous frères et sœurs dans un certain sens. Et alors Paul voilà, va avoir un message que je trouve vraiment extraordinaire, qui me touche beaucoup. Paul va dire que dans les générations passées, en s'adressant à ces personnes, Dieu ne vous a pas laissé sans témoignage. Vous ne le connaissiez pas, mais Dieu, dans les générations passées, donc vos parents, vos grands-parents, et comme ça on peut remonter très loin, vous a comblé de nourriture et de bonheur, en vous donnant des pluies et des saisons fécondes. Et pourquoi ce texte me touche ? Parce que on peut facilement imaginer que lorsqu'il y avait une saison féconde, une bonne récolte, eh bien ça devait affermir ces personnes dans la foi, dans leur propre Dieu. Moi j'imagine facilement qu'à chaque bonne récolte, ces personnes allaient offrir des présents à leur Dieu. Et pourtant, Paul dit, mais c'était le Dieu unique qui vous bénissait.
0: Donc il y avait erreur sur la personne.
1: Il y avait erreur sur la personne, mais il n'y avait pas erreur de la part de Dieu. Dieu est un Dieu d'amour qui bénissait ces personnes, même si elles ne le connaissaient pas. Donc voilà, notre regard change sur Dieu parce que ce n'est pas un Dieu exclusif. Et là, j'aimerais vous rappeler un passage de la Bible, du prophète Ésaïe, où Dieu dit, « Béni soit l'Égypte, mon peuple, l'Assyrie, œuvre de mes mains, et Israël, mon patrimoine. » Voilà, même l'Égypte, que souvent l'on oppose à Israël, est le peuple de Dieu. Mais comme je vous disais tout à l'heure, cela nous amène aussi à poser un autre regard sur l'autre. L'autre n'est pas celui qui adore de faux dieux, l'autre est celui qui est aussi béni par le vrai Dieu, même s'il ne le sait pas. Et nous sommes tous, de cette manière, frères et sœurs en humanité.

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1: Bonjour, je suis Émilie Valmal, animatrice du dispositif Relance Octave sur les Cévennes lausériennes à Florac. 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Un bar-restaurant et jeu. À vendre au sud de la Lozère, à la frontière du Gard, le fonds de commerce d'un restaurant-bar FDJ PMU. L'établissement se situe en bordure de la route nationale 106. Il bénéficie d'une excellente visibilité. La clientèle est locale et touristique en période estivale. L'établissement se compose de deux espaces distincts, l'espace bar-jeu avec environ 10 places assises, la salle de restaurant d'une capacité de 50 couverts, voire plus selon l'agencement. À l'extérieur, il y a une terrasse d'environ 20 places. L'établissement dispose d'une licence 4. Il propose une cuisine traditionnelle complétée par une offre de pizza et hamburgers à consommer sur place ou à emporter. Ce bar-restaurant est ouvert à l'année. Il y a déjà une équipe de 3 salariés en poste. Le loyer est de 800 euros par mois. Il s'agit d'un bail commercial avec la mairie et le fonds de commerce est à céder pour 160 000 euros. C'était l'annonce L0480. 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

0: 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Tout ça pour une entrée à 10 € avec petite restauration sur place. C'est donc à Saint-Étienne-Vallée-Française ce vendredi 16 octobre à partir de 20h30. 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

bonjour. Alors pour les petites vignettes musclées votre cerveau, aujourd'hui je vous propose de dire aux gens que vous aimez, que vous les aimez. Alors, c'est un peu tabou dans notre société, c'est-à-dire qu'on est un peu dans la culture de la critique, hein, notamment si je reprends nos modes d'éducation, on va sanctionner ce qui va pas, mais on va peut-être avoir plus de mal à dire ce qui va. Et parfois, on s'aperçoit que certaines personnes nous ont quittés et qu'on n'a pas pu leur dire qu'on les aimait. Alors, on se doute bien qu'elles le savaient, mais c'est important pour nous de l'avoir verbalisé et que la personne l'ait entendu. Alors, ça peut être vos proches, mais ça peut être aussi un voisin, ça peut être des gens qui ont croisé votre vie ponctuellement et en fait qui vous ont permis d'améliorer votre vie ou de changer votre parcours de vie. Donc, n'hésitez pas, c'est pas gnangnang, de témoigner de l'amour, que ce soit de l'amour amitié ou de l'amour avec son conjoint ou ses enfants. On a plus de facilité à dire à son chat qu'on l'aime, à son chien, à ses enfants, parce que voilà, c'est dans notre culture. On va avoir plus de mal à dire à notre voisin, à notre grand-mère, et tu sais, voilà, je t'aime beaucoup, c'est grâce à toi que j'ai développé ci, que j'ai développé ça, ou t'as toujours été là quand j'allais pas bien. Voilà, tu comptes beaucoup pour moi et je voulais te le dire. Donc ce que je vous propose, c'est de développer ça, et comme disent les bouddhistes, en fait, on pratique pour les autres, pour faire en sorte d'être tous bien ensemble, mais en fait, ça fait du bien à soi-même. Donc comme nous, on est une société assez égocentrique, au moins, faites-le pour vous, et en même temps, ça fera du bien aux autres. Voilà. Bon entraînement.

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1: Claude, l'empereur des Romains, se promène seul, comme chaque soir, dans les jardins du Palatin, quand il aperçoit un vieillard en loques qui creuse un trou. Drôle d'heure de travail. Que fait ce jardinier ? Le vieux répond d'une voix caverneuse : « Je creuse une tombe, la tombe de l'époux de Messaline qui doit mourir dans 3 fois 3 jours. » Or, l'époux de Messaline, c'est lui, Claude. Épouvanté, il rentre chez lui et passe une très mauvaise nuit blanche à compter et recompter combien d'heures il y a dans 3 fois 3 jours. Au matin, il va confier ses angoisses à la belle Messaline, son épouse, qui va jouer à merveille l'étonnement et la peur. En fait, elle est tout à fait au courant puisque c'est elle qui a monté cette histoire macabre. Messaline est jeune, ravissante et nymphomane. Claude a 50 ans, il est fatigué, boiteux, bègue et épileptique. Et tous les Romains savent que Messaline est aussi dangereuse qu'un serpent à sonnette. Elle collectionne les amants et pour s'assurer de leur discrétion, estimant avec raison que seuls les morts ne parlent pas, elle les fait disparaître aussitôt consommés. Coups de poignard égarés au hasard dans les rues mal fréquentées de Rome ou indigestion mortelle due au poison de sa sorcière préférée, Locuste, elle fait le ménage. Seul survivant, le favori, Caius Silius, qu'elle rêve d'épouser après l'avoir rendu veuf. Merci Locuste. Encore faudrait-il qu'elle soit veuve aussi. Mais pour détourner les soupçons, elle a imaginé d'épouser son amant du vivant de son mari et même avec sa bénédiction. Après quoi, un peu plus tard, elle fera appel à Locuste. Puisqu'on a prédit au pauvre Claude sa mort dans 3 fois 3 jours, ou plutôt la mort de l'époux de Messaline, elle lui propose en épouse dévouée d'en épouser un autre. C'est lui qui mourra. Et Claude, reconnaissant, accepte. Heureusement pour lui, au dernier moment, ses fidèles réagissent. Ils massacrent Caius et Messaline. Et Agrippine succédera à Messaline, pas pour le bien du pauvre Claude. Locuste trouvera en Agrippine sa meilleure cliente.
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0: L'heure du grand journal du soir, bonsoir Christophe Pagé.
2: Bonsoir Romain, bonsoir à toutes et à tous.
0: On en parlait il y a quelques instants dans le débat du jour, les rebelles houthis à la une qui frappent à nouveau l'Arabie Saoudite.
2: Oui, des fragments de missiles interceptés par Riyad sont tombés sur une maternelle et sur un complexe médical. Ces frappes ont lieu tous les jours maintenant. Riyad cherche donc des alliés contre les rebelles yéménites et la Syrie pourrait l'aider. Nicolas Falaise dès le début de ce journal. Israël ferme le consulat britannique à Jérusalem-Est un mois après l'annonce par Londres de sanctions visant les colonies israéliennes en Cisjordanie occupée. Finalement, une petite équipe a été autorisée à rester, mais selon le chef de la diplomatie israélienne, leur champ d'activité sera très limité.
0: Autre titre, c'était très attendu en Italie, le pays qui se dote d'une nouvelle loi électorale, et cela quelques mois avant les élections législatives.
2: Le texte donne une majorité parlementaire à toute alliance qui recueillerait plus de 42% des voix, une loi jugée inconstitutionnelle par l'opposition, nous dira Anne Lenir à Rome. En France, les suites de la mobilisation lycéenne, l'intersyndicale étudiante et professionnelle prévoit une nouvelle journée de grève et de mobilisation mardi prochain. Ce soir, le ministre de l'Éducation doit annoncer des premières mesures concrètes.
0: Et puis le dernier rapport du WWF, le Fonds mondial pour la nature.
2: On y apprend que les populations d'animaux sauvages suivies par WWF sur 50 ans ont baissé.

0: Des écoliers ont été mis à l'abri, des diplomates ont fait de même. Et face à ces attaques qui ont lieu maintenant tous les jours, eh bien l'Arabie Saoudite cherche des soutiens militaires. Nicolas Falaise, bonsoir.
1: Bonsoir.
0: La Syrie pourrait lui fournir une assistance, selon les sources de l'agence de presse Reuters.
1: Oui, le président syrien Hamad al-Sharaa s'est rendu en Arabie Saoudite cette semaine. Alors, aucune déclaration officielle sur un éventuel appui militaire de la Syrie, mais les informations allant en ce sens n'ont rien de surprenant. L'Arabie Saoudite est en effet l'un des principaux soutiens internationaux de l'actuel pouvoir syrien. Pouvoir syrien ayant succédé au régime de Bachar el-Assad qui, lui, était un allié de l'Iran. Mais au-delà de cette proximité de Riyad et de Damas, difficile à ce stade d'imaginer une contribution militaire décisive de la Syrie aux côtés de l'Arabie Saoudite en grande difficulté.
0: Oui, alors que le territoire saoudien est sous le feu des Houthis du Yémen, eh bien le Royaume a besoin urgent de soutien militaire.
1: Son principal allié, Washington, est aux abonnés absents. La France a décidé d'envoyer des moyens militaires, mais dans le seul but de protéger le terminal pétrolier de Yanbu. Le tout nouveau pacte de la Mecque qui unit l'Arabie Saoudite, le Pakistan et la Turquie peine à se matérialiser. Ce jeudi, Ankara a exclu d'envoyer des troupes pour attaquer les Houthis du Yémen. Enfin, la solitude de l'Arabie Saoudite, c'est aussi l'absence à ses côtés des autres monarchies du Golfe.
0: Merci Nicolas Falaise.
2: On évoquait la Syrie. Le ministère de l'éducation syrien a décidé d'interdire certaines filières aux étudiantes.
0: Oui, il vient d'annoncer qu'elles ne seraient pas admises dans la plupart des disciplines de deux instituts techniques que le nouveau pouvoir a créé au mois de juillet. C'est déjà le cas dans d'autres universités et instituts. En août dernier, quatre organisations féministes et de la société civile accusaient déjà les nouvelles autorités islamistes d'avoir, je cite, « restreint les libertés et imposé des formes de tutelle sociale » qui ont particulièrement affecté les femmes.
2: Et puis, ils ne sont reconnus ni par la France ni par l'Union européenne. Paris dit pourtant mener, je cite, des discussions techniques avec les talibans au pouvoir en Afghanistan.
0: Oui, et c'est le ministère des Affaires étrangères lui-même qui confirme aujourd'hui l'information avec cette précision. Ces discussions n'ont qu'un seul objectif, celui de faciliter le renvoi des Afghans en situation irrégulière qui, selon le Quai d'Orsay, représente une menace pour la sécurité des Français. Nicolas Feldman.
3: Pour le porte-parole du Quai d'Orsay, Pascal Confavreux, la ligne de la France reste la même. Pas question de reconnaître les talibans. Si Paris discute avec des représentants du pouvoir à Kaboul, ce n'est que pour renvoyer les Afghans les plus dangereux.
4: C'est une démarche pour assurer la sécurité des Français. Il s'agit d'un dialogue qui est strictement technique pour faciliter l'éloignement de ressortissants afghans qui sont de manière illégale sur le territoire national et qui représentent un risque de sécurité nationale. Donc ce sont des gens dangereux.
3: À terme, combien d'Afghans pourraient être renvoyés dans leur pays ? Interrogé, le ministère de l'Intérieur ne donne pas d'éléments chiffrés. La France emboîte en tout cas le pas à l'Allemagne, la Suède ou la Belgique. Ils sont une vingtaine de pays de l'Union européenne favorables à accélérer le renvoi d'Afghans en situation irrégulière, notamment ceux condamnés pour trafic ou violence contre des personnes. L'Allemagne a déjà ouvert un canal de discussion avec les talibans pour faciliter ces expulsions. Au moins deux vols charters transportant des ressortissants afghans sont repartis vers Kaboul cet été. Tous, cependant, n'avaient pas été condamnés pour des infractions pénales.
2: Nicolas Feldman, au Proche-Orient, Israël qui ferme le consulat britannique à Jérusalem-Est.
0: Oui, un mois après l'annonce par Londres de sanctions contre les colonies israéliennes en Cisjordanie occupée, 20 diplomates, dont le consul général, quittent Israël. Une petite équipe a finalement été autorisée à rester, mais leur champ d'activité sera très limité, insiste le chef de la diplomatie israélienne. Son homologue britannique insiste lui aussi, notre bâtiment ne fermera pas ses portes et la mission continuera à fournir des services essentiels, ainsi qu'à mener son travail auprès du peuple palestinien. Ed Miliband qui précise que le Royaume-Uni ne reconnaît pas au gouvernement israélien le droit légal d'imposer cette fermeture.
2: En Europe, l'Italie, les élections législatives dans quelques mois et à l'approche de cette échéance, eh bien le pays s'est doté aujourd'hui d'une nouvelle loi électorale.
0: Stabilicom, c'est son nom, elle garantit une majorité parlementaire à toute alliance qui recueillerait plus de 42% des voix. Le texte a été adopté par vote à bulletin secret, 227 voix pour et 164 contre. La première ministre Giorgia Meloni avait menacé de démissionner sur le champ en cas de rejet du texte. Et l'opposition, qui juge cette loi inconstitutionnelle, a rebaptisé Stabilicom Melonellum. À Rome, Anne Lenir.
5: Désigner un vainqueur incontestable et garantir la stabilité, c'est l'objectif de la nouvelle loi électorale, selon la majorité de Giorgia Meloni. Pour y parvenir, le texte octroie une prime de 105 sièges au Parlement pour la coalition gagnante atteignant au moins 42% des voix et impose d'indiquer le nom du candidat Premier ministre. Ce sont les points les plus saillants d'une réforme qui suscite l'ire de l'opposition. Écoutons la leader du Parti démocrate, Elie Schlein,

0: à la Chambre des députés.
1: Cette loi est inconstitutionnelle, avant tout parce que la prime majoritaire totalement démesurée risque d'offrir les pleins pouvoirs à la coalition qui gagne. Cela vaut aussi pour l'obligation d'indiquer le nom du candidat Premier ministre. Vous voulez réduire la démocratie parce que vous avez peur de perdre.
0: Réplique immédiate du député Giovanni Donzelli, figure de proue de Fratelli d'Italia.
2: Vous ne parvenez pas à digérer les grandes révolutions de cette loi. Nous entrerons dans la Troisième République avec la démocratie de l'alternance, grâce à une Italie appréciée dans le monde depuis qu'elle est accompagnée par Giorgia Meloni.
0: Les règles du jeu étant votées, des sources parlementaires évoquent désormais la tenue des élections législatives dès le printemps 2027. Anne Lenire, Rome, RFI.
3: La guerre en Ukraine à Kramatorsk. Aujourd'hui, c'est dans l'est du pays, des frappes russes contre deux bus ont fait au moins 30 morts et 18 blessés. Frappe effroyable selon l'ONU.
4: Oui, c'est une des attaques les plus meurtrières de ces dernières semaines. Les transports ont été suspendus à Kramatorsk et dans une ville voisine. Cette frappe ne restera pas sans réponse, a réagi le président ukrainien Volodymyr Zelensky. Poutine terrorise les civils pour gagner la guerre, disait un peu plus tôt le chef de la diplomatie britannique Ed Miliband en visite dans le nord de l'Ukraine. Lui réagissait en fait à l'attaque d'hier sur un immeuble éventré par un missile, attaque qui a fait 22 morts.
3: Et puis la Chine a donné le nom de sa candidate pour prendre la tête de l'Organisation mondiale de la santé.
4: Oui, et la suite de Tedros Ghebreyesus, dont le mandat se termine l'été prochain. La candidate chinoise, c'est donc la docteure Song Li. À ce stade, 7 candidatures ont été officialisées. Les détails, c'est avec Elena Tomic.
5: Cette annonce s'inscrit dans un contexte géopolitique particulier, marqué par le retrait des États-Unis de l'OMS avec l'arrivée de Donald Trump à la Maison-Blanche. Depuis, la Chine s'est imposée comme le principal contributeur obligatoire de l'OMS et la candidature du Dr Song Li vient confirmer la volonté de Pékin d'étendre son influence sur la gouvernance sanitaire mondiale, profitant du vide laissé par Washington. Selon le porte-parole de la diplomatie chinoise, cette nomination témoigne du soutien indéfectible de la Chine au multilatéralisme et permettra à l'OMS de contribuer plus activement à l'amélioration de la santé et du bien-être des populations du monde entier. Aux côtés de Song Li, une experte reconnue de la santé des femmes et des enfants, on retrouve également les candidats de l'Espagne, de la Belgique, de l'Arabie Saoudite, de l'Indonésie, du Qatar et du Botswana. En cas de victoire, Song Li serait la première chinoise née sur le continent à la tête de l'OMS après la hongkongaise Margaret Chan, soutenue par Pékin en 2016. Au terme de son deuxième mandat consécutif, l'actuel directeur général Tedros Ghebreyesus quittera officiellement ses fonctions le 15 août 2027.
3: Yelena Tomic, il est 20h10 ici à Paris, c'est le grand journal du soir avec Christophe Paget sur Radio France Internationale. En France, Christophe, à présent, nouvelle journée de mobilisation lycéenne qui aura lieu le 13 octobre.
4: Oui, mardi prochain, une décision prise par l'intersyndicale étudiante et professionnelle, ce jeudi, aujourd'hui, à Paris, lors d'un rassemblement de plusieurs milliers de lycéens et d'étudiants, place de la
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Une minute pour chaque jour. Quand on est à l'intérieur d'une maison, on imagine facilement ce qui se passe dans la rue. Ce n'est pas bien difficile. Des gens qui vont et viennent, des voitures, des bus. Mais quand on est dans la rue, on ne se représente pas ce qu'il y a dans les maisons. On peut passer chaque jour devant un hôpital sans penser à rien d'autre qu'à ses propres petites affaires. Jusqu'au jour où l'on entre dans cet hôpital. Alors, on découvre tout un monde. Et on se dit, tout cela était si près, et je ne le savais pas, je n'y pensais même pas. C'est exactement la même chose avec la vie. On longe la façade, c'est tout. Et juste là derrière, il y a les mystères fantastiques de la création qui voudraient nous dire quelque chose. Il y a la pensée de l'éternité, il y a la beauté de Dieu. Il y a, suspendu dans le ciel comme une aurore, des paroles divines qui nous attendent, pleines de lumière. Le Christ n'en finit pas de nous dire que nos yeux ne sont pas assez ouverts et que nos oreilles n'entendent pas. Oui, il ne veut pas que nous passions seulement à côté de la vie, comme il nous voit passer à côté de tant de choses.

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0: Le projet Autre Regard. Depuis le mois d'avril 2024, une équipe de la Césarinque a croisé des passants, des habitants, a recueilli leurs mots pour en distiller sept carnets sonores. Le vivre ensemble est la ligne conductrice de ce projet. Un carnet sonore est un écrin poétique qui traduit une ambiance, une tranche de vie, une rencontre, une opinion, un sentiment, qui suscite un questionnement, une rêverie ou un échange. Sept carnets sonores, vous les retrouverez dans cette émission, semaine après semaine, sept carnets sonores, mémoire d'armoire, patrimoine châtaigne, eau d'hier et d'aujourd'hui, femme d'ici, savoir-faire, la terre est-elle plate et voyage. Voilà les sept carnets sonores avec le comité culturel de l'ESAT La Césarinque et l'association Mille et Une Mémoires. La Césarinque, ESAT à Concoule, au cœur des Cévennes, est réputée pour sa gamme de produits de qualité et locaux en charcuterie, boulangerie, pâtisserie, chocolaterie, biscuiterie, chèvrerie, élevage et castanéiculture. Mais cette fois, c'est une friandise destinée aux oreilles qui a été conçue par le comité culturel au sein de l'établissement. Carnet sonore, un projet artistique avec les résidents et le personnel accompagné par l'association Mille et Une Mémoires et son président Guy Gattepaille. Bonjour Guy.
1: Bonjour.
0: Bonjour Isma.
2: Bonjour.
0: Bonjour Priscilla.
3: Bonjour.
0: Ravi de vous accueillir aujourd'hui. Vous nous présentez deux projets, en fait, un qui est déjà dans le passé, c'est sept carnets sonores que vous avez créés ensemble avec un autre regard. Qu'est-ce que c'est, un autre regard?
3: C'est déjà une réflexion de ces temps parce que le comité a été créé il y a 4 ans. On commençait déjà à en parler 7 ans avant. Et au départ, c'était juste pour créer quelque chose, mais on ne savait pas où on allait. Ça a commencé très petit. On ne pensait pas que ça allait autant s'agrandir parce qu'on travaillait à la Césarinque. En fait, on faisait des activités. On pensait que c'était qu'une activité et qu'après, on passerait à autre chose. On nous a proposé, à plusieurs personnes, à plusieurs résidents, si ça les intéressait. Nous, on a dit oui. Donc, on ne savait pas où on allait. On a débuté avec la châtaigne et tout.
0: Alors, vous vouliez faire autre chose à côté de votre travail au sein de l'ESAT, faire quelque chose dans le domaine culturel qui se présente à l'extérieur?
3: Oui, parce qu'on voulait en fait mêler la culture et le handicap. Mais en disant pas forcément que ça prime le handicap, en fait, parce que en fait, tout le monde peut s'y mêler.
0: Un projet commun pour tout le monde, en fait.
3: Oui.
0: Et juste peut-être avant de parler du projet en lui-même, vous travaillez toutes les deux à la Césarinque.
3: Oui.
0: Dans quel domaine? J'ai énuméré tout à l'heure. Dans quel domaine travaillez-vous?
3: J'ai travaillé 11 ans en chèvrerie-fromagerie et là, je suis en reconversion professionnelle en pâtisserie cette année.
0: Ok. Et Isma?
2: Moi, j'ai fait des stages en chèvrerie et restauration, mais là, je travaille en biscuiterie.
0: Mm-hmm. Et maintenant, toutes les deux, vous avez envie de découvrir quelque chose de nouveau?
3: Oui, c'est intéressant, en fait, parce que ça s'est beaucoup développé. Parce que déjà, la Césarinque, c'est petit. On est un peu éloigné de tout. Donc, il n'y a que les villages et on n'a pas forcément les transports.
1: On ne sait pas où c'est, d'ailleurs.
3: Voilà.
1: C'est où, la Césarinque?
3: C'est à Concoule.
1: C'est où, Concoule?
3: Concoule, c'est le dernier village avant la Lozère.
1: Ça n'existe même pas sur la carte.
0: Oh, c'est vrai.
2: Dommage.
0: Ça fait partie du Gard encore.
3: C'est oui, hein?
2: Tout à fait.
0: Pas loin de Génolac, quand même, on peut dire.
3: Oui, c'est entre Génolac et Villefort.
0: Voilà.
3: Qui est en Lozère.
0: Moi, j'y passe. Je connais le magasin que vous avez et ses excellents produits. Vraiment, félicitations pour ce que vous faites. Alors, Guy, vous êtes compteur.
1: Oui, enfin, quand même, je suis à la retraite depuis 8 ans. Oui, j'ai fait 35 ans de compte comme intermittent du spectacle. Et les spectacles et tout ça, ça ne m'intéressait pas trop. C'était plutôt travailler avec des gens en difficulté dans les quartiers ou avec des personnes en situation de handicap. Donc, un jour, j'ai reçu un coup de téléphone à Césarinque en disant « Est-ce que ça t'intéresserait de venir développer avec nous un projet culturel ?» Connaissant les institutions, je me suis dit « Aïe, aïe, aïe, ils vont me faire croire qu'ils vont mettre les handicapés en centre du projet. » Et dans la réalité, elles sont au centre du projet et ils sont au centre du projet. Mais il a fallu 8 ans pour ça. Je ne suis plus comme intervenant du tout, je suis administrateur bénévole. Et en fait, oui, il faut 8 ans pour donner confiance, se donner confiance mutuellement, croire que c'est possible que on puisse avoir des idées, amener les idées au bout, et puis aller voir d'autres gens pour les convaincre. C'est ce qu'on fait là tout à l'heure. On va à la DRAC, à la Direction Régionale des Affaires Culturelles, qui nous soutient hein, déjà depuis 3 ans, tout ça. Mais c'est aller les convaincre en disant... ben si, on peut faire quelque chose, même quand on est très, très éloigné, parce que dans la voiture, Isma et Priscilla disaient oh, « c'est loin quand même, Montpellier !»
0: Ce fameux Montpellier qui est aussi Montpellier.
2: Je ne savais pas ça.
0: Huit ans de travail, vous avez fondé ce comité culturel donc il y a 8 ans à peu près.
3: 4 ans.
0: Ah, plus tard alors, il y a 4 ans.
3: Oui, du moins, moi je peux plus en parler là, de l'époque, parce que avant, je veux dire, moi quand je suis arrivée, c'était en 2012, c'était quand même relativement difficile, parce qu'il y avait très peu de jeunes, il y avait plus des personnes un peu plus âgées. C'était quand même la vieille époque, c'était la vieille école. On n'avait pas forcément voix au chapitre. On faisait des activités, mais c'était juste des activités de confort. Donc là, même au niveau des lois, on n'était pas vraiment forcément à jour et ou respecté. Alors que là, quand même, et quand tu es conditionné de cette façon de penser, il te faut un long cheminement pour comprendre qu'en fait, c'est possible et que on puisse développer le comité. Et ça s'est vraiment développé. Ça a commencé vraiment très petit, au bas de l'échelle.
1: À l'intérieur même de l'établissement, comme de tous les établissements médico-sociaux, c'était plus des activités de consommation que des réelles prises de décision de la part des travailleurs handicapés. Donc nous, l'idée, c'était, un, c'est eux qui doivent être les moteurs, mais deux, l'ensemble du personnel médical doit y participer. Il participe ou il ne participe pas, après il y a un choix qui se fait. Et après seulement, aller chercher les acteurs potentiels, partenaires qui pourraient aider à un projet. Mais il fallait d'abord qu'il y ait cette possibilité-là de faire le projet, de comprendre que moi, je suis capable de dire des choses. Et de dire des choses ensemble, parce que jusqu'à présent, c'était vraiment très compartimenté. On avait un projet personnel, on avait un éducateur, enfin quelqu'un qui nous suit pour le projet personnel, on a une tutelle qui nous suit pour les sous, mais c'est toujours en individuel, même si on travaille dans un atelier en collectif. Et là, c'était vraiment prendre des décisions collectives. Et ça, il faut du temps pour comprendre. Et puis bon, c'est vrai que la période de Covid nous a été très bénéfique, parce que ça nous a permis de réfléchir.
0: Oui, ce qui est important aussi. Et donc ensuite, vous avez gagné des partenaires. Quels sont les partenaires, les acteurs du projet? J'ai vu, il y avait toute une liste, entre autres une spécialiste des carnets sonores.
1: Alors, dans toute l'expérience, il y a eu, au point de départ, il y a eu le compte, parce que c'était plus facile, vraiment. Mmh. Et puis, j'ai emmené avec moi un copain burkinabé qui est chorégraphe. Avec lui, on a travaillé à l'Artès, enfin, dans d'autres endroits, avec des personnes handicapées. Ce qui nous permettait aussi de réfléchir sur le handicap. Qu'est-ce que c'est le handicap? C'est quoi le handicap? Attends, Isma, attends, parce qu'on a prévu un truc trop bien. Attends, toi. Alors, Isma, c'est quoi un visible-visible?
2: Le visible, c'est tu ne le vois pas, la personne.
1: Voilà. Et donc, vous avez un handicap comment?
2: On va dire moteur et physique.
1: Ouais. Et la formule, c'est?
3: Rendre visible ce qui est invisible.
1: C'est super, ça. Merci. Dans la voiture, voilà.
3: J'ai été bien inspirée sur ce coup-là.
0: Super, super. Merci beaucoup, Isma, Priscilla, Guy. Vous êtes là aujourd'hui pour nous parler de votre projet des carnets sonores qui est né donc au sein du comité culturel à la Césarinque. Et peut-être nous parlons maintenant un peu de ces carnets en eux-mêmes. Il y a combien en tout?
3: 7 carnets.
0: 7 carnets. Comment vous avez choisi les thèmes?
2: Mes collègues et moi-même, on a fait plusieurs voyages. On est allé justement l'année dernière en Savoie voir un monsieur pour les noix. On a parlé des différences entre les noix et châtaignes. Et on a vu pas mal d'écoles, même une ferme qui nous a bien accueillis.
0: Et il en est sorti dans quel carnet?
1: Celui de la châtaigne. Enfin, autour de la châtaigne.
0: Patrimoine châtaigne?
1: Oui.
2: tout à fait.
1: En fait, c'est plus les amener à une réflexion en rencontrant d'autres gens qui ne font pas forcément de la châtaigne, mais un fruit.
0: Okay.
1: Qui est aussi un fruit, autant l'arbre à pain dans les Cévennes, c'est la châtaigne, autant l'arbre, je ne sais pas comment on l'appelle chez eux, c'est le noyer. Et on utilise autant le fruit que le bois. Et le but du jeu, c'est de, depuis 8 ans, c'est de leur faire rencontrer des personnes comme ça, toutes techniques confondues. Donc on a parlé de Karim tout à l'heure, le Burkinabé, mais après on a rencontré Emeline Rétif, la carnettiste sonore, parce que l'idée c'était, on ne veut plus être des bêtes de foire quand il y a la journée porte ouverte, et faire du théâtre pour faire du théâtre en faisant des trucs qu'on ne comprend même pas, mais être vraiment acteur de quelque chose. Et donc on ne veut plus faire la bête de foire, mais en même temps on a envie de parler, de communiquer, d'aller, enfin c'est la culture vers les autres quoi. Ben, on est tous porteurs de culture, donc c'est aller rencontrer les cultures des autres. Et donc rencontrer les cultures des autres, ça passe par la voix, mais la voix comme on la garde. Parce qu'on a la radio, parce qu'on a fait la radio. Parce qu'il y a des micro-trottoirs. Et après, comment on l'exploite? Il y a plein de façons de l'exploiter. Ça, ça aurait pu être de faire une émission régulière dans une radio locale. Mais c'est compliqué parce qu'on est à Concoul et que c'est, voilà, c'est loin.
0: Oui.
1: Et donc, l'idée, ça a été de rencontrer cette carnettiste sonore dont la spécialité, c'est d'être que carnettiste sonore. C'est-à-dire, elle fait des voyages. Au lieu de revenir avec un carnet aquarelle, dessin, là, elle revient avec son carnet sonore. Et le hasard, qui n'existe pas bien sûr, a fait que ça a fort bien fonctionné, que ça dure depuis 3 ans.
0: Et d'ailleurs, on va avoir l'occasion de connaître ces carnets sonores, de les expérimenter, de les écouter. Qu'est-ce que ça a représenté pour vous, Isma, Priscilla, voyager et d'aller avec le micro, j'imagine, d'aller enregistrer des personnes qui vous parlent de leur vie, de leur patrimoine, de leur travail. Qu'est-ce que ça a été pour vous, Isma?
2: Nous, ça, moi, ça m'a permis de faire des nouvelles rencontres parce que nous, à la Cézanne, on connaît que nous. Mais après, on ne connaît pas le pays d'à côté, de la Savoie. Donc après, moi, ça m'a permis de faire des bonnes rencontres.

carnet, mémoire d'armoire, patrimoine châtaigne, eau d'hier et d'aujourd'hui, femme d'ici, savoir-faire, la terre est-elle plate, et voyage. Et pour clôturer cet entretien, je vous propose le carnet sonore eau d'hier et d'aujourd'hui.

0: Ouais, non, là où j'habitais avant, j'ai un canal qui doit faire 2,5 km de longueur, donc c'est pas mal, sur 80 de large par endroit et 50 par endroit. C'est vrai qu'avec le rocher, on ne pourrait pas faire plus ça. Nous, on appelle ça un World Canal ou un Béal. Donc, c'est un Béal, et c'est les anciens qui travaillaient là à l'époque. Et ça servait pour arroser les jardins. Ben, une partie c'était fait à la main et au pluriel. Donc ils ont tout fait à la main à la pioche. Là, bien. Puis à un moment donné, qu'il a creusé le rocher, le rocher avait glissé. Bon, il n'y a pas eu de mort, il y a eu beaucoup de blessés. Ah, donc après, ils font des petites tranchées pour arroser leur jardin ensuite. Hein. Après, ils mettent des vannes ou des tuyaux, ou en 100 ou en 200, ça dépend là. Et après, ils réduisent après pour arroser les jardins. Alors tout ça qu'il y avait des propriétaires, donc après c'était chacun nettoyait ça, chacun se faisait son morceau.
1: Histoire de la goutte d'eau. La goutte d'eau arriva chez le docteur. Et toqua à la porte. Entrez. Elle avait vraiment un malade à la tête. Elle avait une grosse bosse. Et le médecin lui mit de la pommade. Elle se reposa dans un coin de la salle de bain.
2: C'est un drôle de docteur avec les cheveux verts. Qui voulait devienne bleu. Il se décida de faire un shampoing qui change la couleur des cheveux. Il se mit à savonner encore. Il y a la mousse partout. Les grosses bulles dans toute la pièce. La goutte d'eau trouvait ça très amusant et s'accrocha à une bulle. Pour jouer, le docteur se met à souffler. Très fort, les bulles se met à voler. La porte de la maison était ouverte et les bulles s'échappèrent, s'envolaient très haut dans le ciel.
3: Elles s'étaient serrées les unes contre les autres pour faire comme un nuage de bulles. Mais ce beau nuage croisa un oiseau qui le piqua avec son bec très pointu. Les bulles éclatèrent et la goutte d'eau tomba sur le toit d'une maison. Là, elle se laissa glisser sur les tuiles, dans les gouttières et jusque dans les égouts, dans la rencontre d'autres gouttes d'eau.

0: Mémoire sur l'eau, réalisé par Un autre regard, ESAT La Césarinque et l'association Mille et Une Mémoires. Rendez-vous la semaine prochaine pour la suite de notre entretien avec Guy, Isma et Priscilla sur ce projet des 7 carnets sonores et vous en découvrirez d'autres. À bientôt.
1: À bientôt,
2: merci. À bientôt, merci.

Il y a des gens du voyage, il y a des gens qui voyagent, des gens

Nous allons entendre pour ce coin classique, amis auditeurs, la première partie d'une compilation, si l'on peut dire, d'œuvres enregistrées en 1960 par l'Orchestre Symphonique de Londres, dirigé par Antal Doraty. Cette première partie, c'est la symphonie numéro 4 en fa mineur, opus 36, un disque qui a été repris par la maison Mercury en 1996. On va entendre ultérieurement une deuxième œuvre de Tchaïkovski, Francesca da Rimini, et également une ouverture de Borodine. Mais pour l'instant, donc, place à cette symphonie numéro 4 qui fera l'objet de notre coin classique dans son entier.

Fin de ce coin classique consacré à Tchaïkovski, nous avons entendu la symphonie numéro 4 en fa mineur, opus 36, interprétée par l'Orchestre symphonique de Londres, dirigée par Antal Doraty. Pour vous qui connaissez la musique classique, vous savez donc qu'il s'agit d'un enregistrement qui est déjà ancien. Il s'agit en effet d'une œuvre enregistrée en 1960, mais reprise il y a simplement quelques années de cela par la maison Mercury, c'était en 1996. Ce disque qui s'appelle Tchaïkovski, symphonie numéro 4, Francesca da Rimini, est composé donc de cette première œuvre, mais également de, vous l'avez compris, Francesca da Rimini, une fantaisie symphonique, et également d'une ouverture de Borodine que nous aurons l'occasion d'entendre lors d'un nouveau coin classique.

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bonjour. Là, aujourd'hui, ce que je vais vous proposer, c'est d'observer la beauté d'une ou de plusieurs relations. C'est-à-dire que souvent, on va avoir tendance à focaliser sur les guerres, les conflits, ce qu'on va lire dans le journal, hein, des violences relationnelles, des relations qui sont négatives. Alors, on peut aussi décider de porter une attention particulière sur la beauté d'une relation, la gratitude, le don, l'entraide, des relations qui vont nous nourrir, des marques de bonté, de gentillesse altruiste, d'amour, les petits soins, les petits gestes d'attention, l'affection gratuite. Alors, il y en a beaucoup plus qu'on ne pense, mais souvent, on n'est pas vraiment attentif à ça, en fait. Évidemment que ça va plus nous marquer s'il y a des choses qui ne devraient pas être là, comme des choses négatives ou violentes et qui le sont. Mais la journée est remplie de plein de petites attentions. Voilà, des petites attentions quand on fait nos courses, un sourire, une petite parole gentille, ne serait-ce que vous allez chez le commerçant qui vous dit « bonne journée ». C'est des choses qui sont devenues anodines, qui sont banalisées, mais le « bonne journée », c'est quand même vachement sympa. On pourrait ne pas vous souhaiter une bonne journée. Donc, ce que je vous propose, c'est de vraiment faire ressortir dans les prochaines heures qui suivent, là, toutes ces petites notes, noter chacun de ces petits gestes qui sont finalement très signifiants quand on les additionne les uns aux autres. Vous voyez la beauté, la richesse qui ressortent de ces échanges humains et nourrissez-vous-en. Voilà, bon entraînement.

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1: Amis auditeurs, nous découvrons émission après émission comment la parole est vivante dans notre vie et concrète dans cette vie de tous les jours grâce à l'aide de Christophe Selmar, psychologue, professeur de Bible. Et nous sommes en train de découvrir avec lui la parabole du semeur que nous retrouvons dans l'évangile de Matthieu au chapitre 13. Christophe, bonjour.
2: Bonjour Denis.
1: Vous nous avez bien expliqué ces différents terrains qui pouvaient recevoir la semence. Vous avez même des connaissances en matière d'agriculture. Et je crois que c'est bien de ne pas renier vos racines parce que ces images étaient précisément très concrètes et très parlantes pour les interlocuteurs, les auditeurs d'alors.
2: Oui, parce que l'enseignement du Christ est toujours concret. Et c'est une pédagogie qui veut répondre à des besoins précis des personnes qui sont dans l'auditoire, et il y avait donc des semeurs, des pêcheurs, des maîtresses de maison, des pères de famille, et toutes les paraboles mettent en scène justement tout ce monde de la Palestine contemporaine du Christ.
1: Nous avons compris que selon l'endroit où l'on sème, on a des chances plus ou moins grandes d'obtenir une récolte, mais qu'il ne faut pas s'arrêter à ces critères d'agriculture parce que ça ne marche pas dans la vie spirituelle. Et j'aimerais que aujourd'hui vous nous aidiez à mieux comprendre ce qu'est la bonne terre véritablement.
2: Alors, je rappelle d'abord qu'avant que la graine tombe dans la bonne terre, il y a des graines qui sont tombées sur le long du chemin, dans les épines, dans les endroits rocheux. Et nous avions vu, puisque cette émission porte sur le caractère surprenant de Dieu. Dieu nous dit finalement, ne choisissez pas dans vos relations des terres privilégiées que vous pensez être de la bonne terre.
1: Semez largement.
2: Ce qui nous semble être épine peut être bonne terre, ce qui peut être rocailleux peut être bonne terre. Soyez ouverts à tous et à toutes. En tant que parents, par exemple, ne faites pas des sélections parmi vos enfants. N'ayez pas des approches privilégiées en fonction du bon comportement des uns ou des autres. Soyez le

n'importe quelle personne et à rentrer dans une logique d'accueil, d'acceptation de l'autre tel qu'il est, pour faire un cheminement avec lui. Alors bien sûr, Jésus a raconté cette histoire de ce semeur pour nous dire que Dieu, parce qu'il accueille chacun d'entre nous sans condition, nous devrions regarder l'autre sans a priori pour lui donner les conditions pour changer. De la même façon que Dieu nous offre la possibilité de changer de comportement, si nous sommes animés de son Saint-Esprit, nous aussi, nous allons donner à l'autre la possibilité de changer de comportement. Et c'est dans ce changement de comportement qui est le résultat de la grâce de Dieu, et la grâce de Dieu, c'est l'action du Saint-Esprit dans notre vie, que l'on va produire quelque chose. Alors, qu'est-ce que l'on va produire ? Quelle est la bonne semence ? La bonne semence, c'est que nous allons, à notre tour, avoir le même caractère que Dieu a vis-à-vis de nous, c'est-à-dire être accueillant. Et nous allons réaliser ce qui est dit dans les Écritures, où finalement, on présente Dieu comme celui qui est miséricordieux, ça a la capacité de pardonner. Nous allons acquérir la paix, la joie, la bonté. Nous allons acquérir, par la présence de l'Esprit-Saint en nous, la sérénité. Nous allons acquérir aussi la maîtrise de soi, le contrôle de soi-même, de ses pulsions, de ses passions. C'est finalement ceci, la bonne semence. Autrement dit, l'Évangile est là pour nous dire, vous pouvez être autrement que ce que vous êtes. Ne vous réfugiez pas derrière votre tempérament, derrière votre éducation, pour dire c'est ainsi, je serai toujours ainsi. Non, l'homme n'est pas une chose, il est toujours en devenir, et dans un devenir toujours meilleur.

0: L'homme est en devenir, c'est un postulat que nous devons conserver à l'esprit, Christophe Selmar, c'est-à-dire que tout peut changer à tout moment, et nous-mêmes que nous soyons celui qui a besoin de changer ou celui qui va essayer de semer auprès de son prochain, nous devons avoir toujours cela à l'esprit, que tout est possible et qu'il y a des chemins.
1: Alors le chemin, c'est le chemin de la grâce. Refuser d'enfermer l'autre dans un préjugé. Et c'est un des enseignements que l'on a peut-être le moins perçu dans le deuxième commandement, où il est dit « Tu ne te feras point d'image taillée des choses qui sont dans les cieux ou sur la terre. » Ne point avoir d'image taillée sur l'autre, c'est-à-dire des conceptions découpées...
0: Figées.
1: Oui. Figées dans la pierre, dans le roc immuable.
0: C'est un menteur.
1: Pour actualiser ce deuxième commandement, on pourra dire tu n'enfermeras pas l'autre dans tes préjugés, tu ne le chosifieras pas, tu garderas toujours de lui l'image de quelqu'un qui peut évoluer, qui peut changer, qui peut être autrement de ce qu'il est. Quand bien même ce qu'il est une réalité d'épine, de roc, de chemin où rien ne poussera, ça peut quand même pousser, parce que l'homme n'est pas un objet fini, il est toujours en devenir, il peut se repentir, il peut avoir une autre perception de lui-même, de la vie, de Dieu, et il peut rentrer dans une dynamique de changement, lui changera, mais toi, tu resteras dans ta chosification de sa personne, et c'est toi qui seras perdant.
0: Alors, si on n'a jamais envie d'être pénalisé, Christophe Selmar, pourtant, nous avons besoin effectivement d'être un petit peu remis sur le droit chemin régulièrement. Quelles sont les conditions spirituelles, voire psychologiques, pour nous aider justement à avoir cette approche de l'autre, peut-être même cette écoute?
1: Alors d'abord, il faut partir de soi-même. C'est ce que Jésus dira, tout ce que vous voulez que les hommes fassent pour vous, faites-le pour eux. Alors, en prenant conscience de soi, et si nous sommes objectifs sur nous-mêmes, nous voyons qu'il y a des manques, il y a des besoins.

0: besoin, il y a des chutes, il y a des trahisons de soi-même, il y a véritablement toute une difficulté d'être que nous supportons. Nous avons nos ornières dans lesquelles nous embourbons très très facilement. Par conséquent, nous devons accepter que l'autre aussi a les mêmes fardeaux, que l'autre aussi a ses propres difficultés, et c'est parce que on regardera d'abord à soi, parce qu'on aura vu les poutres ou les pailles qui sont dans notre œil, qu'on refusera de les voir chez l'autre, mais quand bien même elles sont flagrantes, elles sont évidentes, comme vous le disiez tout à l'heure, ne jamais dire c'est un menteur, c'est un voleur, c'est un ceci, c'est un cela, parce que là nous étiquetons, nous chosifions la personne, nous faisons de lui une image taillée. Combien même il faut être quand même réaliste, il y a des épines, il y a des rocs, ce sont des faits objectifs. Alors le comportement qu'il faut avoir, c'est de dire voilà ce que tu as fait, ce que tu as été à ce moment-là, c'est vrai. Le comportement que tu as fait peut être c'est un vol, c'est un mensonge, mais toi tu n'es pas forcément voleur, menteur.
1: Mais pas forcément définitif.
0: Juger l'acte, constater l'acte, mais jamais juger et enfermer la personne dans une formulation qui soit quelque chose de définitif.
1: Alors il est important effectivement de laisser cette liberté à l'autre et de nous la donner aussi à nous-mêmes, parce que même si on se rend compte qu'on a peut-être agi de travers par rapport à ce qu'on avait compris, la prochaine fois on peut s'y prendre mieux.
0: Exactement. Moi, je regarde par exemple le brigand sur la croix. On le crucifiait, Rome le crucifiait pour un brigand. Les pharisiens, les chefs de la nation juive, voyaient en lui un brigand, mais Jésus sur la croix va soudainement lui ouvrir l'avenir. Il va accéder à la grâce qui va changer son cœur et son esprit. Et Jésus lui dira, tu seras avec moi dans le paradis. Alors là véritablement, il y a un terrain qui est rocailleux, qui est épineux, un chemin dur, pour lequel il est sanctionné, et en même temps Jésus lui ouvre un nouveau chemin qui aboutit au ciel. Voilà comment Dieu est capable de faire d'un roc dur
1: s'ouvre.
0: Une bonne terre qui va produire du fruit, parce que cet homme, ce bon larron sur la croix, va se mettre maintenant à porter du fruit. Et il va prêcher l'évangile. Il va dire à son collègue d'infortune, ne crains-tu pas Dieu ? Il va l'appeler à la repentance, il va se convertir, il va avouer qu'il était terrain pierreux, qu'il était terrain rocailleux, qu'il était épine. Il va dire, pour nous c'est justice, car nous recevons ce qu'ont mérité nos crimes, mais lui n'a rien fait de mal. Et il s'adresse au Christ en disant, souviens-toi de moi quand tu viendras dans ton règne. Et c'est là cette notion que le Christ veut enseigner, c'est que Dieu se souvient de chacun d'entre nous, il sait qui nous sommes, et il ne veut pas nous voir tels que nous sommes, mais il veut à chaque fois nous voir tels que nous pourrions être, transformés par sa grâce. Et parce que le Christ a regardé le bon larron sur la croix, parce qu'il a regardé Marie-Madeleine au pied de la croix, parce qu'il regarde chacun d'entre nous tels que nous pourrions être, que cet amour-là nous transforme et nous donne envie d'être à l'image de celui qui nous considère comme des personnes de valeur, comme une personne de valeur.
1: Alors est-ce que précisément cette capacité à se convertir, à se remettre en question, fait partie des critères de bonne terre ?
0: Alors la bonne terre, nous ne pouvons pas la changer nous-mêmes. Ça, c'est très important de dire, Jésus lui-même nous dit, vous ne pouvez rien faire. Vous ne pouvez rien faire parce que nous sommes conditionnés par l'éducation, par la culture, nous sommes conditionnés. C'est pour ça qu'il nous faut avoir un supplément d'âme, il nous faut avoir véritablement un Saint-Esprit. Parce que si on n'a pas un Saint-Esprit, on restera dans notre mauvais esprit.
1: Christophe Sellner, merci, à bientôt.
0: Au revoir.
1: C'était Parabole, une rencontre avec Christophe Sellner, psychologue, professeur de Bible. Amis auditeurs, je vous rappelle que vos questions, vos remarques sont les bienvenues. Nous attendons vos courriers.

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1: Bonjour à toutes et à tous et bienvenue sur Radio Intervalle pour ce moment d'information locale autour de quelques rendez-vous environnement cette semaine, en particulier avec le Centre Biosfera. Dans quelques instants, nous retrouverons notre invité du jour, Guillaume Cirillo, pour nous présenter ce programme d'animation. Mais pour commencer, je voulais vous parler d'une rencontre qui aura lieu à Genoillac ce vendredi. Sophie Lemonnier, autrice et ethnobotaniste, présentera son livre « Les champignons, une cueillette de savoir et de saveur » entre Cosses et Cévennes. Ce sera à 18h ce vendredi 9 octobre à la librairie qui relie de Genoillac. Bien d'autres ateliers et animations autour de l'environnement se tiendront également lors de la fête de la science à Alès, c'est samedi et dimanche au pôle culturel et scientifique de Rochebelle. Des ateliers pour créer avec la nature, des expositions pour voir les sciences autrement et aussi la présence de la Nat Mobile tout ce dimanche après-midi, un musée itinérant innovant qui propose différents outils pédagogiques autour de l'eau et de la biodiversité. La fête de la science, ce sera donc ce samedi et dimanche au pôle culturel et scientifique de Rochebelle à Alès. Et en parallèle du côté de Sandras, les animations de Biosfera, on les découvre tout de suite avec Guillaume Cirillo, responsable du SHVC, le syndicat des Hautes-Vallées Cévenoles.
2: Bonjour, je suis Guillaume Cirillo, en charge de Biosfera pour le syndicat des Hautes-Vallées Cévenoles qui gère et coordonne ce lieu et qui propose un programme d'animation dans toutes les Hautes-Vallées Cévenoles pour cet automne. On vous invite à Biosfera, qui est le centre d'interprétation des vallées Cévenoles qui se trouve sur la commune de Sandras. C'est un lieu qui est ouvert toute l'année, les mercredis, jeudis et vendredis, et régulièrement le week-end. Vous pouvez découvrir l'exposition permanente de Biosfera qui traite du lien entre l'homme et la nature dans les vallées Cévenoles et de comment les deux sont liés, comment l'homme impacte son environnement et comment il cohabite avec, et montrer les liens entre les deux depuis les premiers Cévenoles jusqu'aux enjeux qui se posent à nos jours. Voilà, cette exposition, elle se visite librement toute l'année, gratuitement. Et on propose également des visites guidées chaque troisième mercredi du mois à 14h30. Donc les prochaines dates à retenir, le mercredi 21 octobre, le 18 novembre et le 16 décembre. Et en parallèle, on vous propose de découvrir une exposition temporaire pour tout cet automne. Ça sera une exposition de photos nocturnes proposée par la photographe Carole Reboul, qui habite en Vallée du Galaison. Cette exposition s'appelle « Les Cévennes sous les étoiles ». Et donc, vous allez pouvoir avoir de magnifiques clichés de la Voie lactée, de la vie nocturne en Cévennes et de paysages magnifiques. Donc voilà, si vous voulez en prendre plein les yeux, il faut venir voir cette exposition qui débutera le 7 octobre et sera présente jusqu'au 18 décembre à Biosfera, toujours en libre accès. Et si vous voulez rencontrer la photographe, vous pouvez venir le samedi 10 octobre à partir de 18h pour le vernissage de cette exposition qui aura lieu à 18h et qui sera suivie d'une conférence sur la biodiversité nocturne et enfin d'une balade nocturne pour aller voir les petites bêtes de la nuit. Je pense aux chauves-souris notamment, par exemple, que vous pourriez découvrir. Donc ne manquez pas cette date, c'est le samedi 10 octobre à 18h à Sandras. Ensuite, le syndicat de Haute-Vallée-Cévenoles vous propose de vous intéresser au sujet de l'énergie. C'est un sujet d'actualité, on en entend beaucoup parler, c'est au cœur de l'actualité. Au syndicat de Haute-Vallée-Cévenoles et dans les Cévennes, on s'intéresse à produire et consommer une énergie faite sur le territoire par les habitants et gérée par les habitants des vallées. Pour ça, on a mis en place donc ce qu'on appelle l'autoconsommation collective et citoyenne d'énergie solaire. Que vous ayez des panneaux photovoltaïques chez vous ou que vous n'en ayez pas, vous êtes concerné par le projet. Tout le monde peut s'y associer. L'idée est de mettre en lien des producteurs d'énergie solaire qui ont des panneaux et des consommateurs qui ont des besoins en énergie pour avoir des boucles produites sur le territoire à des tarifs plus avantageux que le marché classique. Et donc voilà, ces boucles d'autoconsommation sont gérées collectivement par les citoyens et les citoyennes via la SAS Cévennes Durable. Une date à retenir aussi, à mettre dans vos agendas, c'est la deuxième fête de l'énergie, toujours dans le cadre des boucles d'autoconsommation collective et citoyenne. Ça sera le vendredi 11 décembre à partir de 18h également à la salle polyvalente de Saint-Michel-de-Dèze pour découvrir ce projet, faire la fête et faire un premier bilan puisque ça fait plus d'un an que ce projet s'est lancé avec déjà de nombreux foyers qui ont rejoint le dispositif. Vous pouvez retrouver toutes les infos sur les communes concernées par ce projet dans les Hautes-Vallées Cévenoles sur notre site internet toujours. Si vous voulez plus d'informations, rejoindre le projet, vous pouvez contacter le syndicat des Hautes-Vallées Cévenoles avec l'adresse mail énergie au singulier @shvc. www.bioscéra.fr. Ça a beaucoup de succès, il y a beaucoup de demandes pour ce projet-là, beaucoup de foyers qui sont intéressés, qui ont envie de rejoindre, avec deux avantages, hein, celui de faire des économies avec les tarifs de l'énergie et de l'électricité, c'est d'actualité, mais également de s'engager dans un projet collectif, citoyen, avec une vraie plus-value pour l'environnement, puisqu'on a une énergie décarbonée et produite sur le territoire, où on est indépendant aussi de ce côté-là. Donc voilà, ça a beaucoup d'atouts, et le solaire, dans le sud de la France et dans les Cévennes, on est bien gâté, donc autant en profiter. Donc ça marche très bien ce projet-là. Ensuite, le programme de la saison continue. Nous ne sommes pas que à Biosfera et à Sandras. Nous partons dans les vallées Cévenol et nous vous proposons le dimanche 11 octobre à Ponteil et Brésis une sortie botanique, voyage botanique autour de la planète, en association avec Racines de Terriens et le site Natura 2000 de la Haute-Cèze et du Luèche. On va sortir, on va aller se balader à la découverte des plantes et de leur stratégie d'adaptation, des usages exotiques de ces plantes et de l'histoire de la botanique. Voilà. C'est une sortie tout public à partir de 6 ans. Il faut s'inscrire, c'est gratuit, mais il faut penser à s'inscrire sur notre site internet, oui. www.biosfera-seven.fr. C'est une sortie spéciale pour tous ceux qui aiment explorer et découvrir la nature. Vous allez apprendre plein de choses sur cet après-midi, dimanche 11 octobre de 14h à 17h. Vous pouvez nous appeler au 04 66 30 14 56 pour toutes les informations. Et si vous voulez en savoir plus, en apprendre davantage sur les vallées Cévenol et sur ces enjeux liés à l'environnement, nous vous invitons à venir visiter Biosfera du mercredi au vendredi toute l'année avec des expositions qui vous attendent, des activités, des ateliers et voilà, des projections, débats par exemple, comme je vous ai parlé. C'est au 18 rue Vincent Feita à Sandras pour trouver le centre d'interprétation des vallées Cévenol Biosfera et toutes nos informations mises à jour sur biosfera-cévennes.fr.
1: Merci à Guillaume Cirillo pour le centre Biosfera et je terminerai avec quelques sorties coordonnées par le CPIE. En cet automne, l'association Graines de Jade vous invite à découvrir les champignons gardiens de la forêt. Discret mais essentiel, les champignons forment sous nos pieds un réseau vital pour la forêt. Exploration guidée à la rencontre de ces trésors cachés, ce sera donc ce samedi 10 octobre. Rendez-vous sur le site du CPIE pour les inscriptions. Samedi également, avec l'association Le Jardin Ethnobotanique de Lagardie, partez en randonnée sur le Mont Rouvergue. Guidé par un ethnobotaniste, vous découvrirez le massif du Rouvergue avec son histoire agricole, sa géologie et son patrimoine végétal marqué par les activités humaines, notamment la châtaigneraie. Ce sera toute la journée de ce samedi 10 octobre et c'est bien sûr sur inscription. Et enfin, Barbotine, la guinguette éphémère vous attendra ce dimanche 11 octobre à Bessèges cette fois. Prenez le temps de flâner, de découvrir, de vous émerveiller et d'apprendre en s'amusant avec des activités proposées tout au long de la journée pour les petits et les grands. Et un spectacle vous attend à 14h30, la tête dans le cube, lorsqu'un survivaliste cohabite avec une grande bourgeoise dans un bunker. C'est un huis clos frontal, satirique et absurde. Ne ratez pas donc cette pièce humoristique si vous êtes dans les environs de Bessèges. Ce dimanche, ce sera sur la place de la Révolution. Et c'est la fin de ce moment d'information locale sur Radio Intervalle. Merci de l'avoir suivi et à très bientôt pour d'autres actualités près de chez vous.
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bien aujourd'hui un peu d'Italie, un peu de Portugal. Donc nous avons commencé avec l'Italie, avec la voix de, allez, on peut dire de crooner des ports. Donc cette voix de Vinicio Capossela qui aime les marins, les prophètes et les baleines.

Une facétieuse de Vinicio Capossela, et on continue avec la voix légèrement rauque de Gian Maria Testa, sa mélancolie, sa délicatesse, sa poésie tout à la fois légère et profonde.

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Après John Maria Testa, nous écoutons Maria de Medeiros, qui est une actrice, une réalisatrice et une chanteuse portugaise, une très bonne réalisatrice. Peut-être avez-vous vu son magnifique film Capitaine d'Avril sur la révolution des œillets au Portugal en 1974. Mais pour l'heure, eh bien, c'est la chanteuse qui nous intéresse avec son album Péninsule et Continents, ou donc voyage entre l'Espagne, l'Italie et puis les continents, eh bien, africains et américains, puisque les deux chansons suivantes, donc la prochaine, eh bien, c'est une chanson qui va redonner vie à Victor Jara, qui est un chanteur chilien communiste qui a été assassiné par la junte chilienne, et la seconde chanson composée par le groupe angolais Duo Ouro Negro. Donc je vous donne rendez-vous à très bientôt. Au revoir à tous.

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1: Retour sur le forum des associations de Mende, Radio Intervalle en direct pour vous faire découvrir l'offre variée d'activités sportives et culturelles sur Mende tout au long de l'année pour tous les publics.
2: Au sortir du forum des associations de Mende, Corinne Defive est avec nous. On va parler de théâtre, on va parler de clown aussi, d'atelier, et puis du festival de clown. Alors, on parle de Barjac, mais pas seulement, on est à Mende, c'est dans la région. Revenir sur ce festival qui était quand même un moment assez unique déjà dans la programmation, et puis c'est rare des festivals de clown.
3: Oui, merci Gilles de m'accueillir. En effet, le festival clown s'est déroulé d'une merveilleuse manière. On a senti vraiment une cohésion de toute l'équipe entre nous, mais aussi avec les festivaliers. On a eu pas mal de public, on est très contents. Beaucoup de petits et grands qui sont venus ou découvrir du clown ou revoir les clowns. Et on est très très contents. La météo était avec nous, donc c'est parfait.
2: Moi, je vous vois en clown déjà, Corinne. C'est bizarre, c'est incroyable. Avec vos yeux bleus, je vous vois déjà en clown. Alors, on n'a pas dit que c'était la compagnie à deux, trois soleils. C'est quand même dommage. Hein, mais vous êtes des comédiens. Alors, on m'a dit tout à l'heure, on ne parle pas que des clowns. Bah oui, parce qu'il faut parler de toute l'activité qui se déroule sur cette région, avec les ateliers, entre autres, avec les rencontres. Votre travail aussi, je crois, dans des EHPAD et dans des centres particuliers. Alors, on va revenir un peu à tout cela. Déjà, les ateliers, ça va recommencer. Ça y est, c'est la rentrée.
3: En effet, ça y est, c'est la rentrée pour tout le monde et aussi pour les ateliers théâtre qui se déroulent le lundi à Mende, le soir de 19h à 21h à l'école Jean Benijol et le mardi soir à Barjac de 19h à 21h également à la salle des fêtes de Barjac.
2: Et pourquoi faut faire du théâtre et des ateliers de théâtre ? Parce que c'est bien. Aller plus loin,
3: oui,
2: quand même.
3: Parce que c'est merveilleux et que c'est l'endroit où on peut se sentir le plus libre d'exprimer et d'être.
2: Voilà, et d'être et de prendre aussi confiance en soi, dans les personnalités aussi qu'on peut être. En fait, c'est tout ça le théâtre quand même, ça change de la vie normale, non ?
3: Ah oui, le théâtre, ça permet à la fois de jouer des rôles, et n'importe lesquels, les rôles que l'on souhaite, ou même un peu plus compliqués, hein, mais en tout cas, c'est la liberté de pouvoir jouer.
2: Et là, vous jouez quoi ? Vous avez déjà des pièces organisées pour ensuite faire des représentations ? Parce qu'on parle d'atelier, oui, mais c'est autour de quoi ? Quand vous êtes avec les gens qui arrivent là, j'imagine que d'un coup, il y a tout un programme sur l'année.
3: En général, le premier trimestre est consacré à la découverte de chacun, de l'atelier, à la découverte des émotions, au travail sur le corps, sur le travail du jeu d'acteur. C'est vraiment une appréhension du jeu. Et ensuite, il y a un choix de pièces, en effet, que l'on travaille en général de décembre à mai, pour ensuite avoir les représentations en fin d'année.
2: Voilà, tout est noté. On a donné les références, numéro de téléphone, 1, 2, 3 soleils, le site internet.
3: Le site internet, www.123soleil.com, le mail, cie123soleil@gmail.com et rendez-vous aussi sur les réseaux sociaux, Facebook et Instagram.
2: Et on a n'importe quel âge, c'est plus 77 ans, c'est même plus âgé, on vient comme on a envie.
3: Vous venez comme vous avez envie et là cette année, les ateliers adultes et ados, on inclut les ados. Cette année, c'est à partir de 12 ans en général. Voilà, et après, il n'y a pas de limite d'âge.
2: Et on n'a pas parlé du clown, du coup.
3: Alors, l'atelier clown également. C'est en effet cette année 5 week-ends clowns qui vont se dérouler sur Mende avec une animatrice. Et le lieu, normalement, c'est à l'Espace des Anges. Ça attaque fin septembre, le 25-26, un week-end de découverte. Et ensuite, un week-end tous les deux mois avec des cabarets clowns et un spectacle de fin d'année également.
2: Et ça sur Barjac et sur Mende ou...
3: C'est...

0: Alors en effet, on est toute une équipe, hein, soit des comédiens de théâtre, soit des comédiens de clown, et aussi des artistes. Hein, on est trois intervenants, et on peut compter environ une cinquantaine d'adhérents qui pratiquent l'artistique au sein de notre association.
1: Voilà, tout est noté, c'est tout bon, il n'y a plus qu'à venir. Vous êtes ici au forum, bien sûr, pour permettre de venir pour ces ateliers tout au long de l'année. Vous avez peut-être besoin de bénévoles ou de nouvelles vocations?
0: Avec plaisir, on accueille tout le monde. Ceux qui ont envie de près ou de loin, qui ont une appétence pour le théâtre ou pour le clown, venez, on vous accueillera avec plaisir.
1: Merci Corinne Defive pour cette compagnie 1, 2, 3 Soleil, le festival bien sûr, mais aussi les ateliers tout au long de l'année. À bientôt.
0: Merci, à bientôt Gilles.
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0: Il suffit d'une minute.
1: Il y a une merveille qui se renouvelle chaque jour, c'est le travail des mains. Tant de mains qui se mettent à l'œuvre, tant d'ouvriers, d'ouvrières, d'artisans, de constructeurs, qui de leurs mains font naître un ouvrage. Et c'est ainsi qu'à midi, la charpente est posée, l'installation raccordée, la vigne taillée, le tableau achevé, la machine mise au point, le ventre recousu. On reste en admiration devant cette main qui, avec aisance, rapidité, précision, arrange, dispose, réalise, prépare, assemble, termine. C'est si beau une main, que même Dieu, on le voit avec des mains qui inspirent confiance. Père, je remets mon esprit entre tes mains. Il ne manque pas de mains dans le monde, puisqu'il y en a même deux fois plus que d'hommes sur la terre. Mais sur chaque main, il faudrait un cœur. Alors, la main aimerait le bien, le bon, le beau, assez pour ne plus travailler à rien d'autre.

0: Le projet Autre Regard. Depuis le mois d'avril 2024, une équipe de la Césarinque a croisé des passants, des habitants, a recueilli leurs mots pour en distiller sept carnets sonores. Le vivre ensemble est la ligne conductrice de ce projet. Un carnet sonore est un écrin poétique qui traduit une ambiance, une tranche de vie, une rencontre, une opinion, un sentiment, qui suscite un questionnement, une rêverie ou un échange. Sept carnets sonores, vous les retrouverez dans cette émission, semaine après semaine, sept carnets sonores, mémoire d'armoire, patrimoine châtaigne, eau d'hier et d'aujourd'hui, femme d'ici, savoir-faire, la terre est-elle plate et voyage. Voilà les sept carnets sonores avec le comité culturel de l'ESAT La Césarinque et l'association Mille et Une Mémoires. La Césarinque, ESAT à Concoule, au cœur des Cévennes, est réputée pour sa gamme de produits de qualité et locaux en charcuterie, boulangerie, pâtisserie, chocolaterie, biscuiterie, chèvrerie, élevage et castanéiculture. Mais cette fois, c'est une friandise destinée aux oreilles qui a été conçue par le comité culturel au sein de l'établissement. Carnet sonore, un projet artistique avec les résidents et le personnel accompagné par l'association Mille et Une Mémoires et son président Guy Gattepaille. Bonjour Guy.
1: Bonjour.
0: Bonjour Isma.
2: Bonjour.
0: Bonjour Priscilla.
3: Bonjour.
0: Ravi de vous accueillir aujourd'hui. Vous nous présentez deux projets, en fait, un qui est déjà dans le passé, c'est sept carnets sonores que vous avez créés ensemble avec un autre regard. Qu'est-ce que c'est, un autre regard?
3: C'est déjà une réflexion de ces temps parce que le comité a été créé il y a 4 ans. On commençait déjà à en parler 7 ans avant. Et au départ, c'était juste pour créer quelque chose, mais on ne savait pas où on allait. Ça a commencé très petit. On ne pensait pas que ça allait autant s'agrandir parce qu'on travaillait à la Césarinque. En fait, on faisait des activités. On pensait que c'était qu'une activité et qu'après, on passerait à autre chose. On nous a proposé, à plusieurs personnes, à plusieurs résidents, si ça les intéressait. Nous, on a dit oui. Donc, on ne savait pas où on allait. On a débuté avec la châtaigne et tout.
0: Alors, vous vouliez faire autre chose à côté de votre travail au sein de l'ESAT, faire quelque chose dans le domaine culturel qui se présente à l'extérieur?
3: Oui, parce qu'on voulait en fait mêler la culture et le handicap. Mais en disant pas forcément que ça prime le handicap, en fait, parce que en fait, tout le monde peut s'y mêler.
0: Un projet commun pour tout le monde, en fait.
3: Oui.
0: Et juste peut-être avant de parler du projet en lui-même, vous travaillez toutes les deux à la Césarinque.
3: Oui.
0: Dans quel domaine? J'ai énuméré tout à l'heure. Dans quel domaine travaillez-vous?
3: J'ai travaillé 11 ans en chèvrerie-fromagerie et là, je suis en reconversion professionnelle en pâtisserie cette année.
0: Ok. Et Isma?
2: Moi, j'ai fait des stages en chèvrerie et restauration, mais là, je travaille en biscuiterie.
0: Mm-hmm. Et maintenant, toutes les deux, vous avez envie de découvrir quelque chose de nouveau?
3: Oui, c'est intéressant, en fait, parce que ça s'est beaucoup développé. Parce que déjà, la Césarinque, c'est petit. On est un peu éloigné de tout. Donc, il n'y a que les villages et on n'a pas forcément les transports.
1: On ne sait pas où c'est, d'ailleurs.
3: Voilà.
1: C'est où, la Césarinque?
3: C'est à Concoule.
1: C'est où, Concoule?
3: Concoule, c'est le dernier village avant la Lozère.
1: Ça n'existe même pas sur la carte.
0: Oh, c'est vrai.
2: Dommage.
0: Ça fait partie du Gard encore.
3: C'est oui,
2: hein? Tout à fait.
0: Pas loin de Génolac, quand même, on peut dire.
3: Oui, c'est entre Génolac et Villefort.
0: Voilà.
3: Qui est en Lozère.
0: Moi, j'y passe, je connais le magasin que vous avez et ses excellents produits. Vraiment, félicitations pour ce que vous faites. Alors, Guy, vous êtes compteur.
1: Oui, enfin, quand même, je suis à la retraite depuis 8 ans. Oui, j'ai fait 35 ans de compte comme intermittent du spectacle. Et les spectacles et tout ça, ça ne m'intéressait pas trop. C'était plutôt travailler avec des gens en difficulté dans les quartiers ou avec des personnes en situation de handicap. Donc un jour, j'ai reçu un coup de téléphone à Césarinque en disant « Est-ce que ça t'intéresserait de venir développer avec nous un projet culturel ?» Connaissant les institutions, je me suis dit « Aïe, aïe, aïe, ils vont me faire croire qu'ils vont mettre les handicapés en centre du projet ?» Et dans la réalité, elles sont au centre du projet et ils sont au centre du projet. Mais il a fallu 8 ans pour ça. Je suis plus comme intervenant du tout, je suis administrateur bénévole. Et en fait, oui, il faut 8 ans pour donner confiance, se donner confiance mutuellement, croire que c'est possible que on puisse avoir des idées, amener les idées au bout, et puis aller voir d'autres gens pour les convaincre. C'est ce qu'on fait là tout à l'heure. On va à la DRAC, à la Direction Régionale des Affaires Culturelles, qui nous soutient hein, déjà depuis 3 ans, tout ça. Mais c'est aller les convaincre en disant... ben si, on peut faire quelque chose, même quand on est très, très éloigné, parce que dans la voiture, Isma et Priscilla disaient oh, « c'est loin quand même, Montpellier !»
0: Ce fameux Montpellier qui est aussi Montpellier.
2: Je ne savais pas ça.
0: Huit ans de travail, vous avez fondé ce comité culturel donc il y a 8 ans à peu près.
3: 4 ans.
0: Ah, plus tard alors, il y a 4 ans.
3: Oui, du moins, moi je peux plus en parler là, de l'époque, parce que avant, je veux dire, moi quand je suis arrivée, c'était en 2012, c'était quand même relativement difficile, parce qu'il y avait très peu de jeunes, il y avait plus des personnes un peu plus âgées. C'était quand même la vieille époque, c'était la vieille école. On n'avait pas forcément voix au chapitre. On faisait des activités, mais c'était juste des activités de confort. Donc là, même au niveau des lois, on n'était pas vraiment forcément à jour et ou respecté. Alors que là, quand même, et quand tu es conditionné de cette façon de penser, il te faut un long cheminement pour comprendre qu'en fait, c'est possible et que on puisse développer le comité. Et ça s'est vraiment développé. Ça a commencé vraiment très petit, au bas de l'échelle. Mmh.
1: À l'intérieur même de l'établissement, comme de tous les établissements médico-sociaux, c'était plus des activités de consommation que des réelles prises de décision de la part des travailleurs handicapés. Donc nous, l'idée, c'était, un, c'est eux qui doivent être les moteurs, mais deux, l'ensemble du personnel médical doit y participer. Il participe ou il ne participe pas, après il y a un choix qui se fait. Et après seulement, aller chercher les acteurs potentiels, partenaires qui pourraient aider à un projet. Mais il fallait d'abord qu'il y ait cette possibilité-là de faire le projet, de comprendre que moi, je suis capable de dire des choses. Et de dire des choses ensemble, parce que jusqu'à présent, c'était vraiment très compartimenté. On avait un projet personnel, on avait un éducateur, enfin quelqu'un qui nous suit pour le projet personnel, on a une tutelle qui nous suit pour les sous, mais c'est toujours en individuel, même si on travaille dans un atelier en collectif. Et là, c'était vraiment prendre des décisions collectives. Et ça, il faut du temps pour comprendre. Et puis bon, c'est vrai que la période de Covid nous a été très bénéfique, parce que ça nous a permis de réfléchir.
0: Oui, ce qui est important aussi. Et donc ensuite, vous avez gagné des partenaires. Quels sont les partenaires, les acteurs du projet? J'ai vu, il y avait toute une liste, entre autres une spécialiste des carnets sonores.
1: Alors, dans toute l'expérience, il y a eu, au point de départ, il y a eu le compte, parce que c'était plus facile, vraiment. Mmh. Et puis, j'ai emmené avec moi un copain burkinabé qui est chorégraphe. Avec lui, on a travaillé à l'Artès, enfin, dans d'autres endroits, avec des personnes handicapées. Ce qui nous permettait aussi de réfléchir sur le handicap. Qu'est-ce que c'est le handicap? C'est quoi le handicap? Attends, Isma, attends, parce qu'on a prévu un truc trop bien. Attends, tu vas voir. Alors, Isma, c'est quoi invisible-visible?
2: Le visible, c'est tu ne le vois pas, la personne.
1: Voilà. Et donc, vous avez un handicap comment?
2: On va dire moteur et physique.
1: Ouais. Et la formule, c'est
3: rendre visible ce qui est invisible.
1: C'est super,
0: super
1: ça.
0: Merci.
1: Dans la voiture, voilà.
3: J'ai été bien inspirée sur ce coup-là.
0: Super, super. Merci beaucoup, Isma, Priscilla, Guy. Vous êtes là aujourd'hui pour nous parler de votre projet des carnets sonores qui est né donc au sein du comité culturel à la Césarinque. Et peut-être nous parlons maintenant un peu de ces carnets en eux-mêmes. Il y a combien en tout?
3: 7 carnets.
0: 7 carnets. Comment vous avez choisi les thèmes?
2: Mes collègues et moi-même, on a fait plusieurs voyages. On est allé justement l'année dernière en Savoie voir un monsieur pour les noix. On a parlé de la différence entre les noix et châtaignes. On a vu pas mal d'écoles, même une ferme qui nous a bien accueillis.
0: Et il en est sorti dans quel carnet?
1: Celui de la châtaigne. Enfin, autour de la châtaigne.
0: Patrimoine châtaigne?
1: Oui.
2: tout à fait.
1: En fait, c'est plus les amener à une réflexion en rencontrant d'autres gens qui ne font pas forcément de la châtaigne, mais un fruit.
0: Ok.
1: Qui est aussi un fruit, autant l'arbre à pain dans les Cévennes, c'est la châtaigne, autant l'arbre, je ne sais pas comment on l'appelle chez eux, c'est le noyer. Et on utilise autant le fruit que le bois. Et le but du jeu, c'est de, depuis 8 ans, c'est de leur faire rencontrer des personnes comme ça, toutes techniques confondues. Donc on a parlé de Karim tout à l'heure, le Burkinabé, mais après on a rencontré Emeline Rétif, la carnettiste sonore, parce que l'idée c'était, on ne veut plus être des bêtes de foire quand il y a la journée porte ouverte, et faire du théâtre pour faire du théâtre en faisant des trucs qu'on ne comprend même pas, mais être vraiment acteur de quelque chose. Et donc on a pu faire la bête de foire, mais en même temps on a envie de parler, de communiquer, d'aller, enfin c'est la culture vers les autres quoi. Ben, on est tous porteurs de culture, donc c'est aller rencontrer les cultures des autres. Et donc rencontrer les cultures des autres, ça passe par la voix, mais la voix comment on la garde ? Parce qu'on a la radio, parce qu'on a fait la radio.
3: Donc il y a des micro-trottoirs.
1: Parce qu'il y a des micro-trottoirs. Et après, comment on l'exploite ? Il y a plein de façons de l'exploiter. Ça, ça aurait pu être de faire une émission régulière dans une radio locale. Mais c'est compliqué parce qu'on est à Concoul et que c'est loin.
0: Oui.
1: Et donc, l'idée, ça a été de rencontrer cette carnettiste sonore dont la spécialité, c'est d'être que carnettiste sonore. C'est-à-dire, elle fait des voyages. Au lieu de revenir avec un carnet aquarelle, dessin, elle revient avec son carnet sonore. Et le hasard, qui n'existe pas bien sûr, a fait que ça a fort bien fonctionné, que ça dure depuis 3 ans.
0: Et d'ailleurs, on va avoir l'occasion de connaître ces carnets sonores, de les expérimenter, de les écouter. Qu'est-ce que ça a représenté pour vous, Isma, Priscilla, voyager et d'aller avec le micro, j'imagine, d'aller enregistrer des personnes qui vous parlent de leur vie, de leur patrimoine, de leur travail. Qu'est-ce que ça a été pour vous, Isma ?
2: Nous, ça, moi, ça m'a permis de faire des nouvelles rencontres parce que nous, à la Cézarenque, on ne connaît que nous. Mais après, on ne connaît pas le pays d'à côté, de la Savoie. Donc après, moi, ça m'a permis de faire des bonnes rencontres.

journée, mémoire d'armoire, patrimoine châtaigne, eau d'hier et d'aujourd'hui, femme d'ici, savoir-faire, la terre est-elle plate et voyage. Et pour clôturer cet entretien, je vous propose le carnet sonore eau d'hier et d'aujourd'hui.

0: Ouais, non, là où j'habitais avant, j'ai une canal, il a à faire 2,5 km de longueur, donc c'est pas mal, sur 80 de large par endroit et 50 par endroit. C'est vrai qu'avec le rocher, on ne pourrait pas faire plus ça. Nous, on appelle ça un World Canal ou un Béal. Donc, c'est un Béal. Et c'est les anciens, tous les anciens qui travaillaient là à l'époque. Et ça servait pour arroser les jardins. Ben, une partie, c'était fait à la main et au purée. Donc, ils ont tout fait à la main à la pioche. Là, bien. Puis, à un moment donné, qu'ils ont creusé le rocher, le rocher avait glissé. Bon, il n'y a pas eu de mort, il y a eu beaucoup de blessés. Ah donc après ils font des petites tranchées pour arroser leur jardin ensuite. Hein. Après ils mettent des vannes, des tuyaux en 100 ou en 200, ça dépend là. Et après ils réduisent après pour arroser les jardins. Alors tout ça qu'il y avait des propriétaires, donc après c'était chacun nettoyait ça, chacun se faisait son morceau.
1: De la goutte d'eau. La goutte d'eau arriva chez le docteur. Et toqua à la porte.
2: Entrez.
1: Elle avait vraiment un malade à la tête. Elle avait une grosse bosse. Et le médecin lui mit de la pommade. Elle se reposa dans un coin de la salle de bain.
2: C'est un drôle de docteur avec les cheveux verts qui devenait deviennent bleus. Il s'est décidé de faire un shampoing qui change la couleur des cheveux. Il s'est mis à savonner, savonner, savonner encore. Il y a la mousse partout, les grosses bulles dans toute la pièce. La goutte d'eau trouvait ça très amusant et s'accrocha à une bulle. Pour jouer, le docteur s'est mis à souffler. Très fort, les bulles se mettent à voler. La porte de la maison était ouverte et les bulles s'échappèrent, s'envolaient très haut dans le ciel.
3: Elles s'étaient serrées les unes contre les autres pour faire comme un nuage de bulles. Mais ce beau nuage croisa un oiseau qui le piqua avec son bec très pointu. Les bulles éclatèrent et la goutte d'eau tomba, tomba, tomba sur le toit d'une maison. Là, elle se laissa glisser sur les tuiles, dans les gouttières et jusque dans les égouts, dans la rencontre d'autres gouttes d'eau.

0: Mémoire sur l'eau, réalisé par Un autre regard, ESAT La Césarinque et l'association Mille et une mémoires. Rendez-vous la semaine prochaine pour la suite de notre entretien avec Guy, Isma et Priscilla sur ce projet des 7 carnets sonores et vous en découvrirez d'autres. À bientôt.
1: À bientôt.
2: À bientôt.
3: Merci.

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1: Chers amis auditeurs, si vous avez écouté les chroniques précédentes, vous avez probablement compris que j'ai un goût tout particulier pour les histoires vraies. Le livre dont nous parlons aujourd'hui en raconte une assez méconnue. Le livre s'intitule « L'eau vive, un grand combat écologique aux sources de la Loire ». Il s'agit d'un roman graphique signé par Alain Bujac et Damien Roudot qui raconte l'histoire d'un combat écologique gagné en France. Il y a une trentaine d'années, une poignée d'habitants et d'amoureux de la nature venus d'un peu plus loin pour les soutenir se sont opposés à la construction d'un barrage dans la haute vallée de la Loire, près du Puy-en-Velay. C'était de simples citoyens, mais ils ont réussi à faire face pacifiquement aux grands lobbies et aux pouvoirs publics pour sauver ce site naturel exceptionnel. Pendant 5 ans, été comme hiver, d'abord sous une simple tente, ensuite dans la cabane de la Loire, ceux que l'on a rapidement surnommés les Indiens ont occupé le site de la serre de la Fare, où l'immense mur de béton devait être construit. Ce qui est particulièrement intéressant dans ce récit, c'est la façon dont les opposants ont procédé. Pas d'affrontement violent, aucun drame qui ferait que l'on s'en souvienne encore aujourd'hui. Juste des moyens pacifiques, ce qui ne veut pas dire faibles, car au contraire, ils ont été particulièrement tenaces. Et aussi la volonté d'être constructif, car il ne s'agissait pas simplement de ne rien faire, ne pas construire de barrage et laisser le site en l'état. Ensemble, ces quelques personnes aux origines et aux compétences très diverses vont élaborer et proposer une solution pour protéger les maisons et leurs habitants des crues d'une Loire qui peut être dévastatrice, tout en préservant des paysages et un milieu naturel d'une biodiversité exceptionnelle. Leur solution alternative, qu'on a appelée la quatrième solution, sert encore aujourd'hui de modèle dans de nombreux pays. À une époque où les préoccupations écologiques sont tout à fait à juste titre devenues centrales, ce bel exemple de solidarité, d'engagement et de recherche commune de solutions pour répondre aux problèmes qui se posent est exemplaire et inspirant. L'eau vive, un grand combat écologique aux sources de la Loire, de Damien Roudot et Alain Bujac, est paru aux éditions Futuropolis. Le livre coûte 23 euros.
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5: Monique, Nadine, Geneviève et Georges vivent en résidence autonomie, une forme d'habitat partagé pour seniors qui conjugue liberté et vraie vie sociale. 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
8: Comme la karaoké, on chante, on danse, il y a eu l'accordéoniste.
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5: 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L'habitat partagé permet de concilier autonomie et indépendance, tout en favorisant le lien social et le bien-vivre au quotidien.
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1: Il est minuit.
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3: Bonjour à toutes et à tous et bienvenue sur Radio Intervalle pour ce moment d'information locale, votre actualité culturelle dans le Gard et dans la région d'Alès. Ce sera dans quelques instants avec Sylviane Manuel de la Verrerie d'Alès, le pôle cirque bien connu maintenant. À la fin de ce journal, nous parlerons également de la programmation au Cratère ce week-end avec le rebond du festival C'est pas du luxe. Mais pour commencer, je voulais vous parler d'un anniversaire, les 10 ans d'Urban Park. Ce sera ce samedi 10 avec un accès au skatepark gratuit de 11h à 19h, démonstration de freestyle et concours de best tricks de 14h à 17h. Puis rétrospective et verre de l'amitié à 19h30 et concert de Lady Birds à 20h30. C'est à Urban Park, bien sûr, rue Marcel Paul, tout près du lycée d'Alès. Dans un autre registre, ce samedi, Bal Folk à Vézénobre, organisé par l'association Campagne Art. Et ce sera le groupe Sevenix qui animera la soirée. L'entrée est au tarif de 8€ et ce sera à partir de 20h30, salle Charles Pagès à Vézénobre ce samedi. On continue avec les événements de cette mi-octobre à la Verrerie d'Alès. Sylviane Manuel, la directrice de la Verrerie, est venue nous rencontrer dans nos studios. Elle nous dit combien la présence de ce pôle national de cirque est importante dans la capitale Cévenole.
4: C'est une chance, je suis aussi habitante d'Alès, donc je profite de tous les établissements et toute la dynamique culturelle qu'il y a dans le bassin alésien. Et c'est vraiment, effectivement, plutôt rare dans des paysages pareils d'avoir deux labels nationaux, donc la scène nationale qui est un label de diffusion et le pôle national cirque est un label de création.
3: La Verrerie reçoit régulièrement différentes compagnies que vous accompagnez justement dans leur création.
4: Voilà, c'est notre saison. En fait, on a une saison de résidence artistique. Donc, on fait un petit peu de travail d'accueil d'artistes tout au long de l'année qui vont préparer leur travail, fabriquer leur création. Donc, on doit recevoir en moyenne 150 à 200 artistes par an, tout de même. C'est selon, hein, les saisons ne se ressemblent pas. Et puis, voilà, à peu près 20 à 25 compagnies qui viennent travailler dans nos murs, qui sont d'ailleurs en travaux. Mais oui, on fait hôtel, restaurant. Voilà, c'est ça, accueillir des compagnies, c'est vraiment les accueillir dans les meilleures des conditions. Et ensuite, eux vont présenter une étape de création. Et alors là, il y a de tout dans la saison, puisque parfois, c'est franchement quand ils viennent à peine de démarrer la création. Et d'autres fois, ils sont quasiment en avant-première ou en reprise de diffusion. Donc, on a tous les cas dans cette saison. Et c'est gratuit. C'est souvent le jeudi. Et on a toutes les factures du cirque contemporain, parce que le cirque contemporain, bon, alors je rappelle que ce n'est pas le cirque traditionnel. Donc c'est un cirque sans animaux, c'est un cirque qui va pas simplement proposer des numéros de performance, mais qui va proposer vraiment un spectacle. Alors certes, ça reste spectaculaire, il y a tous les agrès du cirque qui sont au rendez-vous, et dans la saison, il y en a pléthore aussi. Voilà, et puis il y a des grands plateaux, et puis aussi des tout petits plateaux. On a même des factures qui sont faites exprès pour aller dans des lieux ensuite en diffusion, qui sont pas du tout dédiées à l'accueil de cirque, sachant que l'accueil de cirque, pour la plupart quand même, faut du foncier, faut de la hauteur. Mais là, c'est des projets qui seront calculés pour être joués dans des médiathèques, etc. Pour vous dire à peu près, on doit avoir à peu près 2000 visiteurs qui viennent aux sorties de résidence, et il y en a une toute prochainement.
3: Voilà, le 10 octobre, donc la compagnie Torrent Blues, on va les retrouver deux fois.
4: C'est ça, deux fois. Alors la première sortie qu'ils font, là c'est vraiment une conférence spectacle.

0: Et voilà. Bon, après, elle reste avec elle-même. Elle a été accompagnée. Elle était lauréate d'un dispositif qui s'appelle Auteur en tandem, qui est national et qui croise un auteur de théâtre avec un artiste de cirque. Et ça, c'est super comme programme. Et donc, à deux, maintenant, il y a une comédienne sur scène qui est l'autrice. Et elle, comme cordeliste, on dit, elle est acrobate à la corde. Elle va raconter, en fait, son parcours de corps de femme. Sachant que pour les femmes et le cirque, il y a aussi la question des grossesses qui s'invitent et qui sont des vraies ruptures dans la carrière quasi sportive d'une artiste de cirque. Donc le regard aussi, le regard de la société sur les femmes qui prennent de l'âge, tout ça c'est passionnant. Et donc Carnet, c'est ça. Et puis ensuite, la semaine prochaine, le 15 octobre, ah oui je précise, c'est 30 minutes et la jauge est petite, c'est 40. Puisque c'est comme une exposition, spectacle, enfin, c'est intime. Et après, par contre, la sortie de résidence qui a lieu le jeudi 15 octobre à la Verrerie, dans la grande salle, là, c'est ouvert beaucoup plus largement, un autre jauge est à 100, plus de 100. C'est le spectacle qu'elles ont conçu toutes les deux, avec la comédienne, autrice et elle.
1: C'était Sylviane Manuel, directrice du pôle Cirque La Verrerie à Alès. Pour les prochains spectacles que nous avons évoqués, il est recommandé de réserver vos places par internet sur laverrieredalès.com. On part maintenant au Cratère Scène Nationale, là aussi, et cette fois c'est pour le rebond numéro 2 du festival C'est pas du luxe. Samedi, 4 spectacles gratuits vous attendent. De la danse avec le spectacle Assemblé, les 5 danseurs et danseuses viendront à votre rencontre toute la matinée du samedi. Ce sera entre 9h et midi, place des Halles de l'Abbaye à Alès. Ils collecteront auprès de vous un geste que vous aurez souhaité leur confier. Et le soir à 17h, c'est la représentation de ce spectacle élaboré grâce au public. À 17h, au Barry Centre, l'ancienne IME de Rochebelle, boulevard du Capitaine Albert à Alès. C'est là également que se dérouleront les autres spectacles prévus. Juste une femme par la compagnie Kaba du cirque documentaire né d'une rencontre entre deux femmes. Toujours à l'ancienne IME à 14h. Encore du cirque avec la compagnie Le Doux Supplice à 15h et à 16h30, faire corps en cœur avec 5 acrobates. Et puis une création 2026, Handle with Care, de la compagnie Yann Lheureux. C'est de la danse et ce sera à partir de 20h30 au Cratère à la Prairie, le grand spectacle final de ce rebond du festival C'est pas du luxe. Pour retrouver toutes les infos, rendez-vous sur le site lecratère.fr. Et je vous rappelle que le principe de ces spectacles ce week-end, c'est qu'ils sont gratuits pour permettre à tous l'accès à la culture. Et c'est la fin de ce moment d'information locale sur Radio Intervalle. Merci de l'avoir suivi. Bonne fin de semaine à toutes et à tous et à très bientôt.
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1: Amis auditeurs, bonjour. Je suis heureuse de vous retrouver à l'écoute de cette émission, une nouvelle parabole, la parabole de l'ivraie et du bon grain, que vous pouvez suivre dans votre Bible, à l'Évangile selon Matthieu au chapitre 13. Christophe, bonjour.
2: Bonjour Denis, bonjour aussi à vous tous, chers amis auditeurs.
1: Nous démarrons donc une nouvelle parabole, comme je le disais. Donc, importance de connaître le texte et le contexte, de nous mettre en situation.
2: Oui, alors, dans ce passage-là, il est dit que Jésus se trouvait donc devant une grande foule. Et parce que la foule le serait de près et qu'il voulait avoir un peu plus d'espace, il va prêcher à partir d'une barque sur le lac de Tibériade. Et c'est dans ce contexte qu'il va enseigner la parabole du bon semeur et aussitôt enchaînant sur cette parabole qui montre qu'il y a différentes façons d'écouter. La semence de l'évangile tombe dans différents terrains, plus ou moins accessibles. Plus ou moins disponible,
1: plus ou moins fertile,
2: réceptif. Ces terrains représentent finalement le monde, ça représente notre cœur. Et Jésus va enchaîner par cette parabole dite de l'ivraie et du bon grain. C'est une parabole qui me semble assez capitale parce que elle est là pour nous dire que le mal existe dans le monde et puis qu'il existera jusqu'à la fin. Et que c'est parce que l'homme est libre que le mal existe et que Dieu n'est pas responsable du mal. Alors nous allons essayer de lire d'abord le texte. Il se trouve, comme vous l'avez dit, dans l'évangile de Matthieu, et c'est à partir du verset 24e.
1: Du chapitre 13.
2: Chapitre 13, oui. Il leur proposa une autre parabole en disant « Le royaume des cieux est semblable à un homme qui sema une bonne semence dans son champ. » Mais pendant que ses serviteurs dormaient, son ennemi vint et sema de l'ivraie parmi le blé et s'en alla. Et lorsque le blé germa et monta et produisit du fruit, alors l'ivraie aussi parut. Et les serviteurs du maître de la maison s'approchant lui dirent « Seigneur, n'as-tu pas semé une bonne semence dans ton champ ?» D'où vient donc qu'il y a de l'ivraie ? Il leur dit, c'est un ennemi qui a fait cela. Et les serviteurs lui dirent, veux-tu que nous allions et que nous la cueillions ? Il leur dit, non, de peur qu'en arrachant l'ivraie, vous ne déraciniez le blé avec elle. Laissez-les croître, tous deux ensemble, jusqu'à la moisson. Et au temps de la moisson, je dirai au moissonneur, cueillez premièrement l'ivraie, liez-la en bottes pour la brûler. Mais assembler le froment dans mon grenier. » Alors je crois que d'abord, pour nos amis auditeurs, il faut qu'ils sachent que l'ivraie est une plante qui ressemble au début de sa croissance exactement au blé.
1: On pourrait s'y méprendre.
2: C'est le même type
1: de feuilles,
2: une apparence exacte, d'où souvent la difficulté de reconnaître au premier stade de croissance l'ivraie du blé.
1: Donc déjà, l'ivraie, c'est une plante qui est mauvaise.
2: Oui, c'est une plante, c'est une mauvaise herbe dans un champ, et les paysans, là, dans nos champs aussi, on en
1: la
2: a. Et ça ressemble beaucoup au blé. Alors, pourquoi Jésus a choisi cette parabole? C'est que il est difficile pour nous de savoir, reconnaître dans les différents événements de la vie, parfois ce qui est bien, ce qui est mal, parce que les apparences sont difficiles, et seul Dieu peut savoir, suite à un jugement, ce qui est bien, ce qui est mal. Et cette parabole est là pour nous dire, ne nous hâtons pas trop facilement de vouloir arracher l'ivraie ce qui nous semble ivraie, parce que peut-être dans notre précipitation, dans notre manque de recul, nous pourrions commettre des erreurs et arracher en réalité, croyant que c'est délivré, nous pourrions arracher une bonne plante, du bon blé.
1: Voilà, alors ce bon blé, il est important. Le paysan attend sa récolte et il ne veut pas prendre de risque en quelque sorte. Il ne veut rien perdre de sa récolte.
2: Oui,
1: Parce qu'en arrachant quelques brins, il pénalise.
2: Oui, alors c'est effectivement, comme nous disions dans les paraboles antérieures, nous sommes toujours en présence d'un personnage extraordinaire. Un personnage surprenant qui n'agit pas de la même façon que les autres. Nous avions vu le père du fils prodigue, c'est un personnage extraordinaire. Nous avons vu aussi le bon berger qui abandonne 99 brebis puis en cherchait une. Nous avons aussi la parabole du semeur, un semeur qui jette sa semence n'importe où. Et là, contrairement à toutes les habitudes des paysans, quand il y a de l'ivraie dans une plantation, on va l'arracher. Lui, il laisse croître l'ivraie avec le bon blé. Attitude surprenante, et nous allons voir pourquoi.

0: le bon blé qui se mélange presque à s'y méprendre avec l'ivré Christophe Selmar. Et vous dites que ce patron a choisi de prendre le risque de laisser croître jusqu'à maturité l'un comme l'autre. Alors pourquoi ? Vous nous le diriez.
1: Alors d'abord, il faut que nous puissions lire l'explication que Jésus lui-même donne à ses disciples, parce qu'ils ont été interpellés par cette parabole étrange, laisser finalement une mauvaise herbe dans un champ et étouffer aussi parfois le bon blé.
0: Donc une fois de plus, on retrouve un personnage qui surprend, qui choque.
1: Oui, parce que nous allons voir ce que Jésus a derrière la tête lorsqu'il enseigne cette parabole surprenante. Le texte nous dit à partir du verset 36e, alors, ayant congédié les foules, après ces enseignements, il entra dans une maison. Et ses disciples vinrent à lui et lui dirent, « Explique-nous la parabole de l'ivraie du champ. » Et lui, répondant, leur dit, « Celui qui sème la bonne semence, c'est le Fils de l'homme. » Donc c'est lui-même, c'est le Christ. « Le champ, c'est le monde. La bonne semence, ce sont les fils du royaume. Et l'ivraie, ce sont les fils du méchant. Et l'ennemi qui l'a semé, c'est le diable. La moisson, c'est la fin du monde. Les moissonneurs sont les anges. Comme donc l'ivraie est cueillie et livrée au feu, il en sera de même à la fin du monde. Le Fils de l'homme enverra ses anges et ils cueilleront de son royaume tous les scandales et ceux qui commettent l'iniquité et les jetteront dans la fournaise de feu. Là seront les pleurs et les grincements de dents. Alors les justes resplendiront comme le soleil dans le royaume de leur Père. Qui a des oreilles pour entendre, entende.
0: Donc une fois de plus, une explication très très détaillée, mais cet appel à réfléchir et à se poser les vraies questions.
1: Alors d'abord, la vraie question qu'il faut se poser, c'est le constat des serviteurs de ce maître. Rappelez-vous, ce maître représente Dieu. Les serviteurs viennent et sont choqués, ils sont interloqués parce qu'ils savent que le maître a semé une bonne semence dans son champ. Et on nous dit que pendant que les serviteurs de ce maître dormaient, son ennemi vint et sema de l'ivraie. Mais cela s'est fait pendant qu'il dormait. Et lorsque le blé monta, alors l'ivraie aussi parut, et les serviteurs du maître de la maison s'approchant lui dirent, « Seigneur, n'as-tu pas semé de bonnes semences dans ton champ ?» Alors voilà, ça c'est la première des questions que nous posons.
0: Une remise en cause.
1: Si Dieu est le créateur, si finalement notre terre c'est le monde, si cette bonne semence ce sont les hommes qui la créent, le texte de la Genèse dit, voilà, voici, tout était parfait, tout était bien. C'est la grande question, c'est d'où vient le mal? Alors c'est le constat scandaleux qui finalement trouble les serviteurs comme il nous trouble nous aussi, le mal. D'où vient-il? Et a-t-il une raison d'être? Et c'est là finalement le but premier de cette parabole, nous dire qui est responsable du mal.
0: Alors là, il est vrai qu'il nous est montré comme ce problème de cohabitation, en quelque sorte, entre l'ivraie et le bon grain, nous est présenté comme un semeur qui est venu semer justement de l'ivraie, de la mauvaise graine, en cachette, pendant que tout le monde était endormi. Or, justement, vous qui avez connu l'agriculture, nous qui avons tous fait des jardins, nous savons que la mauvaise herbe, elle vient sans qu'on ait besoin de la semer. Donc là, il semble que Jésus veuille montrer qu'il y a un acte délibéré de brouiller les pistes et de mettre le mal parmi le bien.
1: Ce texte, effectivement, est là pour nous dire le mal qui existe dans le monde est un acte de malveillance. Un acte de malveillance dont Dieu n'est pas responsable. Il a voulu un champ propre, un champ net, c'est-à-dire un monde sans ténèbres, un monde sans mal, un monde harmonieux. Et quand le mal apparaît, des hommes et des femmes qui sont finalement dénaturés par rapport au projet qu'il avait conçu pour eux, Dieu n'en est pas responsable parce que il faut lâcher donc le grand mot, ce maître qui représente Dieu, à un ennemi. Et ce qui est intéressant, c'est que dans cette parabole, c'est Jésus qui dit l'existence de l'ivraie, ce n'est pas le maître de maison qui en est responsable. Au verset 28 de ce 13e chapitre de Matthieu, Jésus dit, c'est un ennemi qui a fait cela. L'ennemi de Dieu est venu et l'ennemi de Dieu a dénaturé et le champ et a dénaturé aussi les hommes qui y sont.
0: Un problème grave et aussi certainement très important pour notre vie personnelle parce qu'il est presque troublant d'imaginer que Dieu, le Dieu tout-puissant, le Dieu grand et fort, puisse avoir un ennemi. Et je pense que vous aurez l'occasion de nous expliquer tout cela, Christophe Selmar, en détail.
1: Oui, je pense qu'il est très important que nous réfléchissions sur cette importante question. Un Dieu bon, un monde mauvais. Un Dieu qui a semé une bonne semence dans son champ, et voilà, le champ est dénaturé par un ennemi. Qui est-il? Nous le verrons lors d'une prochaine émission.
0: Dès maintenant, je vous remercie d'être fidèle à ce micro. À bientôt. C'était Parabole, une rencontre avec Christophe Selmar, professeur de Bible, psychologue. Je vous rappelle que des résumés de ces rencontres sont à votre disposition. Si vous souhaitez les recevoir, vous nous écrivez. À bientôt.

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1: Il suffit d'une minute. On se réjouit de voir un tout petit enfant être curieux, s'intéresser aux rideaux qui bougent ou aux chats qui miaulent. La curiosité est la première démarche de l'intelligence. Mais, comme toutes les grandes choses que Dieu a mises en place, la curiosité peut, en nous, être noble ou au contraire, dégradante. Il y a une curiosité qui est la porte de la connaissance. Il y en a une autre qui nous met à la chasse d'une foule de choses sans intérêt, qui n'alimente que des pensées vaines, des conversations vides, des potins et des commérages. « Cherchez et vous trouverez, disait Jésus, forgeant ainsi en trois mots la vie de l'homme qui doit être curieux. Il nous reste donc à chercher, mais à chercher seulement ce qui mérite d'être trouvé. »

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0: Amis auditeurs, j'espère que vous avez pu prendre pied dans le transsibérien avec cette chanson, extrait de Chansons et musiques de Russie, proposée par Yves Somavila, collègue et collaborateur de Thibault Leloup qui est en notre compagnie. Thibault Leloup, bonjour.
1: Bonjour.
0: Dans une émission précédente, je vous ai présenté comme conférencier de l'association bien connue Connaissance du Monde. Vous parcourez la France pour présenter, cette année en tout cas, la Russie, les années prochaines peut-être, mais vous avez peut-être aussi d'autres projets, nous en parlerons en fin de cette émission. L'histoire du transsibérien, c'est aujourd'hui plus d'un siècle d'histoire de la Russie, avec un grand R. Un transsibérien, un train qui part de Moscou, qui se rend jusqu'à l'extrême est de la Russie, Vladivostok, pour près de 10 000 kilomètres, une semaine de voyage. Voilà pour le résumé.
1: Tout à fait.
0: Alors nous avons parlé dans l'émission précédente, entre autres, de l'architecture, de paysages, de population, de religion. Aujourd'hui, nous allons nous en arrêter à ce qui est peut-être l'aspect grandiose qui vous a frappé, vous, puisque à 5 reprises, vous avez eu l'occasion de prendre ce transsibérien, l'aspect grandiose, le lac Baïkal. Nous parlerons également de l'insolite. Et puis, bien sûr, on ne peut pas passer à côté, en parlant du transsibérien, nous ne pouvons pas passer à côté du goulag, notamment. Quelques références, d'ailleurs, que vous montrez dans votre film, même si ça n'est pas l'objectif du film que vous présentez. Alors, Thibault Leloup, ce lac Baïkal, il vous a frappé pourquoi ? En quoi vous avez choisi de me le présenter comme ce qui vous a le plus frappé dans ces voyages ?
1: Ah, c'est un petit peu compliqué. Le Baïkal, c'est quelque chose d'unique au monde. C'est l'endroit que je préfère, moi, en Sibérie. Alors, ça peut paraître un peu étrange, parce que la Sibérie, c'est tellement grand que j'aurais pas la prétention de dire que je connais toute la Sibérie. Mais enfin, de ce que je connais, c'est l'endroit vraiment qui m'a le plus marqué. C'est un endroit tout à fait exceptionnel, magique, unique. Et comme disent les Russes, une fois qu'on est venu au Baïkal, on y retourne toujours. Et je crois que ça se confirme, en tout cas en ce qui me concerne. Et alors, comment expliquer cette fascination pour le Baïkal ? C'est très difficile. Il y a un côté vraiment mystique. D'ailleurs, beaucoup de légendes qui se rapportent au Baïkal.

0: une légende du Baïkal, donc dans le chamanisme, toutes les forces naturelles sont habitées par des esprits. Et forcément, le Baïkal, étant une grande étendue d'eau avec de très fortes tempêtes, etc., est habité par un esprit très puissant, l'esprit du Baïkal. Alors dans la mythologie, entre guillemets, dans la mythologie bouriate, c'est un vieil homme, le Baïkal. Et ce vieil homme a bien sûr une fille qu'il adore, qui s'appelle Angara. Et cette fille, elle est courtisée par de nombreux princes qui sont représentés dans les fêtes par toutes ces rivières et ces torrents qui viennent se jeter dans le lac. On compte plus de 330 rivières et torrents majeurs. Donc ce sont les princes qui viennent courtiser l'Angara, mais voilà, l'Angara, elle, est amoureuse de l'Yenisei, qui est un fleuve qui coule un petit peu plus à l'ouest. Alors un jour, elle décide de s'échapper. Au cours de la nuit, elle s'échappe et elle va donc rejoindre l'Yenisei pour s'enfuir avec lui jusqu'à l'océan Arctique. Voilà, c'est une des légendes sur le Baïkal.
1: Toujours intéressant de voir comment, lorsque les peuples ne savent pas quelle est l'origine, par exemple, d'un fleuve, ou je pense ici, par exemple, dans nos régions, lorsqu'on ne sait pas qui a construit un pont très ancien, eh bien, on va l'appeler le pont du diable, parce qu'on se dit, après tout, il n'y a que lui pour l'avoir construit. Donc, un lac Baïkal aux dimensions immenses, vous le disiez, hein.
0: Oui, tout à fait. C'est 640 km de long, 80 km dans sa plus grande largeur, donc ça représente une superficie supérieure à celle de la Belgique. Alors, je le disais, 1650 mètres de profondeur, et c'est donc, dans son volume, le plus grand réservoir du monde qui contient 20% de l'eau douce du globe. Et ce qui est intéressant aussi, c'est que c'est un lac qui est toujours en formation. C'est-à-dire qu'on a deux types de lacs. On a les lacs communs, j'allais dire, qui sont voués à extinction par processus de sédimentation. Et le lac Baïkal, lui, est un lac de rift. Donc il y a une déchirure qui se produit donc, à ce niveau dans la croûte terrestre, et l'eau vient s'y engouffrer, ce qui forme le lac. Et comme cette déchirure s'étend, le lac, lui aussi, continue de grandir de quelques millimètres, on va dire, par an.
1: Quelques millimètres par an sur une telle superficie, ça ne doit pas vraiment se remarquer.
0: Pas trop.
1: La population est importante autour du lac?
0: Non.
1: Il fait trop froid ou bien?
0: Non, c'est pas forcément une question de froid, c'est une question avant tout d'espace. Je veux dire, la population globale en Sibérie est quand même très peu nombreuse. 20 millions d'habitants pour une superficie supérieure à 18 fois la France. Donc c'est quand même assez peu, d'autant plus que la grande majorité de cette population se trouve le long de la ligne du Transsibérien. Donc dès qu'on sort un petit peu de quelques centaines de kilomètres au-delà de cette ligne de chemin de fer, la densité de population descend très, très, très, très nettement. Et donc autour du lac Baïkal, la population permanente est de moins de 100 000 habitants, donc pour une superficie supérieure à la Belgique, c'est-à-dire très peu. Ce qui veut dire aussi que la pollution du Baïkal est forcément très réduite. D'une part parce que la population y est assez faible, d'autre part parce que, par exemple, au niveau de l'agriculture, c'est une agriculture extensive avec très peu d'intrants chimiques, donc peu de pollution à ce niveau-là. Et les seuls points de pollution, en fait, pour le Baïkal, sont d'une part une usine de cellulose, la seule usine implantée sur les rives du lac, et puis aussi des pollutions qui nous viennent d'Oulan-Udé, la capitale de la Bouriatie, et par le cours de la Selenga, le principal affluent du lac. Mais globalement, cette pollution dans le Baïkal est vraiment infime, et le Baïkal reste toujours aujourd'hui l'un des 7 lacs les plus purs chimiquement au monde. On pompe d'ailleurs son eau directement, donc à 200 mètres de profondeur, on la met en bouteille, et puis tout le monde boit l'eau du Baïkal. J'en ai bu, je suis toujours vivant, c'est donc qu'elle est bonne.
1: Oui, vous tenez donc à rectifier cela parce qu'on dit souvent que le lac Baïkal est un lac très pollué.
0: C'est vrai, on le dit.
1: D'où vient cette légende en quelque sorte? C'est rumeur, alors on va parler de rumeur.
0: Je sais pas trop. Je crois que parfois on a tendance aussi à confondre lac Baïkal et mer d'Aral, qui sont deux choses assez différentes. Je crois qu'on a tendance aussi à vouloir pointer certaines choses en Russie pour dire que tout va mal. Alors on parle de la pollution, on parle par exemple de la pollution des sous-marins nucléaires à Vladivostok ou Mourmansk. Bon, la pollution existe, mais ce qu'il faut comprendre, je crois que c'est que ce sont des points de pollution assez ponctuels, concentrés, c'est vrai, mais dire que l'ensemble de la Sibérie est polluée ou que le Baïkal est pollué, c'est un peu une aberration quand on pense

0: à la densité de population. Je veux dire, il y a presque personne, donc forcément, il faut relativiser un petit peu les choses.
1: Cela fait rêver, 100 000 habitants pour une superficie comme la Belgique. Ce qui ne fait pas rêver, par contre, bien entendu, c'est le climat, puisque 6 mois de l'année, il y a la neige et des températures de moins 40, c'est ce que vous disiez.
0: Alors, il fait effectivement assez froid. Paradoxalement, assez peu de neige autour du Baïkal, parce que c'est un climat continental très sec, assez exposé au vent également, donc on retrouve la neige plutôt dans des régions comme la région de l'Oural ou la région de l'Extrême-Orient russe du côté de Vladivostok, qui sont des climats un peu plus humides. Mais un climat froid, en tout cas, ça c'est vrai, et il n'est pas rare de trouver des températures de moins 20, moins 40, parfois même un peu moins, autour du Baïkal. Mais les gens sont habitués là-bas, vous savez. Les enfants, par exemple, vont à l'école jusqu'à moins 35 degrés. Au-delà, on est autorisé à rester à la maison. Mais jusqu'à moins 35, il faut quand même aller à l'école.
1: Et ils sont habillés comment pour aller à l'école à moins 35 degrés?
0: On s'habille avec ce qu'on a, avec tout ce qu'on a. On utilise quand même pas mal la fourrure dans ce côté de la Sibérie. Pas tout à fait un accessoire de mode. Je rassure les personnes qui sont un petit peu contre l'usage de la fourrure, mais enfin, c'est encore ce qu'on a trouvé de mieux dans ce coin-là. Voilà, on met à peu près tout ce qu'on a, et puis quand il fait moins 40, on reste quand même pas trop dehors. On a un petit peu de mal à respirer, donc on se dépêche de rentrer à l'intérieur des maisons, des isbas, et puis on se réchauffe un petit peu avec une soupe, et pour les plus grands, un petit peu de vodka.

0: Toujours extrait des chansons et musiques de Russie avant de laisser le lac Baïkal pour continuer toujours en direction de Vladivostok, puisque nous sommes en route sur le Transsibérien ou dans le Transsibérien. Je crois qu'on écoutera peut-être une chanson qui s'appelle tout simplement Baïkal ou un morceau musical. Nous allons le découvrir ensemble dans quelques instants. Thibault Leloup, le temps que la musique passe, nous parlions justement entre autres de vêtements, puisque c'était notre sujet avant cet intermède musical, et je vous posais la question en quoi sont faits les vêtements, notamment de fourrure, parce que vous le montrez dans votre film. Alors zibeline et autres animaux sont utilisés, mais dans un contexte d'élevage, donc économique.
1: Il y a beaucoup d'élevage, donc oui, exactement, pour produire de la fourrure. Donc il existe encore des trappeurs, bien sûr, qui vont chercher la fourrure au fin fond de la forêt. Mais la grande majorité de ces fourrures sont produites, j'allais dire, de façon industrielle, entre guillemets. Donc on a des élevages pour fabriquer tous ces manteaux, ces chapkas, etc.
0: Est-ce que c'est pour la production locale ou ce sont pour les belles russes de Moscou? Est-ce que vous savez?
1: Oh, ça part certainement jusqu'à Moscou, peut-être même un petit peu plus loin. Mais de là à dire que ça fait partie des richesses du pays, ça l'a été, fut un temps. C'était une des grandes raisons pour aussi la conquête de la Sibérie. On allait chercher des fourrures là-bas. Maintenant, c'est peut-être quand même beaucoup moins le cas.
0: Alors, lorsqu'on parle Sibérie, on parle également de cet énorme réservoir du futur pour la Russie, énorme réservoir de minerais, de minéraux, de gisements de toutes sortes. Est-ce qu'au travers de ce voyage en transsibérien, on aperçoit cet aspect-là, c'est-à-dire la mise en place petit à petit de zones qui sont exploitées, zones minières? Est-ce que c'est encore en devenir?
1: On en voit très peu. Le long de la ligne du chemin de fer, on voit beaucoup de petits villages, on voit des villes, on voit de la nature, on voit assez peu de complexes industriels ou d'usines, etc. Alors, les richesses, elles existent, ça c'est vrai, en Sibérie. Elles sont énormes, en particulier en ce qui concerne le gaz, les diamants, l'or, etc. Mais il y a un bémol, parce que ce sont des richesses qui sont très difficilement exploitables, entre autres à cause du permafrost, le sol gelé de la Sibérie, puisqu'il est gelé parfois sur plusieurs centaines de mètres en profondeur.
0: Et alors, le permafrost est un sol qui ne dégèle jamais?
1: Ça dégèle en surface pendant l'été, mais en profondeur, ça reste gelé en permanence et c'est dur comme du béton. Donc, forer là-dedans pour aller chercher du pétrole à 200, 300, 400, 500 mètres ou plus loin, c'est extrêmement difficile et coûteux. Donc, c'est pour ça qu'il faut aussi relativiser quand on parle des richesses de la Sibérie. Elles existent potentiellement, mais très difficilement exploitable.
0: Et peut-être d'autant plus inaccessible aujourd'hui qu'il n'y a pas autant de volontaires, entre guillemets, que ce qu'il y avait il y a quelques décennies, lorsqu'on avait donc naturellement tous les habitants du goulag.
1: C'est vrai que beaucoup de ces régions ont été un petit peu conquises grâce, dans un premier temps, à l'administration pénitentiaire des tsars, et puis ensuite ça a été repris à une très grande échelle par les bolcheviks avec les goulags. Et puis on a aussi construit des villes prisons tout au bout de la Sibérie, dans le Grand Nord en particulier, pour donc aller exploiter ces richesses. Alors c'est vrai qu'aujourd'hui, eh bien, on n'est plus obligé d'y aller. On trouve encore quelques volontaires qui partent une partie de l'année jusque dans ces villes reculées pour travailler, parce que les salaires sont quand même un petit peu meilleurs que dans le reste de la Russie. Mais c'est vrai que ce sont des conditions de vie et de travail très très difficiles, et ils sont de moins en moins nombreux.
0: Thibault Leloup, on ne peut pas parler du Transsibérien et d'un voyage et de tout ce qui est beau sans parler naturellement des goulags. Vous donnez des chiffres dans votre film, puisque je rappelle que vous êtes conférencier. Dans le cadre de l'association Connaissance du Monde, vous montrez des films et vous en faites le commentaire. Des chiffres qui sont horribles.
1: Oui, c'est vrai. Alors, le chiffre que l'on donne dans le film, c'est un chiffre de 50 millions de morts. Dû donc à la répression du système soviétique. C'est un chiffre qui a été donné par l'organisme qui s'appelle Mémorial, qui a été fondé en 1988 par Andrei Sakharov, et donc qui est une association, une ONG qui s'occupe un petit peu des droits de l'homme en Russie. Donc 50 millions de morts officiellement recensés, puisque c'est le gouvernement russe qui à l'époque a demandé à cet organisme de faire ce recensement. Un chiffre tout à fait terrifiant. qui peut peut-être être contesté, ça faut laisser peut-être les spécialistes. En tout cas, certains vont même plus loin dans ces chiffres, puisqu'un historien russe, lui, parle de 66 millions de morts, et pour la période de 1917 à 1953, donc jusqu'à la fin de la période de Staline, ce qui est encore plus effrayant.
0: Et j'ai même entendu jusqu'à 80 millions de morts, si l'on tenait compte non seulement des calculs officiels, mais de tout ce qui peut être en parallèle.
1: Oui, alors, c'est vrai. Et puis, si je peux me permettre, il faut aussi rajouter tous ceux qui ne sont pas morts au goulag, mais qui ont été néanmoins déportés, envoyés en exil, en prison, etc., et qui sont revenus, qui sont toujours vivants, mais qui ont quand même beaucoup souffert donc de ce régime.
0: Thibault Leloup, le goulag, on le voit, on en voit un petit aspect en tout cas dans votre film. Quand je dis on en voit les restes, puisqu'à un moment donné, vous montrez quelques restes. Les activités étaient des activités essentiellement minières, carrières, etc., des travaux extrêmement durs.
1: Voilà, alors déjà c'est vrai qu'on en voit encore assez peu de traces, parce qu'en général, les goulags c'était donc des camps de travail, des camps de prisonniers qui se trouvaient... Vous vous en doutez, assez loin des villes. C'était des endroits qui se trouvaient au fin fond de la forêt, qui ont été abandonnés depuis donc la chute de l'Union soviétique. Et dans beaucoup de cas, la nature a repris ses droits et on a du mal un petit peu à identifier un ancien goulag. Il reste assez peu de choses puisque les maisons étaient en bois souvent, etc. Donc tout ça a été un peu étouffé par la nature.
0: Et justement, puisque vous avez fait 5 voyages, et Yves Somavilla peut-être davantage, si vous, en tant que journaliste, cinéaste, vous demandez où est-ce qu'il peut y avoir des traces à filmer, comment les gens réagissent ?
1: Ça dépend un petit peu. Il y a toujours un petit peu de méfiance quand on parle de ces choses-là, de la période de Staline, etc. Les Russes... dans l'intimité arriveront un petit peu à s'ouvrir, mais c'est vrai que ça prend un petit peu de temps. Ce sont des choses pas forcément qu'on cache, mais pratiquement chaque famille russe a souffert directement ou indirectement du goulag. Donc on peut apprécier le fait que ce soit quand même un petit peu quelque chose de pudique. On va pas l'étaler devant tout le monde, donc parfois c'est assez difficile d'avoir des renseignements. Et puis parfois, par contre, on a, j'allais dire, un coup de chance, puisque dans notre cas, on est arrivé par hasard sur des goulags, et, sur des endroits donc où on pouvait remarquer justement une activité, entre autres minière, etc. Et en posant quelques questions, on se rend compte effectivement que c'était là un camp de prisonniers, un goulag, etc.
0: Les traces ayant la plupart du temps disparu, en tout cas ne serait-ce que parce que le temps y a fait son œuvre, si c'était des maisons en bois. Malgré tout, il y a peut-être des traces qui restent, à savoir que vous disiez par exemple qu'il y a eu des implantations à côté des goulags de villages, de familles. Alors ces familles sont restées pour la plupart, elles ne sont pas forcément retournées dans les villages d'où ils venaient.
1: Tout à fait, oui. Souvent les gens qui étaient envoyés en exil, au temps de l'Union soviétique, mais même avant d'ailleurs, une fois passé la période d'emprisonnement ou d'exil, souvent ces gens se sont implantés en Sibérie. Donc les familles suivaient les prisonniers, allaient dans des villages près des camps, attendaient la libération des prisonniers. Et puis quand cette libération avait lieu, bien la vie reprenait son cours dans ces villages. Et donc une grande majorité de la population de Sibérie, en fait, ce sont des descendants de déportés ou voire des déportés eux-mêmes.
0: Ce sont autant de témoins qui restent si les murs ont disparu. Nous allons rester encore dans cette ambiance de la Russie avec un petit intermède musical et puis nous parlerons de l'insolite, un aspect qui m'a frappé également dans le cadre de votre conférence, à savoir la création à un moment donné d'un État juif autonome en Russie, assez étonnant.

0: L'hommage au lac Baïkal dont je vous parlais tout à l'heure, amis auditeurs, nous allons d'ici quelques minutes au terme de cette émission. Mais auparavant, après avoir parlé de l'architecture, de paysage, de la population, nous avons encore quelques instants devant nous, d'ailleurs Thibault Leloup, pour parler de la population dans ces trains. Un côté et un aspect insolite de votre film, à savoir la création à un moment donné d'un État juif autonome. Et puis alors dans une région qui est assez particulière, parce que vous me l'avez montré sur la carte, Birobidjan se trouve pratiquement à l'est, donc pas très loin de Vladivostok et très près de la frontière chinoise. Que faisaient les Juifs par là? Et qu'est-ce qui s'est passé pour qu'on y ait cette volonté de la part du gouvernement de créer un État juif autonome?
1: Alors c'est un État qui a été créé au milieu des années 20 par les bolcheviks. Il faut savoir qu'à l'époque, et même un petit peu avant, au niveau au temps des tsars, les Juifs en Russie étaient un petit peu considérés comme des citoyens de seconde zone, qui n'avaient pas le droit de faire beaucoup de choses.
0: Ça n'a pas changé depuis des siècles, d'ailleurs, on va le rajouter.
1: C'est vrai qu'il y a toujours un petit peu d'antisémitisme en Russie, puis dans le reste du monde, d'ailleurs. À l'époque, après la révolution d'octobre 17, se posait pour les bolcheviks ce qu'ils appelaient le problème juif. Et que faire donc de ces juifs de Russie? Et ils ont eu l'idée, peut-être un peu saugrenue, d'emmener tous ces gens au fin fond de la Sibérie, puisque ça faisait un petit peu partie des traditions russes, d'emmener très loin les gens qui dérangeaient autour de Moscou. Donc on a emmené ces gens, on a déporté les juifs de Russie jusque dans ce territoire, donc pratiquement au fin fond de la Sibérie, un État donc qui est devenu l'État autonome du Birobidjan, premier État juif autonome du monde. Mais pour les juifs, ça n'a pas changé grand-chose. C'est devenu très vite un endroit où même à plus de 8000 km de Moscou, ils étaient continuellement persécutés. Beaucoup de ces gens donc ont fini leur vie au goulag. Et aujourd'hui même, il reste très très peu de juifs dans cet État, qui n'a peut-être donc plus de raison de s'appeler véritablement État juif autonome du Birobidjan. Un État tout à fait fictif, créé donc, artificiellement donc, par les bolcheviks au milieu des années 20.
0: D'autant qu'aujourd'hui, on connaît cette grande migration des juifs de Russie en direction d'Israël. Alors ça, c'était pour le côté insolite de cette visite de la Sibérie, notamment au travers de l'histoire du transsibérien. Alors nous allons nous arrêter quelques instants sur la population, parce qu'on a parlé tout à l'heure de l'aspect religieux. Mais en une semaine de train, lorsque l'on reste dans des wagons, 24 heures sur 24 avec des gens, eh bien on les voit vivre. Et qu'est-ce qui vous a touché?
1: Dans le Transsibérien ?
0: Dans le Transsibérien, bien sûr.
1: Le Transsibérien, c'est un endroit un petit peu particulier, hors du temps. Le temps n'existe plus, on change d'horaire tous les jours pratiquement, etc. Donc c'est vraiment un endroit un petit peu bizarre.
0: Est-ce qu'il y a une complicité qui se crée finalement avec les gens, parce qu'on fait partie du même groupe ?
1: Oui, souvent dans une même voiture. Au bout de quelques temps, tout le monde commence à se connaître. Les enfants jouent ensemble. C'est souvent d'ailleurs les enfants qui commencent les premiers contacts. Tout le monde joue ensemble, tout le monde échange un petit peu de nourriture, on s'invite dans le compartiment voisin, etc. On va boire un petit peu de vodka, on va partager du poisson. Et puis c'est un endroit assez étonnant. Comme je le disais, c'est hors du temps. Les gens dans les compartiments, dans le train, on arrive le premier jour, on est habillé normalement, on monte dans le train, le train part, et puis là les gens vont se changer, ils vont se mettre à l'aise, ils vont se mettre en robe de chambre pour les femmes, en short, en t-shirt, et puis tout le long du trajet on va rester comme ça, un petit peu comme si on était dans son salon. Et par contre, dès qu'on arrive en gare, que les gens vont commencer à descendre, quelques heures avant, par contre là il faut aller se nettoyer, on se rase, on se fait beau, on met ses habits du dimanche, et puis pour être comme ça reçu par la famille sur les quais de la gare. Donc c'est tout un petit monde qui existe un petit peu à part, où tout le monde, c'est vrai, au fil du temps se connaît et puis partage certaines choses, des histoires, de la nourriture, des repas, enfin plein de choses.
0: Oui, parce que notamment vous notez au travers de ce film que tout le monde n'a pas l'argent pour aller manger au restaurant. Donc c'est au fil des arrêts, de gare en gare, qu'il y a tous ces petits commerces. C'est une façon également de subsister pour les Russes, de venir proposer de la nourriture, etc.
1: C'est vrai, c'est assez rare de trouver des Russes dans la voiture restaurant. C'est pas très cher pour nous, c'est un petit peu plus pour les Russes. Alors les Russes, eux, s'arrêtent, descendent du train, donc lorsqu'il y a des arrêts dans les gares. Et on trouve beaucoup de marchands qui vont nous vendre tout un panel de produits russes et sibériens. Donc on va trouver les baies, bien sûr, les baies sauvages de Sibérie. On va trouver du poisson, beaucoup de poissons, notamment autour du lac Baïkal. On trouve de la charcuterie, du fromage, enfin toutes ces choses qu'on achète sur le quai des gares et qu'on mange ensuite dans les compartiments. Donc c'est assez intéressant. Puis ce qui est aussi intéressant, c'est que parfois la situation s'inverse. Et dans certains villages assez reculés de la Sibérie, eh bien ce sont les villageois qui viennent se ravitailler au wagon-restaurant. Et ils viennent se ravitailler notamment en cigarettes et en vodka.
0: Ils profitent du passage du Transsibérien. C'est un train qui passe à quelle fréquence dans les villages ?
1: Le Transsibérien lui-même, le Rossiya numéro 2 que l'on a pris pour le film, c'est un train qui part tous les deux jours de Moscou. Mais il faut savoir qu'il y a quand même tout un... beaucoup d'autres trains qui circulent sur cette voie, des trains dits régionaux, des trains qui viennent se greffer donc sur une partie du trajet pour ensuite bifurquer pour partir soit au nord vers les villes de l'Arctique, soit au sud en Mongolie ou en Chine. Énorme trafic aussi marchandises, bien sûr. Donc le trafic est pratiquement incessant sur la ligne du chemin de fer.
0: Alors, ce que j'ai trouvé aussi donc frappant dans le film que vous présentez, c'est que lorsque le train s'en va, on voit des dizaines de personnes qui traversent très rapidement les voies, donc d'ailleurs dans tous les sens, pour aller se rendre sur l'autre côté du quai ou de la gare, parce que ce sont tous ces petits marchands. Alors, ils sont plusieurs dizaines, ça n'est pas simplement quelques marchands qui sont là, plusieurs dizaines à vivre de cela.
1: Tout à fait. Alors, bon, selon les gares, selon la taille des agglomérations, ils sont plus ou moins nombreux, selon l'heure d'arrivée du train, évidemment aussi. Ce sont des gens, souvent des retraités, qui viennent vendre donc ce qu'ils ont préparé à la maison pour agrémenter un petit peu leur maigre retraite. Et lorsque le train quitte la gare, effectivement, tous ces gens changent de voie pour aller à la rencontre d'un autre train. Mais on trouve aussi toujours beaucoup de... Enfin, beaucoup, c'est tout à fait relatif. On trouve quand même assez souvent des gens le long des voies ferrées parce que, de la même manière, dans les parties un petit peu reculées de la Sibérie, les gens utilisent la voie de chemin de fer comme une route, comme un chemin pour aller de village en village.
0: Un repère.
1: C'est souvent plus court et plus pratique que la piste qui est souvent défoncée, embourbée, etc. Alors, la plupart du temps, ça pose pas trop de problèmes, mais parfois, il arrive qu'il y ait des accidents, et notamment en pleine nuit, certaines personnes, malheureusement, se font happer par le train parce qu'ils sont un petit peu trop près de la ligne de chemin de fer.
0: Alors, est-ce que dans ce contexte-là, par exemple, le cheminot a pour ordre, pour consigne, d'utiliser un signal, une alarme, d'une manière assez fréquente ?
1: Le train siffle...
0: Constamment ?
1: J'allais dire toujours trois fois. Dès que le conducteur, effectivement, voit apparaître une personne aux alentours de la voie, il le signale. Mais malheureusement, parfois, ce n'est pas suffisant.
0: Thibault Leloup, au travers de ces deux émissions, nous terminons là la dernière. Certains d'entre nos auditeurs ont peut-être quelques curiosités pour ce qui concerne les aspects pratiques. Ça donne peut-être envie d'aller voyager. Donc on disait lors de notre précédente émission que le danger n'est pas si grand, même si l'on dit, je pense par exemple à un ami qui est allé en Russie, à qui l'on disait « si tu vas en Russie, tu repartiras sans chaussures ». Il est reparti d'ailleurs avec ses chaussures. Donc si l'on prend les précautions d'usage, il n'y a pas de risque majeur comme dans n'importe quel autre type de voyage. Peut-être quelques aspects pratiques, par exemple. Est-ce qu'il y avait beaucoup de touristes dans ces trains que vous avez pris ? Puisqu'à 5 reprises, vous avez pris le Transsibérien.
1: Alors, le tourisme en Russie est surtout très développé à Moscou, Saint-Pétersbourg, évidemment. Fameuse croisière Moscou-Saint-Pétersbourg. L'anneau d'or de Russie, anciennement Zagorsk, maintenant donc la Trinité-Saint-Serge, etc. Ce sont des endroits, effectivement, où on trouve beaucoup de tourisme. À partir du moment où on traverse l'Oural, qu'on se rend donc en Sibérie, on trouve déjà beaucoup moins de touristes. L'année dernière, par exemple, sur le voyage en Transsibérien, il y avait un groupe de Français, c'était le nôtre, puisqu'on emmène aussi des voyageurs dans cette partie du monde. Et puis il y avait un petit groupe d'Allemands, d'une dizaine d'Allemands, qui se rendaient également à Oulan-Udé. C'est tout. Donc encore très peu de tourisme dans cette partie du monde. Ça se développe un tout petit peu. Un petit peu plus peut-être du côté d'ailleurs de Vladivostok, avec un tourisme qui vient du Japon, de Chine. Mais le lac Baïkal, par exemple, c'est encore très très préservé. Très peu de tourisme, un petit peu de tourisme local, des Russes, et puis c'est tout.
0: Donc pour ceux qui ont déjà l'habitude de voyager, qui connaissent une certaine autonomie, ils peuvent partir seuls. Pour les autres, il est peut-être plus conseillé de partir en groupe.
1: Oui, alors comme je l'ai indiqué, je crois, dans l'émission précédente, l'une des difficultés, c'est d'obtenir un visa de tourisme. La difficulté étant qu'il faut tout payer à l'avance, tout organiser à l'avance. Alors ça demande un petit peu de temps. L'autre solution, évidemment, c'est de passer par une agence, quelqu'un qui va vous organiser votre voyage. L'autre difficulté, c'est la langue. Partir tout seul, si on ne parle pas russe ou si on n'a pas quelqu'un avec soi qui parle russe, ça pose quelques problèmes. On arrive à se débrouiller, hein, c'est sûr, mais c'est un petit peu plus compliqué. Mais bon, c'est pas insurmontable. Tous ces obstacles ne sont pas insurmontables, et puis ça vaut la peine d'aller y faire un petit tour, de toute manière.
0: Ce sera, je dirais, pour sans faire de paraphrase, votre dernier mot.
1: Je crois que ce sera effectivement mon dernier mot.
0: Thibault Leloup, merci pour ce voyage en transsibérien. Je rappelle à nos auditeurs que vous êtes conférencier dans le cadre de l'association Connaissance du Monde. Vous présentez cette année et vraisemblablement dans les années qui vont suivre encore dans des circuits qui passent par notre région, le transsibérien. Est-ce que vous avez des projets futurs également de films et de conférences ?
1: Oui, alors on a, avec Yves Somavila, on a un projet de film sur toujours la Russie, puisque Yves Somavila est un spécialiste de la Russie depuis quelques années. Très certainement Moscou, Saint-Pétersbourg, par la Volga. Et puis j'ai un projet personnel, mais pour le plus long terme, et dans une autre partie du monde, puisque c'est l'Argentine.
0: Eh bien, ce sera peut-être l'occasion de vous inviter pour nous parler d'un de ces deux pays. Au revoir.
1: Merci, au revoir.
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1: Depuis le mois d'avril 2024, une équipe de la Césarinque a croisé des passants, des habitants, a recueilli leurs mots pour en distiller sept carnets sonores. Le vivre ensemble est la ligne conductrice de ce projet. Un carnet sonore est un écrin poétique qui traduit une ambiance, une tranche de vie, une rencontre, une opinion, un sentiment, qui suscite un questionnement, une rêverie ou un échange. Sept carnets sonores, vous les retrouverez dans cette émission, semaine après semaine, sept carnets sonores, mémoire d'armoire, patrimoine châtaigne, eau d'hier et d'aujourd'hui, femme d'ici, savoir-faire, la terre est-elle plate et voyage. Voilà les sept carnets sonores avec le comité culturel de l'ESAT La Césarinque et l'association Mille et Une Mémoires. Bonjour Guy.
2: Bonjour.
1: Bonjour Isma.
3: Bonjour.
1: Bonjour Priscilla.
4: Bonjour.
1: Ravie de vous accueillir aujourd'hui. Vous nous présentez ces sept carnets sonores que vous avez créés ensemble. Alors, vous vouliez faire autre chose à côté de votre travail au sein de l'ESAT, faire quelque chose dans le domaine culturel qui se présente à l'extérieur.
4: Oui, parce qu'on voulait en fait mêler la culture et le handicap. Mais en disant pas forcément que ça prime le handicap, en fait, parce que en fait, tout le monde peut s'y mêler.
1: Un projet commun pour tout le monde, en fait.
4: Oui.
1: Et juste peut-être avant de parler du projet en lui-même, vous travaillez toutes les deux à la Césarinque.
4: Oui.
1: Dans quel domaine? J'ai énuméré tout à l'heure. Dans quel domaine travaillez-vous?
4: J'ai travaillé 11 ans en chèvrerie-fromagerie et là, je suis en reconversion professionnelle en pâtisserie cette année.
1: Ok. Et Isma?
3: Moi, j'ai fait des stages en chèvrerie et restauration, mais là, je travaille en biscuiterie.
1: Mm-hmm. Alors, Guy, vous êtes compteur?
2: Oui, enfin, quand même, je suis à la retraite depuis 8 ans. Oui, j'ai fait 35 ans de compte comme intermittent du spectacle. Et les spectacles et tout ça, ça ne m'intéressait pas trop. C'était plutôt travailler avec des gens en difficulté dans les quartiers ou avec des personnes en situation de handicap. Donc un jour, j'ai reçu un coup de téléphone de la Césarinque en disant « Est-ce que ça t'intéresserait de venir développer avec nous un projet culturel ?» Connaissant les institutions, je me suis dit « Aïe, aïe, aïe, ils vont me faire croire qu'ils vont mettre les handicapés en centre du projet ?» Et dans la réalité, elles sont au centre du projet et ils sont au centre du projet. Mais il a fallu 8 ans pour ça. Parce que l'idée, c'était, on ne veut plus être des bêtes de foire quand il y a la journée porte ouverte et faire du théâtre pour faire du théâtre en faisant des trucs qu'on ne comprend même pas, mais être vraiment acteur de quelque chose. Et donc, on ne veut plus faire la bête de foire, mais en même temps, on a envie de parler, de communiquer, d'aller... Enfin, c'est la culture vers les autres, quoi. Ben, on est tous porteurs de culture, donc c'est aller rencontrer les cultures des autres. Et donc, rencontrer les cultures des autres, ça passe par la voix, mais la voix, comment on la garde? Parce qu'on a la radio, parce qu'on a fait la radio.
4: Donc, il y a des micro-trottoirs.
2: Parce qu'il y a des micro-trottoirs.
4: Mmh. Mmh.
2: Et donc, l'idée, ça a été de rencontrer cette carnettiste sonore dont la spécialité, c'est d'être que carnettiste sonore, c'est-à-dire elle fait des voyages. Au lieu de revenir avec un carnet aquarelle, dessin, elle revient avec son carnet sonore. Et le hasard, qui n'existe pas bien sûr, a fait que ça a fort bien fonctionné, que ça dure depuis 3 ans.
1: Et d'ailleurs, on va avoir l'occasion de connaître ces carnets sonores, de les expérimenter, de les écouter. Qu'est-ce que ça a représenté pour vous, Isma, Priscilla, voyager et d'aller avec le micro, j'imagine, d'aller enregistrer des personnes qui vous parlent de leur vie, de leur patrimoine, de leur travail? Qu'est-ce que ça a été pour vous, Isma?
3: Moi, ça m'a permis de faire des nouvelles rencontres parce que nous, à la Césarinque, on ne connaît que nous. Mais après, on ne connaît pas le pays d'à côté, de la Savoie. Donc après, moi, ça m'a permis de faire des bonnes rencontres.

0: vous avez un souvenir particulier, une rencontre, une découverte qui vous est restée?
1: D'ailleurs, je me rappelle le premier soir, on est allé voir Peach devant pas mal de monde et voilà.
2: Petit spectacle. Plus qu'un speech, c'était un vrai spectacle quand même.
1: Un vrai spectacle pour
2: s'entraîner. On a dansé avec les gens et tout ça.
0: Super.
2: Et dans ces rencontres-là, quelles étaient les rencontres les plus importantes?
1: On va dire Valérie, il y avait pas mal de monde. Mais...
2: Valérie, c'est une dame qui est responsable culturelle pour une dizaine de communes au-dessus de Chambéry et qui nous a fait rencontrer des écoles. Elles ont aussi raconté dans les écoles. Oui. L'étape d'avance, avant d'aller collecter, c'était de raconter ce quelque chose à nous. Et ce quelque chose à nous, c'était des contes. Et ils sont 13 dans le comité. Et on tire au sort qui vient rencontrer les gens. Tout le monde n'a pas participé à tout. Mm-hmm. Par exemple, Delphine, Bernadette, Olive, Justine ont inventé leur propre conte autour de la châtaigne qu'elles ont raconté aux enfants des écoles, mais qu'elles ont raconté le soir, comme dit Isma là.
1: Tout à fait. Le soir, on a pu s'exprimer devant des personnes. Pas mal de personnes qui s'étaient bien intéressées d'écouter nos contes.
2: Mmh. Et puis Isma avait même dans les mains quelque chose qu'elle a fait partager.
1: Ah oui, j'étais venue avec notre regard, on avait fait un petit panier. J'avais remarqué un petit panier avec des croquants châtaignes faits par notre biscuiterie pour faire découvrir un peu ce que c'est.
0: Un vrai échange, des échanges en fait avec les gens que vous avez rencontrés. Vous leur avez apporté aussi quelque chose, vous leur avez raconté aussi quelque chose de votre vie, de vos horizons et de votre activité. D'ailleurs, c'est bien expliqué là sur votre petite carte pour notre projet Un autre regard. Depuis avril, nous croisons des passants, des habitants. De leurs mots, nous avons distillé 7 carnets sonores où le vivre ensemble est la ligne conductrice. Donc, 7 carnets, mémoire d'armoire, patrimoine châtaigne, eau d'hier et d'aujourd'hui, femme d'ici, savoir-faire, la terre est-elle plate et voyage. Ce qui m'a intriguée, oui, c'est ce carnet-là, la terre est-elle plate? Vous avez donc posé des questions aux passants, c'est ça?
2: Il n'y avait ni Priscilla ni Isma pour ça, c'était cet été, Son et Lumière.
0: Oui, Exil, le spectacle.
2: Voilà. Mm-hmm. Elles sont 5 de la Césarinque à avoir participé au Son et Lumière, comme figurantes. Et donc, elles avaient leur enregistreur. Et puisque c'était sur le voyage, c'était Exil, elles ont posé des questions sur le voyage. Et parmi ces questions-là, histoire de rigoler avec les gens qui étaient là, c'était on ne peut pas aller très loin parce que la terre est plate. Au bout d'un moment, mon bateau, il s'arrête, il tombe. Les questions ont fusé sur est-ce que la terre était plate ? Et ça a été une autre forme de rencontre, parce que quand tu parles de voyage, oui, tu as tendance à parler que de toi, de tes voyages ou des voyages que tu aimerais faire et tout ça, mais alors là, la Terre est-elle plate, ça te met dans une autre galaxie, quoi. Et ça, les amis, elles, là, toutes les 5, dans une autre forme de discussion et de trouver de nouvelles questions et d'aller vers des gens vers qui elles n'auraient pas été, parce qu'elles prenaient quasiment les gens de leur âge. C'est plus facile quand même. Mais là, du coup, on pouvait aussi aller interviewer des enfants. Il y avait beaucoup d'enfants. Mmh. Et puis des gens qui étaient beaucoup plus âgés. Puis des gens qui étaient très pressés parce qu'on était quand même en train de faire des répétitions. Et bien pourtant, les gens prenaient le temps de s'arrêter. Et donc, la Terre est-elle plate? C'est quelque chose qui va se continuer. C'est-à-dire, dans le carnet sonore, il faut qu'il y ait quelque chose d'un peu spécial, qui titille un peu l'imaginaire. Parce que bon, c'est bien qu'un carnet sonore, c'est des gens qui causent de la pluie, le beau temps, refaire le monde, voilà. Et là, tout d'un coup, il y a quelque chose d'insolite qui arrive. Et dans une discussion, quelque chose d'insolite, ça réveille l'imaginaire d'une autre façon et ça permet d'enclencher sur une autre façon de parler de soi. Puisque le but du jeu, c'est bien d'aller à la rencontre de l'autre.
0: Je vous propose le carnet sonore « La Terre est-elle plate ?» réalisé par Un autre regard, ESAT La Césarinque et l'association Mille et Une Mémoires.

0: On a prouvé des dizaines de fois en allant dans l'espace que la Terre n'était pas plate. Et quand on monte en altitude, on voit bien qu'il y a une ligne qui se forme. Donc non, la Terre n'est techniquement pas plate.
1: Moi, après, je me base sur les faits, de ce que je vois, de sources aussi. Donc de vérifier surtout les sources. Et si une personne, elle voit que la Terre est plate, eh ben, elle est libre à elle.
2: Je dirais d'ouvrir un livre, déjà. Un livre de science, et puis de faire le tour du monde, et il verrait qu'au bout de la Terre, il ne tombe pas de l'autre côté. Donc,
3: je répondrais que. je ne sais pas quoi répondre. Je dirais déjà que bon, c'est démontré que c'est faux par les voyages. Dans l'espace, des choses qui ont bien prouvé avec des images que c'est faux, mais je saurais pas quoi dire plus sur la platitude de vie. Et en plus, on voit que la Terre est courbe puisque on ne voit pas, par exemple, au-delà de, je me rappelle plus qu'est-ce que c'est, la ligne d'horizon, 20 km, 30 km. Je crois qu'après, avec la courbure de la Terre, forcément, on ne le voit pas, quoi. Mm-hmm.
4: Bon, ça peut paraître un peu grand, un peu fort, parce que justement, on a été éduqué dans ça, on a été, j'allais dire formaté, pas du tout, c'est l'éducation, c'est ce qu'on nous a mené. Mais après, si la personne pense que la Terre est plate, après, je ne sais pas quel impact ça peut avoir sur notre quotidien, mais je ne jugerai pas, voilà, sans jugement.
5: Alors, pour moi, je me dirais, il faut peut-être aller voir si elle est vraiment plate, parce qu'on apprend chaque jour des nouvelles choses et on a été formaté, on nous a inculqué des choses. Et peut-être que, il faut peut-être aller s'intéresser à cette question, à cette affirmation. Elle est plate, je prendrai en compte son affirmation et j'irai peut-être vérifier.
6: Qu'elle est ronde, qu'elle n'est pas plate.
7: D'accord.
6: Mais je pense plus que c'est une phrase qui peut dire juste pour rigoler, mais ou juste qui pense ça, mais moi je dis qu'elle est ronde. Non, c'est ses pensées, non, ça ne me dérange pas.
7: Écoutez, je ne suis pas savant, je ne saurais pas dire si la Terre est plate ou ronde, mais d'après des grandes études, pour moi, la Terre est ronde. Voilà.
8: Selon où on se trouve, selon où on marche, elle est plate à nos pieds, quoi. Vue sur satellite, elle serait ronde.
9: Ah, moi, j'ai toujours su qu'en géo, elle était ronde. C'est tout. Bon, du coup, voilà.
10: Il y en a, ils pensent ce qu'ils veulent, mais après, on a fait des recherches scientifiques et la Terre, elle est ronde. Mais après, s'ils veulent penser que la Terre, elle est plate ou carrée, ils font ce qu'ils veulent. Moi, ça me gêne pas. je préférerais croire aux scientifiques parce que il a fait des recherches et c'est un peu prouvé.
11: Mais je lui souhaiterais de ne pas arriver au bout.
12: Et nous venons d'entendre une partie du carnet sonore « La Terre est-elle plate ?» Isma, Priscilla, Guy, vous êtes là aujourd'hui pour nous parler de votre projet des carnets sonores qui est né donc au sein du comité culturel à la Césarinque. Alors, pendant le projet, ou au début, j'imagine que ce n'était pas facile de se familiariser avec le micro, d'aller vers les autres, de poser les questions. Qu'est-ce que ça a donné, Isma ?
13: Moi, au début, j'étais un peu timide, mais après, je suis allée facilement leur poser des questions.
12: Mmh. Priscilla ?
14: Moi, j'ai jamais encore fait de micro-trottoir. Ce serait une autre expérience, un autre corde à son arc. J'ai la tchatch, je veux dire, j'ai appris à bien parler. Moi, j'aime bien parler, donc aller vers les gens, c'est plutôt simple pour moi. Mmh. Surtout de parler du projet. Et de parler aussi, parce que moi, je parle toujours du projet aussi, mais je mets souvent que ça a été fait quand même par des personnes qui sont en situation d'handicap. Ça prouve que en tant que tel, on peut faire des choses. C'est pas quelque chose qu'on ne peut pas faire. Mmh. On est capable de le faire.
12: Et qu'il faut aller à la rencontre les uns des autres. Il faut pas avoir les barrières. D'ailleurs, justement, c'est ce que vous avez fait. Vous avez renversé les barrières, je pense. Et ça, c'est formidable.
14: Un coup de marteau, et pas ça.
12: Ouais. Rendez-vous la semaine prochaine pour la suite de notre entretien avec Guy, Isma et Priscilla sur ce projet des 7 carnets sonores et vous en découvrirez d'autres. À bientôt.
15: À bientôt.
14: À bientôt. Merci.